0: dangereux et interdit. Pourtant, il existe des systèmes intégrés au véhicule. On fait le point avec Julien Topa.
1: Aujourd'hui, difficile de monter dans une voiture sans tomber sur CarPlay ou Android Auto. Des noms devenus familiers, mais dont le fonctionnement et la légalité restent parfois flous. Concrètement, CarPlay, c'est pour le système iOS installé sur les iPhones d'Apple. Et puis Android Auto, c'est pour les smartphones de diverses marques fonctionnant avec le système développé par Google. Leur principe est de projeter certaines applications sur l'écran de la voiture avec une interface simplifiée de grandes icônes et des commandes vocales.
2: Calcul de l'itinéraire vers le domicile. Il y a quelques nuages actuellement et il fait 15 degrés à Besançon. Attendez-vous à des nuages à partir de la soirée.
1: Pensez pour la conduite, l'objectif est donc d'accéder à l'essentiel. Navigation GPS avec l'application de votre choix, répondre à des SMS en les dictant, ou bien écouter la radio numérique, ou de la musique, ou des podcasts.
3: Retour 14h, bientôt 15 minutes.
1: La question en revanche de regarder des vidéos en roulant. Côté fonctionnement, rien de compliqué. Il suffit de connecter son téléphone à la voiture avec un câble USB ou sans fil, à condition que le véhicule soit compatible. Le smartphone, quant à lui, reste dans la poche sur un support de recharge. Et si votre voiture n'est pas équipée de ce système, il existe de nombreuses solutions pour moins de 100€ que vous pouvez installer vous-même, comme un écran à fixer avec une ventouse ou à accrocher sur le rétroviseur sans. Mais alors, est-ce que c'est légal? Eh bien, la réponse est oui. Apple CarPlay et Android Auto sont autorisés en France. Le code de la route interdit en revanche de tenir le téléphone dans la main, mais il autorise les systèmes main libre qui s'intègrent au véhicule. Attention toutefois, la tolérance a ses limites. Toucher brièvement l'écran pour lancer un itinéraire est accepté. En revanche, manipuler longuement l'écran tactile ou écrire un message avec ses doigts reste sanctionnable avec à la clé une amende et un retrait de points.

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1: Ah oui, information trafic, c'est vous dire que tout se passe bien en cette nuit, pas d'incident ni d'accident, quel que soit l'axe autoroutier que vous empruntez. Puis côté météo, aucune perturbation malgré les fortes chaleurs qu'on connaît en journée. Ça s'est rafraîchi à cette heure-ci. Mais c'est l'occasion de vous signaler quelques travaux et fermetures. En Haute-Savoie, la 40 fermée jusqu'à 5h en direction de Chamonix entre la sortie 15, la Vallée Verte et la bifurcation. Avec l'autoroute à 410 sur la 40. Toujours, sachez que la fermeture de la sortie 14 pour Annemasse est en cours jusqu'à 6h du matin. En Isère, la 43 fermée en direction de Lyon jusqu'à 6h entre la sortie 11 Saint-Génis-sur-Guay et la sortie 9.1 la Tour du Pin Est. Et puis en région grenobloise, fermeture de la 480 en direction de Lyon entre la sortie 7 Pont de Claix et le carrefour du Rondeau.
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1: Après les faux SMS pour des colis à récupérer, les cybercriminels s'attaquent aux clients des autoroutes avec des messages indiquant qu'ils n'ont pas réglé leur trajet sur des axes en péage flux libre. Attention, c'est une arnaque, comme nous l'explique Franck Pellissier avec Pierre Méo des autoroutes à PRR.
2: Avec la digitalisation des services, on constate dans la vie courante qu'il y a plus en plus de tentatives d'arnaque, que l'on appelle le phishing, c'est-à-dire par SMS ou par email, qui vous incite à saisir vos coordonnées, plus particulièrement vos coordonnées bancaires. Donc on a vu récemment que le péage était également concerné. Donc si j'ai un conseil à donner, c'est si vous avez un doute, si vous recevez un SMS ou un email, il ne faut surtout pas cliquer sur le lien contenu dans le SMS ou dans l'email, mais venir vous connecter directement sur le site internet de la société autoroutière.
3: L'occasion de rappeler que sur une autoroute en flux libre, vous n'avez aucune démarche à effectuer si vous êtes doté d'un télépéage, le prélèvement est automatique. Dans le cas contraire, vous pouvez aussi payer en espèces ou par carte bancaire sur l'une des bornes situées sur les aires de service du tronçon emprunté ou dans l'un des 8000 bureaux de tabac agréés NIRIO.

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1: 2h30, ravi de vous accompagner en cette soirée. Ça se passe bien sur le trajet que vous empruntez. Un temps sec et calme côté météo. Et trafic totalement fluide, que ce soit dans le sud-ouest, dans le centre ou encore en région Bourgogne-Franche-Comté, dans l'est du pays. On attend des fortes chaleurs cette semaine. C'est le moment de réviser quelques classiques, notamment comment adopter la préparation de son trajet, notamment lorsqu'il s'agit de longs trajets pour ses vacances.
2: Ce qui n'est pas interdit n'est pas forcément autorisé. Tout tient dans la lecture de l'article R412-6 du Code de la route. Tout conducteur doit se tenir constamment en état d'exécuter commodément et sans délai toutes les manœuvres qui lui incombent. Conduire en tongs, en claquettes ou pieds nus, c'est possible, mais un gendarme ou un policier peut vous verbaliser s'il considère que c'est à cause de cela que vous avez effectué une mauvaise manœuvre. 35 €, minoré à 22 si l'amende est payée immédiatement. Faire tomber la chemise est aussi déconseillé. Les forces de l'ordre peuvent invoquer l'article 222-32 du Code pénal pour exhibition sexuelle, un délit passible de 15 000 € d'amende. Les hommes et les femmes ne sont pas tout à fait égaux donc, mais messieurs, pensez que même si le Code de la route ne vous interdit pas de conduire torse nu, cela reste déconseillé. En cas d'accident ou de choc, cela vous rend plus vulnérable aux brûlures et aux blessures. À savoir aussi, certaines municipalités l'interdisent. N'hésitez pas à vous renseigner sur la législation de votre lieu de vacances pour ne pas avoir de mauvaises surprises.
1: Ces précisions d'Antoine Nopard. On continue les vacances avec un match, un petit quiz. Parents-enfants, c'est avec Franck Pélissier.
3: Le principe est simple, 4 questions de culture générale. Je pose les questions, vous avez quelques secondes de réflexion pour trouver et je donne les réponses dans la foulée. Tout le monde joue dans l'habitacle, parents comme enfants, et que le meilleur gagne. Et on commence avec une question sport pour laquelle les parents auront peut-être l'avantage, mais pas sûr. Combien de titres a remporté le tennisman Rafael Nadal à Roland-Garros ? La réponse est 14 trophées, ce qui est tout simplement phénoménal. Le premier en 2005, alors qu'il n'avait que 18 ans.
4: Nadal.
3: Le dernier en 2022, à l'âge de 36 ans. On passe à présent à la question histoire-géo et on va voir si les jeunes ont été attentifs en classe cette année. Attention, combien d'étoiles figurent sur le drapeau américain ? Eh bien, depuis 1960, il y en a 50 blanches sur fond bleu et chacune d'entre elles représente l'un des 50 États américains. La prochaine question porte sur la musique et normalement, tout le monde devrait avoir la réponse. Quelle star internationale a signé son grand retour en chantant lors de la cérémonie d'ouverture des JO de Paris 2024 ? Et c'était évidemment Céline Dion avec une reprise de l'indémodable « L'hymne à l'amour » d'Edith Piaf datant de 1949.
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3: Un moment particulièrement émouvant pour les quelques 5 milliards de téléspectateurs présents ce soir-là. Allez, on termine par une question pour laquelle les plus jeunes n'ont pas droit à l'erreur. Quel est le jeu vidéo qui s'est le plus vendu au monde ? Vous avez répondu Minecraft, et bien vous avez gagné. Le jeu commercialisé en 2011 avec ses personnages tout carrés s'est vendu à plus de 350 millions d'exemplaires. Il devance GTA V, peut-être plus connu des parents. Allez, on espère que vous vous êtes bien amusés et que le ou la vainqueur saura fêter dignement sa victoire. Bonne route avec Autoroute Info.

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1: Et l'information trafic, c'est vous dire à 2h45 que ça se passe bien sur votre trajet en ce moment. Pas d'incident ni d'accident, quel que soit l'axe autoroutier que vous empruntez. Et vous pouvez rencontrer des zones de chantier, des fermetures. C'est le cas en région lyonnaise. La 432, l'autoroute de l'aéroport de Lyon, fermée cette nuit en direction de Grenoble et de Marseille, entre la jonction avec la 46 et la bifurcation avec la 42 jusqu'à 6h.
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1: Et la journée du samedi 15 août s'annonce la plus perturbée sur la route des vacances. Pour cette fin de semaine, on fait le point avec Gérard Denier.
2: Pour ce nouveau chassé-croisé des vacanciers, dès vendredi, perturbation vraisemblable sur l'A6 dans le Val-d'Aussonne en direction de Paris. Circulation très chargée dans les deux sens et particulièrement dans celui des retours entre Clermont-Ferrand et Bourges sur l'autoroute A71. Bouchons également à prévoir ce jour-là en Haute-Savoie pour aller en Italie et accéder au tunnel du Mont-Blanc. Sinon, ce samedi 15 août, sauf incident notable entre Paris et Lyon sur l'A6, ça devrait bien se passer, que ce soit en direction de la Méditerranée ou de la capitale. En revanche, toujours un bouchon attendu pour rejoindre l'Italie par le tunnel du Mont-Blanc ce samedi dès le milieu de matinée. Dimanche 16 août, dans le sens des retours entre Lyon et Paris sur l'A6, embouteillage en perspective, en particulier au nord de Lyon à la barrière de péage de Villefranche-Climat, ainsi que dans le secteur de Beaune. La traversée du Puy-de-Dôme sur l'A71 se fera péniblement dans les deux sens, et puis pour atteindre le tunnel du Mont-Blanc sur la Nationale 205, encore une fois, beaucoup d'attentes à prévoir avant de franchir le péage français de l'ouvrage.

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1: À tout juste 3 heures, ravi de vous accompagner.
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1: Et ça se passe bien cette nuit, d'ailleurs, quel que soit l'axe autoroutier que vous empruntez. Pas de perturbations particulières, de bonnes conditions météo. Mais à la nuit, pensez à bien multiplier les temps de pause pour prévenir de la fatigue qui est la source principale d'accidents. On en parle avec Octavine Brobel-Torsman.
2: On connaît tous cet état intermédiaire entre la veille et le sommeil. C'est surtout l'état que l'on ne prend pas assez au sérieux. Pourtant, nos facultés d'observation et d'attention sont grandement diminuées. Sur l'autoroute, un accident mortel sur trois est associé à la somnolence. Bâillements fréquents, paupières lourdes, picotements aux yeux, difficulté à maintenir la trajectoire ou encore raideur dans la nuque, il est important de repérer les signes pour intervenir à temps. Pour prévenir cette hypovigilance, il convient de dormir correctement de manière à ne pas avoir de dette de sommeil. Il est aussi déconseillé de partir après une grosse journée de travail sans être reposé. Et pour limiter ces risques d'accident, faites une pause au moins toutes les deux heures.
1: Et n'attendez pas d'être trop fatigué pour faire la pause. Dès les premiers signes de somnolence, il faut prévoir un arrêt sur la prochaine heure de service ou de repos. Allez, je vous retrouve dans quelques instants, d'ici une demi-heure, si tout se passe bien, et on se le souhaite, sur le réseau autoroutier. Bob Marley, Benjamin Biolay ou encore Katy Perry, calé dans la playlist de l'été. Tout de suite, un reportage. Les voitures sans permis sont de plus en plus plébiscitées, notamment par les jeunes. Le site de production du principal constructeur français, d'ailleurs visible le long de la 41 Nord en Savoie, dans le secteur d'Aix-les-Bains. Reportage Paulin Caillard.
3: Aujourd'hui, je vous emmène à la découverte d'une usine d'assemblage de voitures sans permis. Je me suis rendu dans l'usine savoyarde d'Aixam, un constructeur de voiturettes français. J'y ai retrouvé Olivier Pelletier, le directeur général d'Aixam, qui, entre deux bruits de perceuse, m'a expliqué comment fonctionnait son usine.
4: Donc là, la première étape, donc vous prenez la coque. Ici, on va assembler d'abord les roues. Vous voyez, toute la partie, tout d'abord, on va assembler tout ce qui est train arrière, puis au fur et à mesure, donc on a environ 30 étapes de fabrication de la voiture, et au fur et à mesure, on va apporter différents éléments supplémentaires. Donc sur cette ligne, par exemple, avec ses mains, on fabrique des modèles électriques, on fabrique des modèles thermiques, et ce qui nous permet d'être totalement flexible quant à l'évolution du marché, ce qui était très important pour nous.
3: Mais récemment, il y a eu du changement. Avec le boom des voitures sans permis chez les jeunes, il a fallu réagir et s'adapter aux exigences de cette nouvelle clientèle.
4: Premièrement, on a complètement électrifié notre gamme. Puis, par contre, on a fait une nouvelle gamme qu'on appelle Minoto et qui est vraiment focalisée sur les jeunes, où là, on va plus aller à l'essentiel.
3: Une voiturette épurée, mais qui coûte quand même la bagatelle de 10 000 euros. À l'autre extrémité de la fourchette de prix, on trouve le haut de la gamme Aixam, qui est bien plus accessoirisé et personnalisable.
4: On a maintenant une gamme Aixam, qui est notre gamme plus traditionnelle, qui a vraiment tous les codes de la voiture, où on va avoir des accessoirisations très importantes. Donc on va avoir un choix de couleurs, on va avoir une caméra de recul, on va avoir des radars de recul, on va avoir des tablettes dedans, tous les attributs d'une vraie voiture. Ça, c'est plus pour notre population traditionnelle, et ça va faire des produits qui peuvent monter jusqu'à 20 000 euros.
3: L'assemblage est en grande partie fait à la main, et de bout en bout, une voiturette prend une trentaine d'heures de travail et passe par les mains de plus de 70 personnes.

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1: À 3h30, vous êtes bien sur Autoroute Info. On vous en remercie. Ça se passe très bien en cette nuit sur le réseau autoroutier ou en ce début de matinée, hein, c'est selon. Pas d'incident ni d'accident à prévoir, que ce soit dans le sud-ouest de la France, sur l'autoroute A65, dans le centre également, ou encore aux portes de Lyon, de Paris, à des Alpes. Tout se passe bien côté météo. Aucune perturbation d'ailleurs, un temps sec et calme. On attend de fortes chaleurs avec plus de 40 départements placés en vigilance orange pour canicule. On aura l'occasion d'y revenir et puis on reviendra également dans le prochain quart d'heure sur les différentes fermetures pour cause de travaux. Et d'ailleurs, Marine, notamment, calée dans la playlist de l'été, c'est dans quelques instants pour l'heure. On se rend sur l'A31 en Haute-Marne. Un panneau attire l'œil, fait bio, à Maison de la Vannerie. Derrière ce nom, un savoir-faire unique et des artisans passionnés. Myriam Boyd est allée à la rencontre d'un maître vanier.
2: L'osier, ça vient de la famille des saules. En France, il y a à peu près 300 variétés de saules, mais il y en a à peine 10%, c'est-à-dire à peine 30 variétés utilisables en vannerie, qui sont traçables.
3: Pierre Éveillard est vannier professionnel et guide à la Maison de la Vannerie. Une exposition sur 3 étages retraçant l'histoire de l'osiériculture et plus de 200 pièces réalisées en osier, dont l'objet à l'origine du mot vannerie.
2: Notre emblème, c'est le vent, qui était un panier qui servait à séparer le blé de ses impuretés, à vanner le blé, et c'est un objet qui était tressé très très étanche.
3: Historiquement, la vannerie était majoritairement consacrée à l'agriculture, la récolte ou encore le transport.
2: On a tout ce qui était la vannerie pour la vendange, la hotte de vendangeur. On travaillait avec un osier qui était très tassé et le jus pouvait même ne pas passer à travers tellement il était tassé. Il y a des égrappoirs, ça servait pour mettre sur le tonneau quand on versait la vendange et on égrappait, c'est-à-dire qu'on passait avec les mains et ne tombait que les grains de raisin. Il y a tout ce qui était lié à l'enfance aussi. L'ancêtre de la turbulette, on mettait l'enfant à l'intérieur et avec ça, il apprenait à se tenir un peu debout.
4: Alors du coup, c'est du solide?
2: Ah oui, c'est de toute façon la vannerie, on va dire, de tradition française qui est encore enseignée donc à l'école, hein, puisque Faye-Biou a la chance d'avoir la seule école nationale qui existe. On apprend ces techniques qui sont des techniques de qualité. C'est la démarche qu'a la vannerie française par rapport à ce qu'on peut voir comme autre vannerie avec un souci moindre au niveau de la qualité.
3: Il faut savoir que la vannerie était un savoir-faire transmis de génération en génération depuis des milliers d'années. Aujourd'hui, la grande majorité des vanniers ont disparu. Pierre Éveillard.
2: C'est parce qu'ils étaient des fois très spécialisés dans certains produits et puis ce produit a, pour X raisons, a disparu, surtout parce qu'il y a eu le plastique qui est arrivé. Ici, les vanniers à chaque fois ont su évoluer, se questionner et c'est ce qu'on fait toujours aujourd'hui. On travaille de plus en plus avec des designers, des architectes. On travaille de plus en plus avec d'autres métiers d'art, du bois, du métal, de la céramique, du verre, pour créer d'autres œuvres. Et ça, c'est ce qui va permettre la pérennité du métier.
3: Le village de Faye-Biau est accessible via la sortie 6 ou 7 de l'autoroute A31.

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1: Et aucune évolution et c'est tant mieux, quel que soit l'axe autoroutier que vous empruntez, pas d'incident ni d'accident à prévoir sur votre trajet, un trafic totalement fluide. Et on parle de travaux et fermetures pour cause de travaux. La 40 en Haute-Savoie fermée en direction de Chamonix entre la sortie 15, la Vallée Verte et la bifurcation avec la 410 sur la 40 toujours. C'est la sortie 14 pour Annemasse qui est fermée. En Isère, la 43 fermée en direction de Lyon entre la sortie 11 Saint-Genis-sur-Guiers et la sortie 9.1 la Tour du Pin Est. Et puis en région grenobloise, fermeture de la 480 en direction de Lyon entre la sortie 7 Pont de Claix et le carrefour du Rondeau.
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1: Mercredi 12 août, une éclipse solaire sera visible en France, un phénomène rare qui entraîne une augmentation du risque d'accident. Explication d'Ilyes Jamlaoui.
2: Et avec un chiffre pour commencer, près de 31% de risque d'accident mortel en plus sur la route, c'est ce qu'a montré une étude américaine réalisée il y a quelques années autour d'une éclipse solaire totale. Les chercheurs ont observé cette hausse dans les 36 heures qui entourent le phénomène. Un appel à la prudence donc, alors que c'est en début de soirée que cette éclipse sera visible presque partout en France. Le danger ne vient pas uniquement de l'éclipse elle-même, mais aussi des déplacements supplémentaires qu'elle peut provoquer. En pleine période de vacances d'été, les routes sont beaucoup plus empruntées que d'habitude. Et des automobilistes pourraient aussi se rendre vers les mêmes lieux pour observer le même phénomène avant de reprendre la route au même moment. Fatigue, baisse de vigilance et distraction peuvent alors favoriser les accidents. Et pour profiter du spectacle en toute sécurité, pensez à vous équiper de lunettes spécifiquement conçues pour cela. Elles sont indispensables pour éviter de graves lésions de la rétine. Si vous devez prendre le volant, évitez de repartir juste après le phénomène et restez pleinement attentif à la circulation. Car face à un phénomène certes exceptionnel, les beaux réflexes au volant, eux, ne doivent jamais changer.

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1: Dans l'eau, bon ciel, un véhicule accidenté sur la 5, km 115 en direction de Nancy et de Dijon, dans la bretelle de sortie 20 pour la ville de Troyes. Il aurait fini sa course.

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1: Tout juste 4 heures, bon début de journée.
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1: Avec un seul incident, c'est dans le département de l'Aube, un véhicule accidenté sur la 5, km 115, en direction de Nancy et de Dijon, dans la bretelle de sortie 20 pour la ville de Troyes. Un véhicule qui aurait fini sa course dans l'accotement, non pas de gêne direct. Il pourrait potentiellement y avoir des débris. Un patrouilleur se rend sur place, on en reparlera. Partout ailleurs, ça se passe bien, pas d'autres incidents à signaler. Puis côté météo, un temps sec et calme. Quant au trafic, c'est totalement fluide. Lors de fermetures nocturnes d'autoroutes pour travaux, des déviations sont systématiquement mises en place, mais il arrive que certains automobilistes ou chauffeurs routiers n'en tiennent pas compte. Franck Pélissier.
2: Des déviations qui, hélas, ne sont pas toujours très suivies par les conducteurs qui quittent l'autoroute. Une partie d'entre eux préfèrent suivre les indications de leur GPS ou d'applications d'aide à la conduite. Pour Jean-Emmanuel Garel, directeur adjoint des opérations chez APRR, c'est une mauvaise habitude. Il nous explique pourquoi il est capital de bien suivre les déviations fléchées le long des axes autoroutiers.
3: Première chose, ces déviations répondent en fait à des arrêtés de circulation qui sont travaillés bien en amont avec les autorités. Ce sont les préfet qui nous signe nos arrêtés de circulation. Et pour préparer ces déviations, on travaille bien entendu avec l'ensemble des communes. Ces déviations, elles sont indiquées sur le réseau secondaire et elles correspondent en fait à des routes départementales, nationales, qui permettent de prendre en charge le trafic autoroutier.
2: Le risque, si on ne suit pas ces panneaux de déviation, mais plutôt son GPS ou son application de conduite, on sait qu'elles sont d'ailleurs plutôt performantes, c'est quoi ? C'est de se retrouver sur des axes qui ne sont pas calibrés pour un trafic autoroutier, tout simplement ?
3: Exactement, c'est que la circulation autoroutière soit se retrouve sur un axe qui n'est pas adapté pour le trafic autoroutier, un poids lourd, un camion, et puis c'est aussi que les véhicules se retrouvent à traverser des communes ou des zones où des arrêtés locaux d'interdiction, par exemple, de circulation supérieure à 3,5 tonnes existent. Soit la route n'est pas assez large, soit la route n'est pas adaptée en termes de rayon de giration pour un poids lourd. Et à ce moment-là, la route devient trop dangereuse et peut mettre en danger, à ce moment-là, les clients qui prennent cet axe ou la circulation locale, on va dire, qui, elle, circule normalement sur ces axes non adaptés à un trafic de type autoroute.
2: Vous l'aurez compris, des déviations étudiées au préalable avec les autorités locales et calibrées pour accueillir le délestage d'un trafic autoroutier. Des déviations qui, suivies à la lettre, pourront par exemple vous éviter de vous retrouver en fâcheuse posture sur des routes de montagne ou dans des traversées de lotissements.

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1: Dans le Jura, il y a une zone d'accident sur la 39, km 51 en direction de Dijon. C'est après la sortie 7, Pauline.

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1: 4h15, vous êtes bien sur Autoroute Info, on se rend dans le Jura avec une zone d'accident signalée sur la 39 km 51 en direction de Dijon, c'est après la sortie 7 pour Poligny. Pour l'instant, on n'en sait pas plus concernant la gêne occasionnée. Puis, ce véhicule accidenté également, c'est dans le département de l'Aube, un véhicule accidenté sur l'autoroute à 5 km 115 en direction de Nancy et de Dijon. Il a fini sa course dans l'accotement, donc pas de gêne direct concernant cet accident. Partout ailleurs, tout se passe bien, pas d'autres incidents ni d'accidents à signaler.
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1: Paul Encaillère et Gérald Mia répondent aux questions que vous pouvez vous poser sur les travaux entrepris sur l'autoroute.
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2: Vrai ou faux, il faut désactiver le régulateur de son véhicule quand on traverse une zone balisée en raison de travaux.
3: C'est vrai, même si ce système d'aide à la conduite permet de garder une vitesse constante sans avoir à appuyer sur l'accélérateur, il ne faut pas l'utiliser pour passer une zone de chantier. À la longue, il peut entraîner une perte de vigilance en raison d'une conduite trop monotone. Et pour traverser un secteur en travaux, il faut vraiment garder tous ses sens en éveil.
2: C'est une question de sécurité alors ?
3: C'est ça, le conducteur doit avoir le contrôle de son véhicule dans ces secteurs plus sensibles où les chaussées peuvent être réduites et où des agents autoroutiers et autres ouvriers se trouvent proches de la voie circulée. Donc, on désactive son régulateur.
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1: 4h30, bon début de journée ou fin de journée, hein, c'est selon. On fait le point sur vos conditions de circulation et direction le département du territoire de Belfort. Un véhicule en feu signalé sur la 36, km 24 en direction de Beaune et de Paris, à hauteur de la barrière de péage de Fontaine. Véhicule en feu, soyez très prudent. C'est avant le secteur de Belfort. Dans le Jura, sur la 39, obstacle à km 51 en direction de Dijon. Des débris sur les voies, c'est en raison d'un accident. Un poids lourd, un véhicule impliqué. Le poids lourd est sur bande d'arrêt d'urgence et le véhicule a fini sa course dans l'accotement. Ça pourrait vous gêner si vous quittez l'aire de Louis Pasteur, l'aire de repos. Et puis dans l'Aube, un véhicule accidenté sur l'autoroute A5, km 115 en direction de Nancy et de Dijon. Un véhicule qui a fini sa course dans l'accotement à hauteur de la sortie 20 pour la ville de Troyes. On retrouve à présent notre chronique. Je vais y arriver. Dis pourquoi. On répond aux questions posées par les plus jeunes voyageurs qui empruntent le réseau autoroutier. Véronique Voiron.
2: Pourquoi c'est comme
3: après
2: ça?
3: Ça veut dire quoi, maman, ça? Pourquoi?
4: Question posée par Andrea, 10 ans.
5: C'est quoi ces poteaux oranges qu'on voit au bord de l'autoroute?
4: Eh oui, comme Andrea, tu as peut-être déjà vu lors d'un trajet en voiture ces poteaux oranges au bord de l'autoroute. Mais à quoi servent-ils exactement? En fait, ce sont des bornes d'appel d'urgence qui permettent aux conducteurs d'être localisés en cas de problème. Ces bornes oranges sont numérotées et placées à intervalles réguliers, en moyenne tous les 2 km. Grâce à elles, en cas de panne ou d'accident, on peut prévenir rapidement les secours et leur indiquer très précisément notre position. Imagine, tu es en voiture avec ta famille sur l'autoroute. Tout se passe bien, tout à coup, un bruit étrange et la voiture tombe en panne. Que faire? Qui appeler et comment expliquer où vous vous trouvez exactement? Car une autoroute peut faire des centaines de kilomètres de long, tout se ressemble et il y a peu de points de repère précis. Heureusement, vous apercevez au loin l'un de ces poteaux oranges. En ayant pris soin d'enfiler un gilet jaune pour que les autres conducteurs vous voient de loin et de vous mettre tous en sécurité derrière les glissières, l'un des parents se dirige alors vers la borne pour appeler de l'aide. Il communique alors directement avec les personnes qui surveillent l'autoroute et qui savent ainsi exactement où envoyer les secours sans perdre de temps. Et quand il y a urgence, chaque minute compte. Mais sais-tu qu'il existe aussi une autre solution encore plus pratique, l'application SOS Autoroute. Elle permet d'envoyer sa position très précisément. Il s'agit en quelque sorte d'une borne d'appel d'urgence intégrée au téléphone. Alors, borne orange ou application, le but est le même, prévenir rapidement les secours pour qu'ils arrivent au bon endroit le plus vite possible, parce que s'arrêter sur une autoroute peut être très dangereux. En résumé, la prochaine fois que tu verras une borne orange, tu sauras que ce n'est pas juste un simple poteau, c'est un peu comme une adresse pour les voitures. Et même si on espère que ça n'arrive jamais, tu sauras quoi faire en cas de besoin. Tu te poses des questions, nous, on y répond.

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1: À 4h45, on se rend dans le département du territoire de Belfort sur la 36 km 24 en direction de Beaune et de Paris. Un véhicule en proie aux flammes, véhicule en feu, juste après la barrière de péage de Fontaine. C'était à hauteur de la sortie 14.1 et donc les deux voies les plus à droite de cette barrière de péage sont fermées. Un patrouilleur est sur place, les pompiers sont en route. Sur la 39 dans le Jura, une zone d'accident. Kilomètre 51, mais sans gêne, en direction de Dijon. Un poids lourd sur bande d'arrêt d'urgence et un véhicule qui a fini sa course dans l'accotement. Aucune gêne, c'est après la sortie 7, Poligny. Et puis dans le département de l'Aube, véhicule également qui a fini sa course dans l'accotement. C'est sur la 5, kilomètre 115, en direction de Nancy et de Dijon, à hauteur de la sortie 20 pour la ville de Troyes. Et vous pouvez rencontrer des fermetures pour cause de travaux. C'est le cas en région lyonnaise, la 432, qui est fermée, l'autoroute de l'aéroport de Lyon, fermée cette nuit en direction de Grenoble, jusqu'à 6h d'ailleurs, entre la jonction avec la 46 et la bifurcation avec la 42.
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1: Et direction le Jura, à présent, pour visiter la Grande Saline de Salins-les-Bains, site inscrit depuis 2009 au patrimoine mondial de l'UNESCO. Reportage Victor Simonet.
2: C'est un site qui, par sa thématique, parle à l'humanité tout entière.
3: Perrine Lefebvre-Girardot, guide et médiatrice au sein de la Grande Saline.
2: Le sel, où qu'on soit dans le monde, finalement, on en a, on en consomme. C'est vraiment un produit qui fait partie de notre quotidien et même de nous, de notre corps, puisque c'est un besoin physiologique. La saline, elle est déjà le témoignage d'un vrai savoir-faire qui a quand même perduré pendant plus de 1200 ans. L'architecture aussi industrielle, hein, qui se met en place dès le début du Moyen-Âge, était bien évidemment aussi sa mémoire.
3: Un label prestigieux qui impose malgré tout quelques règles.
2: Être inscrit au patrimoine mondial de l'UNESCO, c'est un engagement et c'est une responsabilité vis-à-vis de la conservation du site et aussi de sa transmission auprès des générations futures. En 2025, on a restauré la partie souterraine. Cette partie-là, elle est restée ouverte au public. Le chantier a été aménagé de telle sorte que les visiteurs puissent traverser la galerie tout en assistant en direct aux travaux de restauration.
3: Des visites guidées sont proposées 6 fois par jour pour permettre de découvrir la galerie souterraine de la Saline.
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1: Ravi de vous retrouver. Bon début de journée, il est 5h.
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1: Et ça se passe bien sur votre trajet en ce début de matinée. Un trafic fluide, quelques incidents à signaler. C'est dans le département du Territoire de Belfort tout d'abord. Cette intervention qui peut être gênante sur la 36 km 24 en direction de Beaune et de Paris. En direction de Beaune et de Paris, un véhicule en proie aux flammes. Juste après la barrière de péage de Fontaine, les deux voies les plus à droite sont neutralisées. Patrouilleurs sur place à hauteur de la sortie 14.1. Dans le Jura, une zone d'accident sur la 39, km 51, en direction de Dijon. Un poids lourd et une voiture impliquée. Le poids lourd est sur bande d'arrêt d'urgence. La voiture a fini sa course dans l'accotement. Et puis dans l'Aube, sur l'autoroute A5, km 115, en direction de Nancy et de Dijon. Une zone d'accident, là aussi un véhicule qui a fini sa course dans l'accotement. Partout ailleurs, ça se passe bien. Pas d'autres incidents à signaler. Puis côté météo, un temps sec et calme. Et je vous retrouve dans moins de 5 minutes. Ne bougez pas après Bruno Mars sur Autoroute Info.

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2: Direction le département du Jura, du monde qui se rend sur place concernant une zone d'accident sur la 39, km 51, en direction de Dijon. Un poids lourd, une voiture impliquée, mais pas de gêne. Hein. Le poids lourd est sur un bandre à l'urgence et la voiture a fini sa course dans l'accotement. C'est après la sortie 7 pour Poligny. Le retour de l'information trafic après le retour de Muse. C'est sur Autoroute Info.

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1: Et direction le département du territoire de Belfort-du-Monde en intervention sur la 36, kilomètre 24 en direction de Beaune et de Paris, juste après la barre de péage de Fontaine. Un véhicule en feu, gendarmes, patrouilleurs, pompiers sont sur place en intervention. Soyez prudents à hauteur de la sortie 14. Fontaine, les deux voies les plus à droite sont neutralisées. Et puis dans le Jura, cette zone d'accident sur la 39, là aussi, il y a beaucoup de monde, kilomètre 51 en direction de Dijon. Les secours, les gendarmes et un dépanneur est sur place concernant un poids lourd, une voiture impliquée, mais pas de gêne pour votre circulation.
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1: Et côté météo, un temps sec et calme, on attend tout de même de nouvelles températures caniculaires pour cette semaine et donc pour aujourd'hui, plus de 40 départements placés en vigilance orange pour canicule. Et donc, comment cette météo va-t-elle évoluer? Aujourd'hui, on pose la question à Claire Chanal de Météo France.
2: Les hautes pressions sont de nouveau bien installées sur le pays et la chaleur gagne en intensité. 78 départements sont en vigilance orange pour la canicule, soit la quasi-totalité du pays. Seuls les Hauts-de-France et une bonne partie du Grand Est y échappent. Le soleil est donc de plomb. Il brille du sud-ouest à l'Auvergne et jusqu'aux Alpes, sur la Bourgogne-Franche-Comté, le Grand Est, l'Île-de-France et le centre. Des nuages se forment en montagne sur le massif central et les Alpes en journée. Des orages éclatent en deuxième partie d'après-midi sur les massifs alpins. Ils cessent en début de soirée. Les températures maximales sont donc très chaudes et atteignent 34 à 38 degrés en plaine. Prévoyez notamment 34 degrés à Mulhouse et Dijon, 35 à Pau, Clermont-Ferrand, Annecy et Nancy, 36 degrés à Paris, Besançon et Grenoble, 37 à Lyon, 38 à Bourges et Mont-de-Marsan. Bonne route avec Météo France pour Autoroute Info.
1: Allez, dans un instant, on écoutera le témoignage d'un routier qui connaît les autoroutes par cœur. Il a d'ailleurs plusieurs messages à passer aux automobilistes. Ça sera suivi après Angèle et Justice sur Autoroute Info.

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1: Pas d'évolution, toujours cette alerte, cet incident dans le département du territoire de Belfort. Un véhicule en feu sur la 36, kilomètre 24, en direction de Beaune et de Paris. C'était juste après la barrière de péage de Fontaine. Gendarmes, pompiers sur place. Il côtoie chaque jour depuis des années les automobilistes sur l'autoroute. On écoute tout de suite un conducteur poids lourd. Il partage son expérience au micro de Raphaël Giudicelli.
2: Philippe Verbest a plus de 30 ans de métier en tant que conducteur poids lourd et pas chauffeur.
3: Oui, conducteur poids lourd, chauffeur, quelqu'un qui chauffe. Donc dans le temps, il y avait dans les trains, il y avait le chauffeur qui mettait le charbon et le conducteur. Et il y a eu une amalgame. Non, conducteur poids lourd.
2: Alors Philippe, qu'est-ce qui vous gêne le plus dans le comportement de certains automobilistes quand ils vous dépassent ou quand ils roulent à proximité?
3: La première chose qui me gêne le plus, c'est que très peu d'automobilistes se signalent par les clignotants. Anticiper, si un véhicule lourd met son clignotant, ce n'est pas dire qu'il va doubler. Ils préviennent qu'ils sont susceptibles de devoir doubler le véhicule qui leur précède, parce que la vitesse n'est pas la même. Il est plus facile à une voiture de s'écarter ou même de freiner que de faire freiner un poids lourd, parce que la distance pour repartir sera beaucoup plus longue.
2: Quelles sont selon vous les principales différences? Alors vous allez me dire, il y en a beaucoup, mais quelles sont les différences entre la conduite d'un poids lourd et celle d'une voiture?
3: Bon, déjà le permis. Donc on n'a pas du tout le même permis entre une voiture et un poids lourd. Et la différence, c'est qu'on a une charge, un volume qui est totalement différent d'une voiture. Et surtout aussi, la vitesse qui n'est pas du tout la même. C'est-à-dire qu'aujourd'hui, pour avoir votre distance de freinage, vous devez savoir le poids que vous avez derrière. Et aussi les conditions climatiques, les distances de sécurité doivent être respectées.
2: Je vois sur tous les poids lourds, c'est écrit « Attention, angle mort ». Et quand on s'approche de cette étiquette, on voit que finalement, il n'y a que des angles morts.
3: C'est ça. On a très peu de visibilité. Et de toute façon, si vous arrivez à l'arrière d'un véhicule et vous voyez l'autocollant, vous êtes trop près.
2: On dit souvent que pour les automobilistes, la pause s'impose toutes les 2 heures. Vous, c'est tous les combien de temps?
3: Tous les 4h30. La législation européenne nous oblige tous les 4h30 à nous arrêter. Et notre arrêt ne doit être au minimum 45 minutes. Et on repart pour 4h30. Et on a fait notre 9 heures de conduite pour la journée.
2: En France, environ 500 000 poids lourds circulent chaque jour sur autoroute. Gardez toujours vos distances derrière eux.
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1: En Côte d'Or, un véhicule arrêté sur la 6, kilomètre 231, direction de Lyon. Véhicule arrêté, on n'en sait pas plus pour l'instant, c'est après la sortie 22 à Val-

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1: 5h30, bon début de matinée sur Autoroute Info, ravi de vous accompagner. On fait un tour d'horizon de vos conditions de circulation. On se rend en Côte d'Or, un véhicule arrêté qui gêne sur les voies de la 6, sur la voie de droite précisément, kilomètre 231 en direction de Lyon. Véhicule signalé en panne, c'est après la sortie 22 à Vallon, à l'ouest de Dijon. Dans le département du territoire de Belfort, du monde qui intervient sur la 36, kilomètre 24 en direction de Beaune et de à Paris, à hauteur de la sortie 14.1 Fontaine. C'est juste après la barrière de péage de Fontaine, un véhicule qui est signalé toujours en feu. Gendarmes, pompiers, patrouilleurs sur place. Les deux voies les plus à droite de cette barrière de péage sont neutralisées. Et puis dans le Jura, une zone d'accident sur la 39, kilomètre 51 en direction de Dijon. Beaucoup de monde pour évacuer un poids lourd et un véhicule. Le poids lourd est sur bande d'arrêt d'urgence et la voiture a fini sa course dans l'accotement. C'est après la sortie 7 pour Poligny. Pas de gêne direct, mais donc du monde à proximité des voies. Pas d'autres incidents à signaler. Un trafic fluide côté météo. 78 départements placés en vigilance orange pour canicule aujourd'hui. Donc il va falloir multiplier les temps de pause et penser à vous à hydrater. Et puis donc côté trafic, en ce début de matinée, c'est totalement fluide. Quelques axes autoroutiers qui réouvrent après des fermetures nocturnes pour cause de travaux. C'est le cas en région lyonnaise. La 432 qui va pas tarder à réouvrir, ou encore la 480 en région grenobloise. Allez, retour dans l'information trafic dans moins de 15 minutes. Christophe Maé, c'est à suivre, c'est calé dans la playlist de l'été. Avant ça, Vanessa Paradis sur Autoroute Info.

0: Un accident, mais sans gêne directe à votre passage au kilomètre 51. Cela va vous concerner entre Poligny et Dole, une fois passé la sortie numéro 7 de Poligny, avec sur cet accident un poids lourd et un véhicule d'impliqués. Les deux véhicules sont dans l'accotement. Il y a beaucoup de monde sur place, notamment le dépanneur, les gendarmes ou encore les secours. Vous adaptez bien sûr votre conduite puisqu'il y a, je vous le disais, ces personnes qui travaillent à proximité des voies. Il fait encore nuit à cette heure-ci. Donc vous respectez un corridor de sécurité en serrant bien à gauche. Il y a encore des travaux sur votre route avec encore des fermetures nocturnes, même si les autoroutes devraient rouvrir dans les toutes prochaines minutes. C'est le cas en région lyonnaise où la 432 est encore fermée pour quelques minutes en direction de Grenoble et de Marseille. Fermeture entre la jonction avec l'autoroute A46 et la bifurcation avec la 42. Donc si vous allez à l'aéroport de Lyon, vous êtes concerné. Il faut suivre la 46 pour déviation. Et puis, notez qu'en direction de Genève, c'est l'A42 qui est fermée. Là aussi, cela est lié à ces travaux du côté de l'A432. Maintenez bien vos distances de sécurité pour ne pas vous laisser surprendre par les balisages mis en place.
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0: Restez bien à l'écoute, l'information trafic revient dans les toutes prochaines minutes. On fera aussi quelques kilomètres en compagnie de l'acteur Fred Testo. On parlera voiture et voyage. En attendant, voici Naïka sur Autoroute Info. Bon début de journée, bon voyage.
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0: Bourgogne, sur l'autoroute A6 en direction de Lyon, il y a toujours un véhicule arrêté sur la voie droite vers le kilomètre 231. C'est entre Auxerre et Beaune, une fois que vous avez passé la sortie 22 pour Avallon que vous êtes concerné. Vous serrez bien à gauche. Le trafic est encore très calme ce matin sur les différents axes. La nuit est encore bien présente et les températures déjà assez élevées en cette période de canicule. 78 départements restent d'ailleurs en vigilance orange pour la canicule. On en reparlera dans la prochaine demi-heure avec les prévisions de Météo France. Et allez, tout de suite, c'est notre rubrique En route avec. Vincent Serrano a rencontré l'acteur Fred Testo. Ensemble, ils ont parlé voyage et conduite automobile. Fred Testo, d'ailleurs, qui est à l'affiche du film Tombé du ciel qui sort aujourd'hui en salle.
1: Fred Testo, bonjour, nous sommes sur Autoroute Info. Alors forcément, quelques questions liées à votre rapport au voyage, à la voiture. Vous conduisez, hein, vous m'avez dit.
2: Bien sûr, je conduis. J'allais dire, j'ai le permis depuis l'âge de 11 ans. Non, je sais conduire depuis l'âge de 11 ans parce que mon père m'a appris. L'automatique, j'adore. J'écoute Autoroute Info quand je suis sur l'autoroute. Vous êtes sur Autoroute Info 107.7. Moi, j'ai commencé à la radio. Hein. J'adore la radio, j'écoute beaucoup la radio, j'écoute beaucoup de podcasts. Et c'est important quand tu fais un trajet parce que, bah voilà, on a vraiment des infos. Parce que la route, c'est quand même un sacré bordel. Hein. Non, mais il faut faire attention. Parfois, il y a des animaux sur la chaussée, il y a des pneus, il y a des gens en panne, il y a des accidents, des ralentissements. Donc, c'est très bien. Et le truc qui est assez marrant, ça me fait penser à ça, c'est l'alarme, d'un coup. Le petit jingle, parce qu'il y a quelque chose d'important à savoir. Donc ça fait flipper à chaque fois, mais c'est bien.
1: Alors, quels sont vos souvenirs de voyages de vacances?
2: Moi, je me souviens de trajets où il n'y avait pas de clim, donc on mettait des torchons en coton contre les vitres, qu'on accrochait, qu'on resserrait en fermant les vitres non électriques, par exemple. Je me souviens qu'il n'y avait pas de ceinture au milieu à l'arrière. C'était long, mais que c'était génial, c'était le voyage, quoi. On regardait sur les cartes, hein. Et pas de GPS. Non, c'est toujours des bons souvenirs. Moi, j'aime la route, j'aime conduire.
1: Un lieu où vous aimez vous ressourcer, peut-être?
2: C'est la Corse. La Corse, c'est l'île de beauté, hein, je te le rappelle quand même. C'est pas moi qui le dis, c'est comme ça. Donc d'ailleurs, je vous invite à découvrir toute la Corse, en saison et hors saison aussi. L'hiver, c'est magnifique.
1: Bon, on va y aller, je connais pas.
2: Bah voilà, je pose des questions sur le voyage et j'ai même pas été en Corse. Donc tu vas aller en Corse, tu vas me faire plaisir. Et heureusement, il n'y a pas d'autoroute pour aller en Corse et il n'y en aura jamais. Mais figure-toi que quand je vais en Corse, soit par bateau, soit par avion, j'écoute Autoroute Info quand même, au cas où.
1: Pour le kiff sur le bateau.
2: Par passion. Et parce que t'es en face de moi là.
1: Forcément. Et un lieu où vous rêvez d'aller?
2: Là, spontanément, je pense vraiment, Sri Lanka. Sinon, j'aimerais bien aller au Brésil, Argentine, je connais pas. J'ai fait beaucoup d'endroits, mais il y a plein d'endroits. T'imagines tous les endroits qu'il y a? On aimerait bien aller en Chine aussi.
1: Merci Fred.
2: Merci à toi.
1: Et continuez d'écouter Autoroute Info.
2: Tout à fait, j'écoute.

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1: Je suis ravie de vous accompagner, il est 6h.
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1: Et je suis ravie de vous accompagner sur la route en ce début de journée avec un trafic encore calme à cette heure-ci. La nuit est encore là et vous rencontrez un trafic qui s'écoule parfaitement bien sur votre route à cette heure-ci, avec toutefois une intervention qui se passe proche des voies de circulation dans le Jura sur l'A39. Pour vous qui remontez en direction du nord, en direction de Dijon, il y a eu un accident, mais sans gêne à votre passage vers le kilomètre 51. C'est après la sortie 7 de Poligny, avec l'intervention du dépanneur, des gendarmes et des secours. Si vous le pouvez, vous respectez toutefois un corridor de sécurité en serrant bien à gauche, puisque vous l'avez entendu, il y a du monde qui intervient proche de la voie de droite. L'actualité de votre route ce matin, ce sont aussi les températures déjà très élevées, puisque la canicule est de nouveau là. Vous pensez à multiplier les pauses aujourd'hui sur la route, puisqu'il va faire une nouvelle fois très chaud. Ce week-end, la circulation s'annonce très chargée de vendredi à dimanche. Pour savoir quand prendre la route, voici les prévisions d'Eliott Mono.
2: Il y aura beaucoup de monde, aussi bien dans le sens des départs que des retours. Dès vendredi, la journée sera teintée d'orange et de rouge, avec une autoroute A6 très chargée entre Paris et Lyon dès le milieu d'après-midi et jusqu'en début de soirée. Des difficultés sont aussi attendues sur l'A71 dès la mi-journée. Samedi 15 août, la circulation sera rouge sur l'ensemble du territoire et même noire en Auvergne-Rhône-Alpes pour les départs. Les principaux points de vigilance concernent la 43 entre Lyon et Chambéry, ainsi que l'accès au tunnel du Mont-Blanc avant de rejoindre l'Italie. Enfin dimanche, place au retour de vacances avec des bouchons attendus sur l'A6 direction Paris, notamment dans les secteurs de Villefranche-sur-Saône et de Beaune, mais aussi sur la 71 entre Clermont-Ferrand et Bourges entre 11h et 16h.
1: Des prévisions à retrouver aussi sur nos réseaux sociaux et sur autoroute-info.fr. L'actualité sur Autoroute Info revient bien sûr dans le prochain quart d'heure. On s'intéressera aussi à la météo avec les prévisions de Météo France. Mais tout de suite, on retrouve le dernier Ed Sheeran pour démarrer la journée et passer la route ensemble. Bon voyage!

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1: 78 départements restent en vigilance orange pour la canicule et avec ces fortes chaleurs, il faut anticiper son trajet en voiture. Voici quelques conseils.
2: Dans la mesure du possible, essayez de décaler votre départ pour éviter les heures les plus chaudes entre midi et 16h. De même, évitez de partir en pleine heure de pointe. Vous échapperez alors aux bouchons et aux longues heures d'attente en plein soleil. Pour vous et vos enfants, optez plutôt pour des vêtements amples et légers en coton ou en lin. Ils laissent passer l'air et absorbent mieux la transpiration. Pensez à vous équiper de brumisateurs pour vous rafraîchir. Enfin, n'oubliez pas de remplir plusieurs bouteilles d'eau que vous garderez à portée de main dans l'habitacle et non pas au fond du coffre derrière tous les bagages.
1: Et bien sûr, on parle en temps réel des prévisions météo sur Autoroute Info. On va retrouver aussi les prévisions de Météo France. Ce sera vers 6h15. Pour le moment, pour vous accompagner, on va retrouver dans la playlist des vacances Nirvana. Et tout de suite, c'est Emmanuel Moir sur Autoroute Info. Belle matinée.

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1: Et à 6h15, je suis ravie de vous accompagner sur la route. Le trafic est calme encore à cette heure-ci. Pas de difficulté à signaler par les patrouilleurs qui font la route avec vous. Avec le jour qui commence à se lever, des températures déjà très élevées à cette heure-ci. 78 départements sont en vigilance orange pour la canicule. Les températures qui vont de nouveau être extrêmement hautes cet après-midi. Et avec ces très fortes chaleur, le risque d'incendie est très élevé et dans ce contexte, certains comportements sont à proscrire. Le commandant Jean-Noël Chaput du service départemental d'incendie et de secours de Haute-Savoie est avec Félix Toupin.
2: Quand on est sur la route en tant qu'usager, bien entendu, ne surtout pas procéder à des jets de mégots de cigarettes dans la nature, puisque les bordures de route sont bien souvent composées d'une strate herbacée, hein, donc simplement de l'herbe qui est le premier niveau de végétation à réagir à la sécheresse et qui se trouve depuis bien longtemps jaunie du fait de l'absence d'humidité dans les végétaux. Typiquement, cette strate, elle va avoir tendance à permettre l'éclosion et la propagation d'un feu beaucoup plus facilement. Et je dirais que tout gel mégot va conduire de toute manière à l'inflammation de la végétation.
1: Vous pouvez retrouver plein de conseils sur la page Facebook Autoroute Info sur autoroute-info.fr.
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1: Je vous le disais, la vigilance canicule qui concerne quasiment toute la France. Désormais, on va s'intéresser aux prévisions météo. Et ce matin, les prévisions météo sont signées Claire Chanal de Météo France.
3: Les hautes pressions sont de nouveau bien installées sur le pays et la chaleur gagne en intensité. 78 départements sont en vigilance orange pour la canicule, soit la quasi-totalité du pays. Seuls les Hauts-de-France et une bonne partie du Grand Est y échappent. Le soleil est donc de plomb. Il brille du sud-ouest à l'Auvergne et jusqu'aux Alpes, sur la Bourgogne-Franche-Comté, le Grand Est, l'Île-de-France et le centre. Des nuages se forment en montagne sur le massif central et les Alpes en journée. Des orages éclatent en deuxième partie d'après-midi sur les massifs alpins. Il cesse en début de soirée. Les températures maximales sont donc très chaudes et atteignent 34 à 38 degrés en plaine. Prévoyez notamment 34 degrés à Mulhouse et Dijon, 35 à Pau, Clermont-Ferrand, Annecy et Nancy, 36 degrés à Paris, Besançon et Grenoble, 37 à Lyon, 38 à Bourges et Mont-de-Marsan. Bonne route avec Météo France pour Autoroute Info.
1: On se retrouve, nous, dans le prochain quart d'heure, puisqu'on va reparler de votre route. On s'intéressera aussi aux mesures de sécurité concernant les tunnels sur autoroute, puisque sur autoroute aussi, le risque zéro n'existe pas. Et pour s'y préparer, des exercices grandeur nature sont régulièrement menés. Restez bien à l'écoute, on assistera à l'un d'entre eux dans le prochain quart d'heure. Mais pour le moment, on va retrouver Jungeli sur Autoroute Info. Belle matinée et bon voyage.

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1: Merci de voyager à l'écoute d'Autoroute Info avec un trafic calme en ce début de journée. Pas de difficulté à vous signaler, un trafic qui s'écoule parfaitement normalement, que vous soyez du côté de la Lorraine, de la région parisienne, en région Rhône-Alpes ou bien du côté de la Bourgogne par exemple. Le trafic s'écoule bien. Sur autoroute, vous le savez, on roule à droite. Ne restez pas sur la voie du milieu ou la voie de gauche, en tout cas lorsque vous avez fini de dépasser. On va se retrouver à 6h30. Ce sera le point complet sur les conditions de circulation. Incendie du tunnel du Mont-Blanc en 99, explosion à l'usine ACDF de Toulouse en 2001. On se souvient de ces événements et si tout est fait pour les éviter, le risque zéro n'existe pas. C'est aussi vrai dans le monde de l'autoroute et c'est pourquoi des exercices de sécurité sont régulièrement organisés. Rodolphe Cyr des autoroutes APRR est avec Aurélien Valto.
2: On va vraiment jouer sur le terrain des événements. Alors, ils peuvent être de plus ou moins grande ampleur. On peut avoir des exercices avec une trentaine de personnes et on peut monter jusqu'à 300 personnes avec tous les figurants, les intervenants. Quand on joue un plan hors sec nos vies, par exemple, c'est de nombreuses victimes avec, par exemple, un accident de bus ou un accident qui va impliquer plusieurs véhicules. Donc, l'objectif ici, ça va être d'intervenir sur le terrain dans des zones sécurisées. C'est pour ça qu'on parlait tout à l'heure de chantier. On bénéficie parfois de ces zone de chantier pour faire des exercices à l'intérieur de ces zones de chantier, bien sûr en coordination avec l'ensemble des intervenants, mais ça évite en effet d'amener une gêne complémentaire à nos clients. C'est-à-dire qu'en fait, les clients vont peut-être les voir, mais ne vont pas être gênés par l'exercice qui va être réalisé sur le terrain.
3: Vous parliez d'intervenants où il peut y avoir jusqu'à 200 personnes sur le terrain. Ça s'est vu, vous l'avez vécu il y a quelque temps sur l'aire de service de Sandaucourt en bordure de l'autoroute A31. Il était question sur cette aire eh bien, de jouer un scénario avec des victimes sur place.
2: Exactement. Ouais, un accident de bus donc on avait énormément de figurants, on avait près d'une cinquantaine de figurants, on avait intervenir bien sûr les pompiers, les forces de l'ordre, donc les gendarmes, bien sûr tous les membres APRR qui étaient aussi présents, et puis on avait aussi les membres du corps préfectoral qui s'étaient déplacés avec la direction départementale des territoires sur site pour vraiment justement accompagner la gestion de cet événement d'ampleur. L'objectif ici, c'est vraiment quelque part d'être encore plus performant pour la sécurité de nos clients.
3: De tirer des enseignements d'organisation.
2: Exactement, les enseignements, on regarde ce qui va bien marcher, donc on va capitaliser sur ces bonnes pratiques, et puis après, sur les points qui ont posé problème, on va justement travailler dans des phases un peu plus sereines que la gestion d'une crise normale, on va justement travailler pour s'améliorer, et on va l'espérer que ces événements ne se produiront jamais, mais pour autant, comme vous l'avez dit tout à l'heure, il faut se préparer, il faut être prêt, et si ça se produit, comme ça, on a toutes nos équipes qui sont prêtes à le faire.

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1: Et je suis ravie de vous accompagner sur la route en ce début de journée avec une nouvelle information à vous donner. En Côte d'Or, du côté de Beaune, sur l'autoroute A6, c'est un piéton qui est signalé vers le kilomètre 310. Piéton comportement très dangereux puisqu'il traverse les voies de l'autoroute vers l'aire de Beaune, kilomètre 310. Un piéton signalé traversant les voies de cette autoroute A6. Donc restez attentifs aussi bien en direction du nord, en direction de Paris, qu'en direction du sud, en direction de Lyon. Puisqu'il y a ce piéton qui traverse régulièrement les voies de circulation. Les services de sécurité des autoroutes APRR sont bien sûr alertés. Le trafic est calme sur votre route à cette heure-ci, début de matinée, et un trafic qui s'écoule parfaitement bien sur les différentes autoroutes. Vous restez évidemment attentifs à la canicule qui va être de nouveau très présente aujourd'hui. 78 départements restent d'ailleurs en vigilance orange pour la canicule, et avec les fortes chaleurs, pensez à bien multiplier les pauses. Le matin, on peut être sujet à la somnolence au volant. C'est l'une des principales sources d'accidents mortels. Comment la reconnaître et surtout l'éviter? Octavine Brobat-Dorsman.
2: On connaît tous cet état intermédiaire entre la veille et le sommeil. C'est surtout l'état que l'on ne prend pas assez au sérieux. Pourtant, nos facultés d'observation et d'attention sont grandement diminuées. Sur l'autoroute, un accident mortel sur trois est associé à la somnolence. Bâillements fréquents, paupières lourdes, picotements aux yeux, difficultés à maintenir la trajectoire ou encore raideur dans la nuque. Il est important de repérer les signes pour intervenir à temps. Pour prévenir cette hypovigilance, il convient de dormir correctement de manière à ne pas avoir de dette de sommeil. Il est aussi déconseillé de partir après une grosse journée de travail sans être reposé. Et pour limiter ces risques d'accident, faites une pause au moins toutes les deux heures.
1: Et multipliez les pauses évidemment avec les fortes chaleurs. Il y a des points d'eau d'ailleurs sur toutes les aires le long de votre trajet. Et l'actualité continue, voici les titres de France Info.
3: Avec à la une, en ce milieu de l'été, la France vit son cinquième épisode caniculaire.
4: Ce sont désormais 78 départements qui sont en vigilance orange pour ces fortes chaleurs. Partout dans le pays, sauf dans le nord des Hauts-de-France et dans le nord-est de l'Hexagone, on attend aujourd'hui de fortes températures avec des maximales jusqu'à 39 degrés. Une chaleur qui complique la tâche des pompiers mobilisés sur les incendies. Dans le Var, le feu du Gros Bessillon est désormais maîtrisé après avoir été déclaré fixé en fin de semaine dernière. Les pompiers donc sont toujours mobilisés sur les lisière de cet incendie, aidé notamment d'un hélicoptère bombardier d'eau et d'un hélicoptère de reconnaissance. Un nouveau bilan en Colombie après le violent séisme de magnitude 7,4 survenu en début de semaine dans le nord-ouest. 241 personnes sont mortes et plus de 1600 ont été blessées selon les autorités. Et les recherches se poursuivent pour tenter de retrouver des survivants. Et puis une médaille de bronze pour la France au championnat d'Europe d'athlétisme décrochée hier soir par Laetitia Bapté au 100 mètres S. Et la deuxième médaille française dans cette compétition.
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1: Et on continue de voyager ensemble, évidemment. On se retrouve dans les prochaines minutes. Je vous retrouve aussi à tout moment si l'actualité de votre route le demande. Et pour le moment, on va poursuivre avec David Guetta cette matinée. Bon voyage avec Autoroute Info.

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1: Dans le Rhône, si vous êtes sur l'autoroute A6 en direction du sud, en direction de Lyon, des objets sont signalés après la sortie numéro 30 de Belleville. C'est entre Mâcon et Lyon. Après cette sortie numéro 30, des objets signalés sur moins 2 km entre les kilomètres 420 et 422. C'est même plus précisément du côté de Villefranche-sur-Saône que vous allez être concerné par ces obstacles signalés sur les voies de l'autoroute A6. Point complet sur votre route, ce sera 6h45.

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1: Et merci de voyager ce matin à l'écoute d'Autoroute Info. Si vous êtes en Rhône-Alpes, du côté de Villefranche-sur-Saône, sur l'autoroute A6 en direction du sud, donc en direction de Lyon, il y a des obstacles qui sont signalés entre les kilomètres 420 et 422. C'est donc vers Villefranche-sur-Saône, vers la sortie 31.1 qu'il y a ces débris, ces obstacles signalés sur les voies de l'autoroute A6. Les services de sécurité des autoroutes APRR vont évidemment se rendre sur place. Le point complet sur votre route, ce sera à 6h45 sur Autoroute Info. On s'intéressera aussi aux travaux qui peuvent avoir lieu sur votre route, mais pour vous accompagner pour le moment, ce matin, voici Queen et tout de suite, c'est Beyoncé avec son single Ladies sur Autoroute Info. Belle matinée!

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1: Et à 6h45, si vous êtes du côté de Villefranche-sur-Saône, sur l'autoroute A6, en direction du sud, en direction de Lyon, c'est une bâche qui se trouve vers le kilomètre 420, obstacle signalé vers la sortie 31 points de Villefranche-sur-Saône, et qui peut évidemment se déplacer entre les kilomètres 420 et 422. Restez attentifs donc à cet obstacle signalé sur les voies de cette autoroute A6 du côté de Villefranche-sur-Saône, avec cette bâche signalée a priori aux dernières nouvelles plutôt sur la droite de la chaussée. Si vous circulez en région lyonnaise, notez que l'autoroute A432 est toujours fermée en direction de Grenoble puisqu'il y a des travaux. Fermeture entre l'autoroute A46 et l'autoroute A42. Si vous êtes sur l'autoroute A46 et que vous souhaitez rejoindre l'aéroport de Lyon par exemple, eh bien restez bien sur cette autoroute A46. Poursuivez en direction de Marseille, poursuivre ensuite l'A42 direction Genève, et après le péage vous allez retrouver l'A432 direction Grenoble pour pouvoir rejoindre l'aéroport de Lyon ou d'ailleurs l'autoroute A43. Cela vous allonge votre parcours de 10 minutes. L'actualité de votre route sont aussi les conditions météo, puisque la canicule est une nouvelle fois là aujourd'hui. 78 départements restent d'ailleurs en vigilance orange canicule. Il y a aussi des travaux en ce moment en Île-de-France. Depuis l'autoroute A5B, vous ne pouvez pas prendre la direction d'Évry et de Paris par la Nationale 104 puisque la bretelle est fermée pour travaux jusqu'à la fin du mois. Et puis dans l'Est, en Franche-Comté, sur la 36, c'est le diffuseur 4 de Besançon qui est fermé en entrée et en sortie jusqu'à demain 21h puisqu'il y a des travaux sur un pont. Donc si vous souhaitez rejoindre Besançon Nord, la déviation se fait par les entrées et les sorties précédentes, les numéros 3 ou numéro 4.1.
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1: Merci de voyager à l'écoute d'Autoroute Info ce matin. Et le trafic est calme encore à cette heure-ci. Pas de difficultés signalées par les patrouilleurs qui font la route avec vous. Vous restez attentifs si vous passez par la région lyonnaise, puisqu'il y a toujours des travaux sur l'autoroute de l'aéroport de Lyon, la 432. Elle est encore fermée en direction de Grenoble, entre la jonction avec la 46 et la bifurcation avec l'autoroute A42. Donc si vous souhaitez rejoindre la 43 ou l'aéroport de Lyon, restez bien sur cette A42. Direction Marseille, puis ensuite suivez la 42 direction Genève. Vous allez retrouver ensuite la 432 en direction de Grenoble et de Marseille. Cette déviation vous allonge votre temps de parcours de 10 minutes. On se retrouve, nous, à 7h. Ce sera le point complet sur votre route. Et puis je vous retrouve bien sûr à tout moment s'il y a une information trafic de dernière minute à vous donner. C'est l'été, ce sont les vacances et c'est une bonne occasion pour tester notre culture générale. On vous propose un petit quiz avec un match parent-enfant, c'est avec Franck Pellissier.
2: Le principe est simple, 4 questions de culture générale. Je pose les questions, vous avez quelques secondes de réflexion pour trouver et je donne la réponse dans la foulée. Tout le monde joue dans l'habitacle, parents comme enfants, et que le meilleur gagne. Et on commence avec une question qui va sans doute donner l'avantage aux parents. Qui est le dernier cycliste français à avoir remporté le Tour de France ? Dernier vainqueur français est Bernard Hinault. Le champion breton a gagné 5 Tours de France, le dernier en 1985. Cela fait donc plus de 40 ans que nous lui attendons un successeur. Mais qui sait si très bientôt, cette longue attente ne sera pas enfin récompensée.
3: Ah, il est prêt à se faire sauter le caisson aujourd'hui, Paul Sexas.
2: On poursuit avec une question sur laquelle les parents risquent bien de se casser les dents. Attention, qu'est-ce que le 6-7? Si les enfants viennent de faire un drôle de geste dans la voiture, c'est qu'ils ont sans doute la réponse. Le 6-7 est ce qu'on appelle un mème internet, une tendance qui consiste à effectuer un mouvement de balancier avec les bras, sans raison particulière, une gestuelle étonnante que les pré-ados du monde entier partagent sur les réseaux sociaux depuis 2025. Question cinéma à présent. Parents, enfants, soyez réactifs. Quel est le plus grand succès du cinéma français au box-office depuis sa création ? Il fallait répondre, bienvenue chez les Ch'tis de Danny Boone, numéro 1 absolu avec plus de 20 millions d'entrées en salle.
4: Bravo Milote !
2: Intouchable avec le très populaire Omar Sy se classe 2e. Et le numéro 3 est ancien, c'est La Grande Vadrouille, sortie en 1966.
5: Tout à l'heure, you are French.
2: Allez, on termine par une question à la limite entre histoire et politique. Quel a été le dernier président américain à obtenir le prix Nobel de la paix ?

0: Trump en a rêvé, il en a même fait de gros caprices, mais il ne l'a pas obtenu. Il faut remonter à 2009 pour voir un président américain emporter le prestigieux prix. C'est Barack Obama qui en a été le lauréat.
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1: Il est 7h, je suis ravie de vous accompagner.
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1: Et je reste vite faire la route avec vous ce mercredi. Tout va bien pour vous sur la route avec un trafic calme sur les différents axes. Tout va bien si vous circulez sur l'autoroute A6 entre Paris et Lyon. Tout va bien aussi si vous êtes du côté de la région lyonnaise. La région lyonnaise où il y a toujours d'ailleurs des travaux sur l'autoroute A432. C'est l'autoroute de l'aéroport de Lyon. Elle est encore fermée en direction de Grenoble et de Marseille entre la jonction avec l'A46 et l'autoroute A42. Donc, conséquence, si vous souhaitez rejoindre ce matin l'aéroport de Lyon ou bien l'autoroute A43, il faut bien rester sur l'autoroute A46 en direction de Marseille. Vous suivez ensuite l'autoroute A42 en direction de Genève. Et puis après, le péage, vous allez retrouver la direction de l'autoroute A432. Cet itinéraire vous allonge votre parcours de 10 minutes. Si vous faites la pause sur une aire ou s'il y a des passagers dans la voiture, vous pouvez aller sur nos réseaux sociaux ou sur autoroute-info.fr, vous allez retrouver les cartes de déviation concernant la fermeture de cette autoroute A432 pour des travaux. L'autoroute A432 qui est d'ailleurs fermée toutes les nuits de cette semaine. L'actualité de votre route se passe aussi bien sûr du côté du ciel avec cette vigilance orange canicule pour 78 départements. Cela vous concerne quasiment sur tous les axes sur lesquels vous nous écoutez. Vous êtes épargné du côté du nord-est, notamment vers la Lorraine, pour vous, des températures un petit peu moins chaudes. Demain, notez que ce seront 80 départements qui seront en vigilance orange canicule. Et avec ces fortes chaleurs, eh bien, il y a plus de fatigue, plus de risques d'hypovigilance. C'est pourquoi il faut bien multiplier les pauses et aussi penser à bien vous hydrater. Vous avez d'ailleurs des points d'eau sur toutes les aires le long de votre route. Et on continue à parler de l'actualité. Voici les titres de France Info.
2: À 6h45, Marie Marty-Rossian à la une. À Niort, un ouvrier agricole condamné hier à 3 ans de prison.
3: Dont un avec sursis pour avoir provoqué 11 départs de feu dans les départements des Deux-Sèvres et du Maine-et-Loire fin juillet. Cet homme de 45 ans a reconnu les faits. Par ailleurs, 45 départements aujourd'hui sont placés en risque élevé pour les départs de feux de forêt. Le géant américain Meta de retour devant la justice. La multinationale va être jugée devant un tribunal fédéral pour les effets addictifs présumés de ses plateformes Instagram et Facebook pour les mineurs. Le groupe Meta a déjà été condamné à 2 reprises cette année par des tribunaux étatiques pour ses effets néfastes de ses services sur les jeunes. Et puis la première médaille d'or française des championnats d'Europe de natation décrochée hier soir par le relais mixte sur le 4x100m 4 nages emmené par Maxime Grosset. À noter ces 2 autres médailles hier, l'argent justement pour Maxime Grosset sur le 50m papillon et le bronze pour Pauline Mailleux, c'était sur le 200m d'eau.
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1: Et on voyage ensemble 7 jours sur 7, 24 heures sur 24. On continue évidemment de vous accompagner dans les toutes prochaines minutes. On reparlera de votre route. Et puis, on répondra à cette question. Faut-il désactiver le régulateur de sa voiture lorsqu'on traverse une zone de travaux? Réponse à suivre dans le vrai faux d'Autoroute Info. Mais pour démarrer cette nouvelle heure, voici Alex Warren sur Autoroute Info. Belle matinée, bel été!

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1: Avec l'intervention du patrouilleur sur les voies de l'autoroute A31, pour vous qui êtes en direction de Nancy, il ramasse un obstacle vers le kilomètre 193. C'est dans l'Est, après la sortie à 10 de Neufchâteau. Le patrouilleur qui ramasse un animal mort sur les voies de circulation de l'A31 direction Nancy, kilomètre 193 après la sortie numéro 10.

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2: Et en région lyonnaise, la 432 rouvre actuellement la circulation en direction de Grenoble. Cette autoroute était fermée cette nuit pour des travaux. Et les équipes des autoroutes APRR sont en train de déposer le balisage pour rouvrir cette autoroute. Restez donc particulièrement attentifs si vous vous engagez sur la 432 en direction de Grenoble et de Marseille, puisqu'il y a les équipes des autoroutes APRR qui travaillent à proximité des voies de circulation. Nous, on va se retrouver à 7h15. Ce sera le point complet sur votre route. Allez, Paulin Caillard et Géraldine Millard répondent aux questions que vous vous posez sur les travaux entrepris sur les autoroutes.
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4: Vrai ou faux, il faut désactiver le régulateur de son véhicule quand on traverse une zone balisée en raison de travaux.
5: C'est vrai, même si ce système d'aide à la conduite permet de garder une vitesse constante sans avoir à appuyer sur l'accélérateur, il ne faut pas l'utiliser pour passer une zone de chantier. À la longue, il peut entraîner une perte de vigilance en raison d'une conduite trop monotone. Et pour traverser un secteur en travaux, il faut vraiment garder tous ses sens en éveil.
4: C'est une question de sécurité alors ?
5: C'est ça, le conducteur doit avoir le contrôle de son véhicule dans ces secteurs plus sensibles où les chaussées peuvent être réduites et où des agents autoroutiers et autres ouvriers se trouvent proches de la voie circulée. Donc, on désactive son régulateur.
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2: L'information trafic revient à 7h15 au plus tard sur Autoroute Info. Vous pouvez d'ailleurs écouter à tout moment le dernier flash trafic sur l'application Autoroute Info sur autoroutinfo.fr. D'ici là, pour vous accompagner dans la playlist des vacances sur Autoroute Info, c'est YouTube. Et puis à 7h15, on s'intéressera aussi à la météo avec cette vigilance canicule qui continue de nous accompagner. Il y aura les prévisions de Météo France.

0: véhicule à contresens.
1: Et cette alerte vous concerne dans le secteur de Lyon sur l'A466 avec ce véhicule qui circulerait à contresens sur l'A466. C'est du côté de Lyon. Cette bretelle d'autoroute se trouve entre l'A46 et l'autoroute A6. Évidemment, les services de sécurité des autoroutes sont alertés. En attendant la fin de l'alerte, respectez les distances de sécurité. Ne dépassez pas les autres véhicules. Et sur cette autoroute A466, les accès sont fermés. Patientez en attendant la fin de l'alerte. Véhicule signalé à contresens sur l'A466, c'est dans le secteur de Lyon.

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1: Sur l'autoroute de l'aéroport de Lyon, sur l'A432, si vous allez en direction du nord, en direction de Paris, des obstacles sont signalés vers le kilomètre 29. C'est vers l'entrée de Saint-Laurent-de-Mur. Pas plus d'informations à vous donner pour le moment. Obstacles signalés sur l'A432, direction Paris, vers le kilomètre 29 du côté de Saint-Laurent-de-Mur. C'est une information bien sûr à suivre sur

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1: Et à 7h15, on va reparler de ce véhicule qui circulerait à contresens vers Lyon sur l'A466.
2: Alerte, véhicule à contresens.
1: Et cette alerte vous concerne sur l'A466, c'est vers Lyon, vers Quincieux, avec ce véhicule qui circulerait à contresens. Un véhicule circulant à contresens, c'est toujours très difficile à localiser. C'est pourquoi l'alerte vous concerne dans les deux sens de circulation. Respectez bien les distances de sécurité, ne dépassez pas les autres véhicules. Les accès à l'A466 sont fermés. Patientez en attendant la fin de l'alerte et les services de sécurité des autoroutes APRR tente bien sûr d'intercepter le véhicule. Sur la région lyonnaise, sur l'A432, si vous remontez en direction du nord, en direction de Paris, c'est un obstacle qui est signalé vers le kilomètre 29, c'est vers l'entrée de Saint-Laurent-de-Mur. Pas plus d'infos concernant la nature de cet obstacle. Il est peut-être sur les voies de circulation, autoroute A432, direction Paris, vers le kilomètre 29. Sur les autres axes, le trafic s'écoule parfaitement bien, pas de difficulté en tout cas signalée par les patrouilleurs qui font la route avec vous. Trafic qui s'écoule bien sur l'autoroute A6 entre Paris et Lyon. Tout va bien aussi si vous êtes du côté de l'autoroute A36 par exemple, dans l'Est, ou sur l'autoroute A31. Le trafic est encore calme à 7h. Si vous restez attentif évidemment aux fortes chaleurs, avec toujours la vigilance orange pour la canicule pour 78 départements. Et avec ces fortes chaleurs, pensez à bien multiplier les pauses.
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1: Les fortes chaleurs qui vont continuer une bonne partie de la semaine, c'est ce qu'on voit dans les prévisions météo. Et ce matin, les prévisions sont signées Claire Chanal de Météo France.
3: Les hautes pressions sont de nouveau bien installées sur le pays et la chaleur gagne en intensité. 78 départements sont en vigilance orange pour la canicule, soit la quasi-totalité du pays. Seuls les Hauts-de-France et une bonne partie du Grand Est y échappent. Le soleil est donc de plomb. Il brille du sud-ouest à l'Auvergne et jusqu'aux Alpes, sur la Bourgogne-Franche-Comté, le Grand Est, l'Île-de-France et le centre. Des nuages se forment en montagne sur le massif central et les Alpes en journée. Des orages éclatent en deuxième partie d'après-midi sur les massifs alpins. Ils cessent en début de soirée. Les températures maximales sont donc très chaudes et atteignent 34 à 38 degrés en plaine. Prévoyez notamment 34 degrés à Mulhouse et Dijon, 35 à Pau, Clermont-Ferrand, Annecy et Nancy, 36 degrés à Paris, Besançon et Grenoble, 37 à Lyon, 38 à Bourges et Mont-de-Marsan. Bonne route avec Météo France pour Autoroute Info.
1: On se retrouve dans le prochain quart d'heure pour bien sûr reparler de votre route, mais tout de suite, on va repartir en musique avec Shakira et Burna Boy, de quoi prolonger l'effet Coupe du Monde sur Autoroute Info. Bel été et bonne route.

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6: Alerte. Véhicule à contresens.
7: Et cette alerte qui vous concerne toujours en région lyonnaise avec ce véhicule aperçu circulant à contresens sur l'A466. C'est du côté de Lyon et de Quincieux. Cette alerte vous concerne dans les deux sens de circulation puisqu'un véhicule circulant à contresens est toujours très difficile à être localisé. C'est pourquoi si vous circulez ce matin sur l'A89 ou sur l'autoroute A6 du côté de Lyon, vous allez aussi voir les panneaux qui vous indiquent ce véhicule à contresens puisqu'il peut évidemment se déplacer entre cette A466, l'autoroute A6 et l'A89. Les services de sécurité sont évidemment alertés et sont sur place pour intercepter le véhicule. L'alerte devrait peut-être être levée dans les prochaines minutes une fois que le patrouilleur sera sur place. En attendant, respectez bien les distances de sécurité, ne dépassez pas les autres véhicules. Les accès à l'A466 notamment sont fermés. Il faut patienter en attendant à la fin de l'alerte. Le point complet sur votre route, ce sera à 7h30 sur Autoroute Info. Sur Autoroute Info, des idées dernière minute pour les vacances. La fresque, c'est le nom du spectacle qui pendant tout l'été retrace l'histoire de la ville de Sens. C'est dans Lyon, en Bourgogne. Découverte de cet événement avec Ilyes Chamlaoui.
8: Et pour en parler, j'ai pu rencontrer le producteur du spectacle, Sylvain Machac.
9: Alors l'idée initiale du projet de la fresque et qui se concrétise depuis maintenant la deuxième année, c'est de mettre en valeur le patrimoine de Sens et en l'occurrence là, le Moyen-Âge qui était l'âge d'or de Sens. Mais pas que, c'est-à-dire que c'est pas seulement un spectacle, c'est aussi une dynamique de territoire sur 10 mois. C'est-à-dire qu'on utilise tous les corps de métier qui sont liés au spectacle, que ce soit de la menuiserie, de la couture, de la teinture, des ateliers techniques, etc., pour que tout ce beau monde converge vers un même point, c'est-à-dire divertir notre public.
10: La fresque en version 2026, s'il devait y avoir une raison, là, tiens, pour les auditeurs d'Autoroute Info qui vont peut-être passer dans le coin pour venir assister à la fresque, ça serait laquelle ?
9: Je crois que s'il y avait un mot qui définissait la fresque, c'est vraiment l'humanité. C'est un spectacle éminemment humain, avec une exigence artistique importante, et c'est ce lien entre le passé et le futur, ce lien entre les amateurs et les professionnels, tout ça fait qu'on arrive à avoir un projet qui est tout à fait unique, et qui fait qu'on apprend que la ville de Sens avait un rayonnement énorme, vraiment.
7: On se retrouve à 7h30 pour le point complet sur votre route. Vous pouvez bien sûr écouter à tout moment le dernier flash d'info trafic sur l'application Autoroute Info et sur autoroute-info.fr. En attendant, pour vous accompagner ce matin sur la route, voici The Police sur Autoroute Info. Bel été, bonnes vacances avec nous.

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1: Avec la fin de cette alerte concernant un véhicule circulant à contresens du côté de Lyon sur la 466, fin d'alerte aussi sur la 6 et la 89, le véhicule a été intercepté au niveau de Quincieux sur la 466, véhicule qui a d'ailleurs été abandonné. En tout cas, fin de l'alerte sur le secteur de Lyon, tous les accès à l'autoroute à 466 sont ouverts.
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1: 7h30, je suis ravie de vous accompagner sur la route ce matin avec un trafic globalement calme sur votre route. Notez que si vous êtes sur l'A466 en direction de Grenoble, juste avant le péage, il y a un véhicule arrêté sur le côté. Il y a aussi le patrouilleur qui est sur place en protection. Je vous parlais tout à l'heure d'un véhicule circulant à contresens. Eh bien, c'est ce véhicule qui a été intercepté et donc il est arrêté sur le bas-côté. Vous serrez sur les voies de gauche lorsque vous passez le péage de Quincieux sur cette autoroute A466. Si vous êtes du côté de l'autoroute de l'aéroport de Lyon sur l'A432 en direction de Paris et de Villefranche-sur-Saône, il y a toujours un obstacle à signaler vers le kilomètre 29. C'est vers l'entrée de Saint-Laurent-de-Mure. Il s'agit d'un objet signalé sur les voies de circulation. Partout ailleurs, ça se passe très bien pour vous. Pas de difficultés à signaler. Vous restez attentif à la chaleur et pour éviter d'avoir trop chaud, il peut être tentant de conduire en tenue d'été spéciale vacances, mais ce n'est pas recommandé.
2: Ce qui n'est pas interdit n'est pas forcément autorisé. Tout tient dans la lecture de l'article R412-6 du Code de la route. Tout conducteur doit se tenir constamment en état d'exécuter commodément et sans délai toutes les manœuvres qui lui incombent. Conduire en tongs, en claquettes ou pieds nus, c'est possible, mais un gendarme ou un policier peut vous verbaliser s'il considère que c'est à cause de cela que vous avez effectué une mauvaise manœuvre. 35 euros, minoré à 22 si l'amende est payée immédiatement. Faire tomber la chemise est aussi déconseillé. Les forces de l'ordre peuvent invoquer l'article 222-32 du Code pénal pour exhibition sexuelle, un délit passible de 15 000 euros d'amende.
1: Et sur Autoroute Info, on va bien sûr continuer à parler de la chaleur avec les prévisions de Météo France. Ce sera à 7h45. Dans le prochain quart d'heure, on va parler aussi de l'événement qui aura lieu ce soir. C'est l'éclipse solaire qui sera visible chez nous en France. C'est une éclipse qui pourrait avoir des conséquences sur la sécurité routière. Un phénomène rare et qui peut entraîner une augmentation du risque d'accident. Restez bien à l'écoute, on va en parler dans le prochain quart d'heure. Mais tout de suite, c'est l'actualité en bref avec France Info.
3: Attention à la une, la carte de France colorée en orange aujourd'hui.
4: Pour cette vigilance canicule qui touche une grande majorité du pays, excepté le nord et le nord-est de la France, 78 départements donc en vigilance pour ces fortes chaleurs. 45 sont également placés en risque élevé pour les départs de feux de forêt. En Gironde, la cellule d'urgence médico-psychologique qui accompagne les sinistrés des incendies annonce avoir réalisé plus de 1500 consultations en présentiel et par téléphone. Des personnes qui évoquent des cauchemars, parfois des douleurs physiques suite à ce feu massif qui est désormais fixé. L'état d'urgence déclaré en Colombie où ce sont désormais 216 personnes qui sont mortes après le violent séisme survenu dans le nord-ouest du pays. Plus de 1600 ont également été blessés selon les autorités. Et puis l'Olympique Lyonnais valide son billet pour les barrages de la Ligue des champions de football. L'OL a battu le Sparta Prague hier soir 3-0 à domicile lors du troisième tour préliminaire retour. Les Lyonnais feront donc face aux Turcs de Fenerbahçe en barrage. Ça sera le 18 août prochain pour le match aller.
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1: Et on continue de voyager ensemble. Dans le prochain quart d'heure, on reparle évidemment de votre route. On s'intéressera aussi à la météo avec Météo France. Mais tout de suite, voici Tami Impala et Jenny sur Autoroute Info. Bel été et bonne route avec nous.

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1: Avec un trafic encore calme en ce début de journée, un trafic qui s'intensifie un petit peu en région lyonnaise, mais pas de difficultés signalées par les patrouilleurs qui font la route avec vous. Vous restez attentifs en revanche sur l'A466, c'est du côté de Lyon, pour vous qui allez en direction de Grenoble et de Genève, puisqu'il y a un véhicule arrêté juste avant la barrière de péage de Quincieux. Il s'agit d'un véhicule abandonné. Il y a le patrouilleur sur place et désormais la police, on le voit par les caméras dans nos studios. Le point complet sur votre route, ce sera à 7h45. On reparlera aussi de la météo avec les prévisions de Météo France. Allez, ce soir, une éclipse solaire sera visible en France et en Europe. Un phénomène rare qui entraîne une augmentation du risque d'accident. Explication d'Ilyes Chamlaoui.
2: Et avec un chiffre pour commencer, près de 31% de risque d'accident mortel en plus sur la route, c'est ce qu'a montré une étude américaine réalisée il y a quelques années autour d'une éclipse solaire totale. Les chercheurs ont observé cette hausse dans les 36 heures qui entourent le phénomène. Un appel à la prudence donc, alors que c'est en début de soirée que cette éclipse sera visible presque partout en France. Le danger ne vient pas uniquement de l'éclipse elle-même, mais aussi des déplacements supplémentaires qu'elle peut provoquer. En pleine période de vacances d'été, les routes sont beaucoup plus empruntées que d'habitude, et des automobilistes pourraient aussi se rendre vers les mêmes lieux pour observer le même phénomène avant de reprendre la route au même moment. Fatigue, baisse de vigilance et distraction peuvent alors favoriser les accidents. Et pour profiter du spectacle en toute sécurité, pensez à vous équiper de lunettes spécifiquement conçues pour cela. Elles sont indispensables pour éviter de graves lésions de la rétine. Si vous devez prendre le volant, évitez de repartir juste après le phénomène et restez pleinement attentif à la circulation, car face à un phénomène certes exceptionnel, les beaux réflexes au volant, eux, ne doivent jamais changer.
1: L'information trafic revient dans 5 minutes sur Autoroute Info. On s'intéressera aussi aux travaux qui peuvent avoir lieu sur votre route. Mais pour le moment, pour vous accompagner dans la playlist des vacances en ce début de journée, voici Bryan Adams sur Autoroute Info. Bel été, bonne route.

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1: Et à 7h45, on fait la route ensemble ce matin sur Autoroute Info avec un trafic calme sur les différents axes. Un trafic un tout petit peu plus dense à cette heure-ci sur tous les axes autour de Lyon. Mais le trafic s'écoule bien, pas de difficultés signalées en tout cas par les patrouilleurs qui font la route à vos côtés ce matin du côté de la région lyonnaise au bout de la 42, sur la 46 en direction de Marseille, sur l'autoroute A6 ou bien sur la 89. Si vous circulez à Lyon sur la 466, c'est vers Quincieux, et bien juste avant le péage, il y a un véhicule abandonné sur la droite du péage. Il y a toujours le patrouilleur et la police qui sont sur place. Vous prenez les voies de péage à gauche si vous entrez au niveau de Quincieux sur la 466. L'actualité de votre route sont aussi les températures qui restent très élevées. Aujourd'hui, 78 départements en vigilance orange pour la canicule. De nombreuses villes atteignent déjà les 20 degrés, voire plus. C'est le cas, par exemple, du côté de Lyon. Et puis, avec ces fortes chaleurs, pensez à bien multiplier les pauses, puisqu'on est souvent bien plus fatigué, et donc il y a plus de risques d'hypovigilance. Pensez aussi à bien vous hydrater. Il y a d'ailleurs des points d'eau sur toutes les aires sur votre trajet. Et puis, notez que si vous faites la pause sur les aires de service, où il y a des boutiques et du carburant, et bien les bâtiments sont tous climatisés, de quoi aller vous rafraîchir. Il peut y avoir des zones de travaux sur votre route. C'est le cas du côté de la région parisienne en Île-de-France. Depuis la 5B, vous ne pouvez pas rejoindre la N104 en direction d'Évry et de Paris, puisque la bretelle est fermée pour des travaux jusque fin août. Dans l'Est, en Franche-Comté, sur la 36, c'est le diffuseur 4 de Besançon-Nord qui est fermé jusqu'à jeudi 21h. Il y a des travaux sur un pont. Donc si vous devez emprunter les entrées et sorties de Besançon,

0: massif alpin. Il cesse en début de soirée. Les températures maximales sont donc très chaudes et atteignent 34 à 38 degrés en plaine. Prévoyez notamment 34 degrés à Mulhouse et Dijon, 35 à Pau, Clermont-Ferrand, Annecy et Nancy, 36 degrés à Paris, Besançon et Grenoble, 37 à Lyon, 38 à Bourges et Mont-de-Marsan. Bonne route avec Météo France pour Autoroute Info.
1: L'information trafic revient dans les toutes prochaines minutes sur Autoroute Info. En attendant, voici Jérémy Frévreau pour vous accompagner ce matin.
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1: En Ile-de-France, en Seine-et-Marne, plus précisément sur l'A5A, si vous allez en direction de la province, eh bien, il y a un obstacle signalé vers le kilomètre 5. C'est juste après Savigny-le-Temple, vers la sortie 12 de Savigny-Cesson et vers Saint-Denis, qu'il y a cet obstacle signalé sur l'A5A en direction de l'autoroute A5 pour vous qui quittez la région parisienne pour prendre la direction de la province. Information trafic, le point complet, ce sera à 8h sur

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1: Sur la 31 vers Dijon, c'est un chevreuil qui a été aperçu vers le kilomètre 37. Chevreuil aperçu entre la sortie 4 de Dijon et la sortie numéro 1 de Nuits-Saint-Georges. Soyez attentifs aussi bien en direction de Nancy qu'en direction de Lyon, puisque cet animal peut traverser les voies.

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5: Et merci de voyager à l'écoute d'Autoroute Info avec du côté de l'Île-de-France sur l'A5A. Si vous allez en direction de la province, un obstacle signalé vers le kilomètre 5. C'est vers la sortie 12 pour Savigny, Cesson et vers Saint-Denis. Vous levez le pied. Les services de sécurité, bien sûr, sont alertés. On va se retrouver à 8h. Ce sera le point complet sur votre route. On reparlera aussi de la météo vers 8h15 avec les prévisions de Météo France. En attendant, voici Imagine Dragons dans la playlist des vacances. Tout de suite, c'est Paul Young et Zucchero. Bon voyage, bel été avec Autoroute Info.

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1: Bon début de journée, il est 8h.
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1: Et je suis ravie de faire la route avec vous aujourd'hui au cœur de l'été. Le trafic est plutôt calme ce matin, mais il y a quand même quelques petites difficultés à vous signaler. On va commencer tout d'abord en Seine-et-Marne, en Ile-de-France, donc sur l'A5A, si vous allez en direction de la province. C'est un obstacle qui pourrait se trouver vers le kilomètre 4. C'est après Savigny-le-Temple, vers la sortie 12 pour Savigny-Cesson et vers Saint-Denis. Si vous circulez dans l'Est sur l'A31, c'est un chevreuil qui a été aperçu vers le kilomètre 37. C'est entre la sortie numéro 4 de Dijon-Centre et la sortie 1 pour Nuit-Saint-Georges que cet animal est signalé. Vous êtes attentif aussi bien en direction de Nancy qu'en direction de Lyon, puisqu'évidemment ce chevreuil peut traverser cette autoroute à 31. En région lyonnaise, sur l'A466, c'est vers Quincieux, il y a toujours un véhicule arrêté sur la droite, juste avant le péage. Il s'agit d'un véhicule abandonné. Il y a le patrouilleur et la police qui est sur place. Cela devrait prendre du temps pour l'évacuer, puisque je vous le disais, il n'y a plus de conducteur, le véhicule a été laissé sur place. Le trafic un tout petit peu dans son région lyonnaise à cette heure-ci, mais le trafic s'écoule bien, il n'y a pas de bouchons à vous signaler. Un petit peu de trafic sur la 42, la 46, la 6 ou encore la 89. Vous serez nombreux sur la route ce week-end. Je vous propose d'écouter les prévisions de trafic d'Eliott Mono.
2: Il y aura beaucoup de monde, aussi bien dans le sens des départs que des retours. Dès vendredi, la journée sera teintée d'orange et de rouge, avec une autoroute A6 très chargée entre Paris et Lyon dès le milieu d'après-midi et jusqu'en début de soirée. Des difficultés sont aussi attendues sur l'A71 dès la mi-journée. Samedi 15 août, la circulation sera rouge sur l'ensemble du territoire et même noire en Auvergne-Rhône-Alpes pour les départs. Les principaux points de vigilance concerneront l'A43 entre Lyon et Chambéry ainsi que l'accès au tunnel du Mont-Blanc avant de rejoindre l'Italie. Enfin dimanche, place au retour de vacances avec des bouchons attendus sur l'A6 direction Paris, notamment dans les secteurs de Villefranche-sur-Saône et de Beaune, mais aussi sur la 71 entre Clermont-Ferrand et Bourges, entre 11h et 16h.
1: On continue à parler de l'actualité. Voici les titres de France Info.
3: Fil Info, Marie-Marty Rossian dans le Var. Le feu du Gros Bessillon est désormais maîtrisé.
4: Après une vingtaine de jours de lutte des pompiers qui restent toutefois mobilisés sur les lisières de cet incendie, au total 6300 hectares ont été parcourus par les flammes. Sur cette question des feux de forêt, le Premier ministre Sébastien Lecornu a missionné 7 parlementaires pour proposer de nouvelles mesures pour lutter contre ces incendies. Elles doivent enrichir le projet de loi sécurité civile qui arrive au Sénat en fin d'année. Ces conclusions parlementaires sont attendues d'ici la fin septembre. Une procédure disciplinaire ouverte par le ministère français des Affaires étrangères, elle vise l'ambassadeur de France en Centrafrique, Bruno Fouché, accusé d'avoir fait venir une trentaine de jeunes femmes dans la résidence et d'avoir eu des relations sexuelles avec certaines d'entre elles, selon le journal Le Canard Enchaîné. Et puis France Info en édition spéciale à partir de 18h30 ce soir pour suivre cette éclipse solaire, la lune qui va passer devant le soleil, phénomène qu'on n'a pas vu en France depuis l'éclipse totale de 1999. Un phénomène observable, bien sûr, avec des lunettes homologuées, pour éviter les lésions oculaires. En 99, le ministère de la Santé avait recensé environ 250 lésions de ce type.
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1: Et on continue de voyager ensemble dans le prochain quart d'heure. On va se retrouver pour parler du festival Région des Lumières. Il met en valeur tout cet été des monuments emblématiques de la région Auvergne-Rhône-Alpes. De quoi vous donner des idées de dernière minute pour les vacances. Et pour le moment, on va retrouver celle qui fait la tournée des festivals. C'est Adèle Castillon sur Autoroute Info. Bel été, bonne journée.

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2: Et votre trajet se passe bien ce matin, un trafic calme à cette heure-ci, vous restez attentif dans le Rhône, près de Lyon, vers Quincieux, sur l'A466 en direction de Grenoble et de Genève. Il y a un véhicule abandonné, le dépanneur est désormais sur place, il charge ce véhicule abandonné. Il y a aussi le patrouilleur et la police qui sont sur place puisqu'il s'agit donc d'un véhicule abandonné. Il est en train d'être évacué, vous serrez bien sur la gauche lorsque vous prenez cette autoroute à 466 en direction de Grenoble. Allez, des idées pour les vacances. Le Festival Région des Lumières est de retour en Auvergne-Rhône-Alpes. Présentation avec Émeric Violet.
3: Cet été, des illuminations projetées sur différents monuments de la région Auvergne-Rhône-Alpes sont proposées gratuitement sur le territoire. Sophie Rodkopf, vice-présidente à la région, déléguée à la culture.
4: C'est un festival très original qui permet à la fois de mettre en valeur notre patrimoine et surtout un spectacle très innovant avec beaucoup d'innovation puisque c'est une base de vidéo mapping sur nos monuments, fait parfaitement sur mesure, à la taille évidemment du monument, mais surtout l'histoire, le narratif de cette création est faite en co-construction avec les mairies, avec les associations, avec les habitants. Et donc ce sont des créations complètement exclusives et adaptées à chaque site.
3: Vous pourrez donc voir ces spectacles uniques à Aurillac, Clermont-Ferrand, Espaly-Saint-Marcel, La Chaise-Dieu et Vienne.
2: Des illuminations à retrouver jusqu'à la fin du mois dans ces 5 villes d'Auvergne-Rhône-Alpes. Le programme complet, vous le retrouvez sur auvergne-rhône-alpes.fr. Nous, on se retrouve à 8h15. Ce sera le point complet sur votre route pour le moment dans la playlist des vacances. Et bien, on va retrouver REM sur Autoroute Info. Belle matinée et bonne route avec Autoroute Info.

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1: Dans le Loiret, sur la 77, un chevreuil a été vu vers le kilomètre 22. Vous êtes concerné entre Montargis et Dordive, entre les sorties 17 et 18. Soyez attentifs aussi bien en direction de Paris qu'en direction de Nevers, puisqu'évidemment, cet animal peut se déplacer sur les voies de circulation. Le point complet sur votre route, c'est dans moins de 2 minutes sur

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1: Et à 8h15, le trafic est calme sur les différents axes. C'est autour des grandes villes que vous êtes les plus nombreux, vers Belfort, Dijon ou encore Lyon. Mais tout se passe bien pour vous à cette heure-ci autour de ces grandes villes. Pas de bouchons, en tout cas signalés par les patrouilleurs qui font la route avec vous. Vous restez attentifs du côté de l'autoroute A77 dans le Loiret où un animal vient d'être signalé vers le kilomètre 22. C'est entre les sorties 17 et 18. C'est du côté de Montargis et de Dordives. Soyez attentifs aussi bien en direction de Paris qu'en direction de Nevers, puisqu'évidemment ce chevreuil peut se déplacer sur cette autoroute A77. Et puis du côté de Quincieux, c'est vers Lyon. Sur l'A466, il y avait un véhicule abandonné. Il a été évacué par le dépanneur. Dépanneur qui vient de partir. On voit par les caméras dans nos studios. La police quitte aussi les lieux. Il reste encore le camion du patrouilleur sur place, mais tout cela devrait être terminé dans quelques minutes. Il y a aussi des zones de travaux parfois sur votre route, conséquence dans l'Est, en Franche-Comté, sur la 36. Le diffuseur 4 de Besançon est fermé, fermeture jusqu'à demain 21h, puisqu'il y a des travaux sur un pont. Et puis sur votre route aussi, et bien sûr, ces températures qui restent très élevées. Il fait déjà plus de 20 degrés dans de nombreuses villes. Pensez à bien multiplier les pauses, puisqu'il y a plus de risques d'hypovigilance avec ces fortes chaleurs.
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1: Oui, on relève déjà 22 degrés à Dijon, 22 degrés du côté de Lyon, des températures élevées aussi du côté de l'Est, puisqu'on relève actuellement par exemple 20 degrés du côté de Saint-Dizier pour vous qui êtes sur l'autoroute A5. Et on va s'intéresser justement aux prévisions météo. Et ce matin, les prévisions sont signées Claire Chanal de Météo France.
2: Les hautes pressions sont de nouveau bien installées sur le pays et la chaleur gagne en intensité. 78 départements sont en vigilance orange pour la canicule, soit la quasi-totalité du pays. Seuls les Hauts-de-France et une bonne partie du Grand Est y échappent. Le soleil est donc de plomb. Il brille du sud-ouest à l'Auvergne et jusqu'aux Alpes, sur la Bourgogne-Franche-Comté, le Grand Est, l'Île-de-France et le centre. Des nuages se forment en montagne sur le massif central et les Alpes en journée. Des orages éclatent en deuxième partie d'après-midi sur les massifs alpins. Ils cessent en début de soirée. Les températures maximales sont donc très chaudes et atteignent 34 à 38 degrés en plaine. Prévoyez notamment 34 degrés à Mulhouse et Dijon, 35 à Pau, Clermont-Ferrand, Annecy et Nancy, 36 degrés à Paris, Besançon et Grenoble, 37 à Lyon, 38 à Bourges et Mont-de-Marsan. Bonne route avec Météo France pour Autoroute Info.
1: On se retrouve dans les toutes prochaines minutes pour bien sûr reparler de votre route. On aura aussi notre chronique en route avec nos enfants. Comment s'occupent-ils sur la route des vacances? Eh bien, on leur a posé la question et on retrouve leur réponse dans les toutes prochaines minutes sur Autoroute Info. Pour le moment, dans la playlist des vacances, voici Temper City sur Autoroute Info. Bel été et bonne matinée avec nous. Bonne route.

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1: Vers Beaune, c'est un piéton qui est signalé sur l'autoroute A6 vers l'aire de Beaune. Piéton qui traverserait les voies de l'autoroute A6. Donc cela vous concerne aussi bien en direction de Paris qu'en direction de Lyon. Piéton signalé sur l'autoroute A6 vers Beaune, kilomètre 311.
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1: Merci de voyager ce matin à l'écoute d'Autoroute Info avec un trafic qui reste calme à cette heure-ci. Vous restez attentifs vers Beaune sur l'autoroute A6 puisque c'est un piéton qui a été signalé vers le kilomètre 311 vers l'aire de Beaune. Un piéton qui pourrait traverser les voies de circulation. Les services de sécurité des autoroutes APRR sont bien sûr alertés. En route avec nos enfants. À présent, Jean-François Giraud est allé à leur rencontre et leur a demandé comment ils s'occupent lors de longs trajets sur la route des vacances.
5: C'est quand qu'on arrive. La route est souvent longue avant la mer ou la montagne, mais nos enfants apprécient certains moments.
6: Regarder les magasins, genre des magasins pour manger.
5: Et qu'est-ce que tu n'aimes pas du tout sur le trajet pour aller en vacances ?
6: C'est vomir dans la voiture.
5: Est-ce que toi, t'aimes bien les trajets dans la voiture avec papa et maman quand vous allez en vacances, par exemple ?
7: Oui, c'est trop bien, la vacances.
5: Qu'est-ce que tu fais quand c'est long pour aller en vacances dans la voiture pour t'occuper ?
7: Joue.
5: Tu joues à quoi ?
7: À Toutou Chelou, 1, 2, 3 soleil.
5: Et qu'est-ce que tu fais pour t'occuper ?
7: Je joue avec mes frères, mais j'ai pas envie de jouer avec eux.
5: Quand tu pars en vacances comme ça, est-ce qu'il y a des moments dans la voiture que t'adores ?
8: Moi, c'est parfois dormir et jouer avec mes doudous. Quand j'ai des doudous, j'installe mes doudous et joue avec.
5: C'est moins bien quand tu rentres à la maison, quand c'est la fin des vacances ?
8: Ouais, complètement.
5: Car toutes les bonnes choses ont une fin. Cet été, vous serez environ 60% à partir et donc à revenir de vacances.
1: Et on continue à parler de votre route à 8h30 avec le point complet sur les conditions de circulation et cette information prioritaire à vous donner sur l'A46 en direction du sud, en direction de Marseille. Un véhicule est accidenté vers le kilomètre 25. C'est juste après la sortie 4 de Caluire et de Rieux. Véhicule en travers de la bande d'arrêt d'urgence. Les services de sécurité sont bien sûr prévenus et vont se rendre sur place. Restez attentifs puisqu'on voit par les caméras dans nos studios qu'il y a un piéton qui se balade régulièrement très proche de la voie de droite sur l'A46 direction Marseille, kilomètre 25. On est en région lyonnaise. Sur Autoroute Info, la playlist des vacances avec The Cure, mais tout de suite, c'est Laïkili. 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
1: Et à 8h30, on continue de faire la route ensemble ce matin sur Autoroute Info et le trafic est plutôt calme sur les différents axes. C'est autour des grandes villes que vous êtes les plus nombreux, que ce soit vers Belfort, Dijon, en région parisienne ou bien du côté de Lyon. Et sur l'autoroute A6, une information prioritaire à vous donner, puisque en Bourgogne, sur cette autoroute A6, pour vous qui allez en direction du sud, en direction de Lyon, des obstacles viennent d'être signalés vers le kilomètre 300. C'est du côté de Chalon-sur-Saône, obstacle sur plusieurs centaines de mètres après la sortie 25.2 de Chalon-sur-Saône sur l'autoroute A6. En région lyonnaise, si vous êtes sur l'A46 en direction de Marseille, c'est le contournement de Lyon, il y a un véhicule accidenté sur la bande d'arrêt d'urgence au kilomètre 25. Il est en travers de la bande d'arrêt d'urgence, on le voit par les caméras dans nos studios. C'est après la sortie 4 de Caluire et de Rieux que vous allez l'apercevoir avec parfois un piéton qui se trouve très proche de la voie de droite. Donc, si vous le pouvez, serrez à gauche sur cette autoroute A46 en direction de Marseille. Sur l'A77, on est dans le Loiret. C'est un chevreuil qui a été aperçu vers le kilomètre 22. Animal vu entre les sorties 17 et 18, c'est-à-dire entre Dordive et Montargis, avec ce chevreuil qui peut bien sûr traverser les voies de circulation. Donc, soyez attentifs dans les deux sens de circulation. Il y a parfois des travaux sur votre route. C'est le cas dans l'Est, en Franche-Comté, sur la 36. Où le diffuseur 4 de Besançon est fermé en entrée comme en sortie. Fermeture jusqu'à demain 21h puisqu'il y a des travaux sur un pont. Donc il vous faut emprunter les sorties ou les entrées suivantes. Et puis en Ile-de-France, depuis la 5B, vous ne pouvez pas prendre la direction d'Évry et de Paris par la N104 puisque la bretelle est fermée pour travaux jusqu'à la fin du mois. L'actualité de votre route sont aussi les températures déjà très élevées ce matin. Vous multipliez les pauses et la canicule, on en reparle tout de suite dans les titres de l'actualité de France Info.
2: Partir au Sion, 78 départements en vigilance orange pour canicule aujourd'hui.
3: Après le sud-est de la France puis l'ouest, hier c'est désormais une grande majorité de l'Hexagone qui est concernée par cette vigilance. Vigilance aussi pour le risque de départ de feux de forêt qui concerne 45 départements en tout. Au moins 11 Français actuellement détenus en Thaïlande pour trafic. Âgés de 18 à 20 ans, ils ont été interpellés alors qu'ils transportaient des valises contenant du cannabis. Arrêtés depuis le durcissement en juin dernier de la législation thaïlandaise contre le trafic de drogue. Deux autres Français sont également détenus à Hong Kong pour les mêmes raisons. Le géant américain Meta de retour devant la justice. La multinationale va être jugée devant un tribunal fédéral pour les effets addictifs présumés de ses plateformes Instagram et Facebook, et ce pour les mineurs. Et puis une médaille de bronze pour la France au championnat d'Europe d'athlétisme décrochée hier soir par Laetitia Bapté au 100 mètres haies. C'est la deuxième médaille française de cette compétition.
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1: Et on continue de voyager ensemble dans les toutes prochaines minutes. On va bien sûr reparler de votre route à 8h45. On va associer et s'intéresser aux prévisions météo. Ce sera avec Météo France. Et puis, vous serez peut-être sur la route des vacances ce week-end. Dans quelques minutes, on vous dira quand partir puisqu'on aura les prévisions de trafic. Mais tout de suite, on va retrouver celui qui était en concert en juin dernier à Paris. C'est Bruno Mars sur Autoroute Info. Bel été.

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1: Dans le Rhône, sur l'autoroute A46, si vous êtes en direction du sud, en direction de Marseille, c'est un obstacle qui se trouverait après la sortie 1 pour Quincieux et Trévoux après le kilomètre 2. Donc si vous empruntez le contournement lyonnais, l'A46 en direction de Marseille, des obstacles viennent d'être signalés après le kilomètre 2, après la sortie 1 de Quincieux et de Trévoux. Les services de sécurité des autoroutes APRR sont bien sûr alertés. Information, le point complet, c'est à 8h45 sur autoroute.

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8: Si vous êtes ce matin en région lyonnaise, sur la 46 en direction de Marseille, il y a un obstacle signalé après le kilomètre 2. C'est après avoir passé la sortie 1 pour Quinsieux et de Trévoux. Il s'agirait d'une cuve de vendangeur plutôt signalée sur la voie de gauche de ce contournement lyonnais en direction de Marseille. Le trafic qui reste dense d'ailleurs en région lyonnaise à cette heure-ci. Nous sommes au cœur des heures de pointe, mais tout se passe bien pour vous d'une manière générale. Le trafic en tout cas s'écoule normalement. Vous restez attentif un petit peu plus loin sur cette A46 en direction de Marseille au kilomètre 25 puisqu'il y a un véhicule accidenté. Je vois par les caméras dans nos studios que désormais le patrouilleur est sur place après la sortie 4 de Caluire. Donc vous serrez sur les voies les plus à gauche. La journée de samedi s'annonce la plus perturbée sur la route des vacances pour cette fin de semaine. On fait le point sur les prévisions de trafic avec Géraldine Mia.
9: Pour ce nouveau chassé-croisé des vacanciers, dès vendredi, perturbation vraisemblable sur l'A6 dans le Val-d'Aussonne en direction de Paris. Circulation très chargée dans les deux sens et particulièrement dans celui des retours entre Clermont-Ferrand et Bourges sur l'autoroute A71. Bouchon également à prévoir ce jour-là en Haute-Savoie pour aller en Italie et accéder au tunnel du Mont-Blanc. Sinon, ce samedi 15 août, sauf incident notable entre Paris et Lyon sur l'A6, ça devrait bien se passer, que ce soit en direction de la Méditerranée ou de la capitale. En revanche, toujours un bouchon attendu pour rejoindre l'Italie par le tunnel du Mont-Blanc ce samedi dès le milieu de matinée. Dimanche 16 août, dans le sens des retours entre Lyon et Paris sur l'A6, embouteillage en perspective, en particulier au nord de Lyon à la barrière de péage de Villefranche-Climat, ainsi que dans le secteur de Beaune. La traversée du Puy-de-Dôme sur l'A71 se fera péniblement dans les deux sens, et puis pour atteindre le tunnel du Mont-Blanc sur la Nationale 205, encore une fois, beaucoup d'attentes à prévoir avant de franchir le péage français de l'ouvrage.
8: 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Nous, on se retrouve dans moins de 5 minutes pour le point complet sur votre route. En attendant, voici Pink. Belle route, belle matinée avec Autoroute Info.

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1: Du côté de Dijon et de Beaune, sur la 31, si vous allez en direction du sud, en direction de Lyon, c'est un véhicule qui est signalé arrêté vers le kilomètre 14. C'est juste après avoir passé la sortie numéro 1 pour Nuit-Saint-Georges, donc entre Dijon et Beaune, un véhicule en panne sur la bande d'arrêt d'urgence, mais proche des voies de circulation. Si vous le pouvez, vous vous décalez à gauche sur cette autoroute à 31, direction Lyon, kilomètre 14, après la sortie numéro 1 pour vous qui êtes entre Dijon et Beaune. Point complet sur votre route, c'est dans 3 minutes sur autoroute.

obstacle conséquent est signalé sur l'autoroute A79 en direction de Mâcon et Chalon-sur-Saône. Alors, d'après ce qui a été signalé à l'opérateur du PC Sécurité, ce serait un pont d'armes tombé sur les voies, kilomètre 86. C'est juste après la sortie 24 pour 10 points ouest, le donjon Molinet, les salariés.

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1: Merci de voyager à l'écoute d'Autoroute Info ce matin à 8h45. Le trafic reste calme sur la majorité des axes sur lesquels vous circulez. Le trafic, évidemment, est plus dense autour des grandes villes. C'est le cas en région lyonnaise, en Île-de-France, vers Belfort ou encore du côté de Dijon. Vous maintenez bien sûr vos distances de sécurité lorsque vous arrivez pour vers les grandes villes, puisqu'il peut y avoir quelques coups de frein. Les grandes villes, justement, on va rester en région lyonnaise sur la 46, si vous êtes en direction du sud, en direction de Marseille, il y a toujours des obstacles signalés après la sortie 1, c'est la sortie de Quincieux et de Trévoux après le kilomètre 2. Ça pourrait s'agir d'une cuve de vendangeur sur la voie de gauche. Les services de sécurité des autoroutes APRR, dans tous les cas, sont alertés. Un peu plus loin, sur cette A46, en direction de Marseille, il y a un véhicule accidenté sur la bande d'arrêt d'urgence. Il est en travers de la bande d'arrêt d'urgence. Il n'y a pas de gêne directe à votre passage. Il y a le patrouilleur qui est sur place. Mais je vous le disais, tout se passe sur la bande d'arrêt d'urgence. Mais avec la densité de trafic à cette heure-ci en région lyonnaise, si vous le pouvez, respectez bien un corridor de sécurité en vous décalant bien à gauche. Dans l'Est, sur la 31, si vous êtes en direction de Beaune et de Lyon, eh bien, il y a un véhicule en panne vers le kilomètre 14. Vous l'apercevez entre Dijon et Beaune, une fois passé la sortie 1 de Nuit-Saint-Georges. Et puis, en Essonne, sur la 6, un véhicule est signalé à l'instant en panne en direction de Lyon, au niveau du diffuseur 29, peut-être pas du côté de l'Essonne justement avec ce diffuseur 29, peut-être ce véhicule en panne, plutôt du côté de Mâcon Sud, cela va rester à confirmer sur l'autoroute A6. Dans tous les cas, une alerte vient de tomber par les services de sécurité. En Île-de-France, notez que depuis la 5B, vous ne pouvez pas prendre la direction d'Évry et de Paris par la Nationale 104, puisque la bretelle est fermée pour des travaux, fermeture jusqu'à la fin du mois. Et puis dans l'Est, en Franche-Comté, sur la 36, c'est le diffuseur 4 de Besançon-Nord qui est fermé en entrée comme en sortie. Fermeture prévue jusqu'à demain 21h. Il y a des travaux au-dessus d'un pont. Il y a des déviations mises en place, notamment en prenant les entrées et les sorties suivantes de Besançon.

0: Des nuages se forment en montagne sur le massif central et les Alpes en journée. Des orages éclatent en deuxième partie d'après-midi sur les massifs alpins. Ils cessent en début de soirée. Les températures maximales sont donc très chaudes et atteignent 34 à 38 degrés en plaine. Prévoyez notamment 34 degrés à Mulhouse et Dijon, 35 à Pau, Clermont-Ferrand, Annecy et Nancy, 36 degrés à Paris, Besançon et Grenoble, 37 à Lyon, 38 à Bourges et Mont-de-Marsan. Bonne route avec Météo France pour Autoroute Info.
1: L'information trafic revient dans le prochain quart d'heure sur Autoroute Info. Pour le moment, voici Neika pour vous accompagner ce matin sur la route. Bel été et bonnes vacances avec Autoroute Info.

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1: Dans l'Est, sur l'A36, si vous êtes en direction de Beaune et de Paris, il y a un poids lourd arrêté sur la bande d'arrêt d'urgence au kilomètre 146. C'est après la sortie 2.1 d'Arc-et-Senon, donc c'est entre Dole et Besançon. Et il y a surtout le patrouilleur qui neutralise actuellement la voie de droite sur cette autoroute A36 direction Paris. Une fois que vous allez avoir passé la sortie 3 de Besançon-Planoise et de Grès, donc entre Besançon et Dole, à l'approche d'Arc-et-Senon, un poids lourd est en panne au kilomètre 146. Information trafic à 9h sur autoroute info, ce sera le

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1: Marina Carrère d'Encausse, bonjour. 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
2: 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Et en 1688, là, ça a été inauguré, il y avait cette formidable coupole, la chapelle, puis la bibliothèque Mazarine, toujours aujourd'hui ouverte au public. 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
7: Merci de voyager à l'écoute d'Autoroute Info avec un trafic qui reste un petit peu dense autour des grandes villes, que ce soit vers Belfort, Dijon, en Île-de-France ou bien en région lyonnaise. Vous maintenez bien sûr vos distances de sécurité. Si vous circulez dans l'Est sur l'A36 en direction de Paris, la voie de droite est neutralisée vers le kilomètre 146. C'est entre Besançon et Dole. Une fois que vous passez la sortie 3 pour Grès et Besançon-Planoise, il y a un poids lourd en panne et donc le patrouilleur a neutralisé la voie de droite. On se retrouve, nous, à 9h pour le point complet sur votre route. On reparlera aussi de la météo avec les prévisions de Météo France. Ce sera à 9h15 sur Autoroute Info. Bel été et bonne route avec Autoroute Info.

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1: Je suis ravie de vous accompagner ce matin, il est 9h.
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1: Et le trafic s'écoule bien sur votre route ce matin. Vous êtes peut-être sur la route des vacances. Eh bien, le trafic s'écoule normalement. C'est autour des grandes villes que vous êtes les plus nombreux, que ce soit en région parisienne, vers Belfort, dans l'Est, du côté de Dijon, en Bourgogne, ou bien sur toute la région lyonnaise. À noter que le trafic commence aussi à s'intensifier dans la traversée du Val-de-Saône sur l'autoroute A6, en direction du sud, entre Beaune et Chalon-sur-Saône. Vous maintenez vos distances de sécurité. Et puis, vous le savez, sur autoroute, on roule à droite. Ne restez pas sur la voie du milieu ou la voie de gauche lorsque vous avez fini votre dépassement. Si vous circulez ce matin en région lyonnaise sur l'A46 en direction de Marseille, il y a un véhicule accidenté sur la bande d'arrêt d'urgence au kilomètre 25. C'est après la sortie 4 de Caluire. Il y a le patrouilleur qui est sur place et je vois par les caméras dans nos studios qu'il y a aussi le dépanneur qui a chargé ce véhicule accidenté. Donc, si vous le pouvez, vous serrez bien à gauche pour respecter un corridor de sécurité. Si vous circulez ce matin sur l'A36, on est dans l'Est, en direction de Paris, et bien la voie de droite est neutralisée au kilomètre 146. C'est après la sortie 3 de Grès et de Besançon-Planoise. Cela se situe entre Besançon et Dole. Là aussi, vous serrez bien à gauche puisque la voie de droite est fermée à la circulation pour permettre le dépannage de ce poids lourd. D'ailleurs, sur l'autoroute A36, le diffuseur 4 de Besançon est fermé, fermeture jusqu'à demain puisqu'il y a des travaux au-dessus d'un pont. Et puis en Île-de-France, depuis la 5B, eh bien, vous ne pouvez pas rejoindre la direction d'Évry et de Paris par la Nationale 104 puisque là aussi, la bretelle est fermée pour des travaux. L'actualité en bref à présent, c'est avec France Info.
2: Le cinquième épisode caniculaire se poursuit en France. 78 départements sont en vigilance orange pour ces fortes chaleurs aujourd'hui. Risque élevé également en raison de la chaleur pour les départs de feux de forêt dans 45 départements. Dans la Drôme, la situation est stable ce matin dans le massif du Claps, mais les conditions météo du jour sont propices aux reprises de ce feu. Un nouveau bilan en Colombie après le violent séisme survenu en début de semaine dans le nord-ouest du pays. 216 personnes sont mortes et plus de 1600 ont été blessées selon les autorités. Les recherches se poursuivent pour tenter de retrouver des survivants. Les yeux seront rivés vers le soleil ce soir. Lunettes homologuées sur le nez pour observer cette éclipse solaire prévue à partir de 19h20. Éclipse qui sera totale dans une partie de l'Espagne. France Info en édition spéciale ce soir à partir de 18h30. Et puis la première médaille d'or française au championnat d'Europe de natation décrochée hier soir par le relais mixte sur le 4x100 mètres 4 nages. À noter ces deux autres médailles hier tricolores. L'argent pour Maxime Grousset sur le 50 mètres papillon et le bronze pour Pauline Maillot. C'était sur le 200 mètres d'eau.
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1: Et on voyage ensemble 7 jours sur 7, 24 heures sur 24 pour vous accompagner sur la route de l'été, la route peut-être des vacances d'ailleurs pour vous ce matin. Bien sûr, si vous êtes parti depuis longtemps et que la route est encore longue, pensez à bien faire des pauses régulièrement, d'autant qu'il fait déjà très chaud. Vous connaissez le slogan, toutes les 2 heures, la pause s'impose. Nous, on se retrouve dans moins de 5 minutes pour reparler de votre route et pour démarrer cette nouvelle heure. C'est Julien Lieb sur Autoroute Info. Bonne matinée, bonne route.

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2: Et en ce mercredi matin, la route se passe bien pour vous sur les différents axes. Vous maintenez bien sûr vos distances de sécurité puisqu'il peut y avoir parfois quelques brusques coups de frein. Et vous le savez, sur autoroute, on roule à droite. Ne restez pas sur la voie du milieu, la voie de gauche lorsque vous avez fini votre dépassement. On se retrouve, nous, à 9h15. Ce sera le point complet sur votre route. Et avec l'été et les vacances, je vous ai préparé Edouard Maya dans la playlist Autoroute Info. Bon voyage.

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1: En Ile-de-France, en Seine-et-Marne, sur l'autoroute A5, si vous allez en direction de Nancy et de Dijon, des obstacles sont signalés vers le kilomètre 37. C'est après la sortie 17 pour Montreux-Centre. Vous êtes concerné donc sur l'A5, direction Nancy et de Dijon. Des obstacles signalés vers le kilomètre 37. C'est entre les sorties 17 et 18, entre Montreux-Centre et Marolles-sur-Seine. Les services de sécurité des autoroutes APRR sont alertés. On en reparle dans moins de 3 minutes.

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1: Et à 9h15, je suis ravie de continuer de faire la route avec vous. Le trafic s'écoule bien sur les différents axes. C'est sur l'autoroute A6 en direction du sud que vous êtes les plus nombreux en ce début de journée entre Beaune et Lyon. Un peu de trafic aussi sur tous les axes de la région lyonnaise, que ce soit tout au bout de l'autoroute A42, la 89 ou bien encore sur l'A46, le contournement de Lyon. Vous le savez, sur autoroute, on roule à droite. Ne restez pas sur la voie du milieu ou la voie de gauche lorsque vous avez fini votre dépassement. Vous êtes nombreux aussi du côté de la région parisienne ou bien encore vers Belfort et Montbéliard sur l'autoroute A36. Lorsque vous passez une barrière de péage, pensez à bien vous répartir d'ailleurs sur toutes les voies disponibles pour passer. Si vous êtes en Seine-et-Marne sur l'autoroute A5 en direction de Nancy et de Dijon, c'est un obstacle qui est signalé vers le kilomètre 37. C'est entre les sorties 17 et 18, c'est-à-dire entre Montreux Centre et Marolles-sur-Seine. Et puis dans l'Est, sur l'A36, si vous circulez en direction de Paris, eh bien, il y a la voie de droite qui est neutralisée au kilomètre 146. C'est après avoir passé la sortie numéro 3 de Grès de Besançon-Planoise. Donc cela se trouve entre Besançon et Dole. Il y a un poids lourd en panne et pour permettre son dépannage, eh bien, le patrouilleur a dû neutraliser la voie de droite. Une autoroute A36 où d'ailleurs le diffuseur 4 de Besançon-Nord est fermé jusqu'à vendredi. Fermeture puisqu'il y a des travaux au-dessus d'un pont.
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1: Vous le vivez sur la route, les températures sont déjà très élevées pour un début de journée. On relève actuellement 24 degrés du côté de Besançon, 24 degrés aussi si vous êtes à Dijon, 22 degrés si vous circulez vers Troyes, 24 degrés aussi du côté de Mâcon et de Lyon. Alors quel temps pour les prochaines heures? Eh bien, les prévisions météo ce matin, c'est avec Claire Chanal de Météo France.
2: Les hautes pressions sont de nouveau bien installées sur le pays et la chaleur gagne en intensité. 78 départements sont en vigilance orange pour la canicule, soit la quasi-totalité du pays. Seuls les Hauts-de-France et une bonne partie du Grand Est y échappent. Le soleil est donc de plomb. Il brille du sud-ouest à l'Auvergne et jusqu'aux Alpes, sur la Bourgogne-Franche-Comté, le Grand Est, l'Île-de-France et le centre. Des nuages se forment en montagne sur le massif central et les Alpes en journée. Des orages éclatent en deuxième partie d'après-midi sur les massifs alpins. Ils cessent en début de soirée. Les températures maximales sont donc très chaudes et atteignent 34 à 38 degrés en plaine. Prévoyez notamment 34 degrés à Mulhouse et Dijon, 35 à Pau, Clermont-Ferrand, Annecy et Nancy, 36 degrés à Paris, Besançon et Grenoble, 37 à Lyon, 38 à Bourges et Mont-de-Marsan. Bonne route avec Météo France pour Autoroute Info.
1: On se retrouve, nous, dans les toutes prochaines minutes. Restez bien à l'écoute. On va reparler de votre route. On parlera aussi d'un retour vers le futur, puisqu'on parlera d'une grande innovation technologique, le radiocassette. Tout de suite, dans la playlist des vacances sur Autoroute Info, on poursuit avec Teddy Swims. Bon voyage avec Autoroute Info. Bel été.

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6: Merci de voyager à l'écoute d'Autoroute Info. La route se passe bien pour vous sur les différents axes. Restez attentifs toutefois dans l'Est, sur l'A36 en direction de Paris, puisque la voie de droite est neutralisée au kilomètre 146. C'est entre Besançon et Dole, après la sortie 3 pour Grès, Besançon, Planoise, puisque c'est là qu'il y a un poids lourd en panne et l'intervention du patrouilleur sur place. Après les disques vinyles, c'est au tour des radiocassettes de redevenir tendance. Un retour vers le futur avec Jean-François Giraud et Curtis Thévenon.
7: Mais j'en peux plus des Spotify et autres Deezer. Est-ce qu'on pourrait avoir du vrai son pour une fois?
8: Ça tombe bien, j'ai peut-être quelque chose qui pourrait vous intéresser. Le vinyle, c'est bien, mais bon, se balader en voiture avec le tourne-disque et les amplis, c'est pas très confort ni recommandé, vous en conviendrez. Mais qu'est-ce qui date du siècle dernier et permet d'écouter la musique en voiture?
7: Le répertoire très restreint des chansons que mes enfants apprennent à l'école?
8: Mais non, je parle des radiocassettes. Elles ont totalement disparu de nos tableaux de bord. Aujourd'hui, on branche le téléphone en Bluetooth et c'est parti. Mais le marché des cassettes se refait une petite place dans le cœur des usagers. À ce jour, la seule usine de fabrication française, Records Master ou RTM, affiche une croissance annuelle de 20%. Et il n'existe pas que des musiques anciennes sous forme de cassettes. Parmi les artistes convertis, on retrouve Billie Eilish, Sabrina Carpenter ou encore Lady Gaga, pour ne citer qu'elles. D'ailleurs, certaines entreprises fabriquent des Walkman modernes. On peut citer Muse ou encore, pour rester français, la start-up We Are Rewind. Ceux-ci embarquent les dernières technologies, notamment le Bluetooth. On peut y connecter un casque sans fil, une enceinte, mais aussi sa voiture. Et hop, une bonne dose de nostalgie. Alors attention, tout n'est pas compatible et le son risque de ne pas être aussi clair qu'en passant par le téléphone. Mais la plupart des lecteurs proposent également un branchement par câble jack pour s'adapter à la plupart des systèmes.
7: Ah, j'ai retrouvé une vieille compile dans mon grenier, on va tester cela tout de suite. Ah mince, la bande s'est encore emmêlée.
8: Eh oui, ça fait partie du charme de la cassette. Vous auriez pas un crayon de papier sous la main ?

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1: Et à 9h30, je suis ravie de vous accompagner sur la route ce matin. Le trafic s'écoule bien sur les différentes autoroutes. C'est sur l'autoroute A6 que vous êtes les plus nombreux dans la traversée du Val de Saône entre Beaune et Lyon, dans les deux sens de circulation. Trafic un petit peu dense aussi sur toute la région lyonnaise, que ce soit sur les derniers kilomètres de l'autoroute A6, sur l'A46, l'A89 ou encore l'A42. Vous maintenez bien vos distances de sécurité. Trafic aussi qui reste dense à cette heure-ci du côté de la région parisienne, que ce soit au bout de l'autoroute A6 ou au bout de l'autoroute A5. Vous savez, sur autoroute, on roule à droite, ne restez pas sur la voie du milieu ou la voie de gauche lorsque vous avez fini votre dépassement. Si vous circulez dans le département de l'Aube ce matin sur l'autoroute A5 en direction de Paris, un obstacle vient d'être signalé vers le kilomètre 152. C'est après la sortie 22 de Brienne-le-Château et de Bar-sur-Seine lorsque vous allez approcher de la ville de Troyes. Il s'agit d'une grosse plaque qui serait sur la voie de gauche. Obstacle assez imposant d'après les services de sécurité des autoroutes APRR. Donc soyez particulièrement attentifs sur l'A5 direction Paris une fois que vous avez passé la sortie 22 de Brienne-le-Château vers le kilomètre 153. L'actualité de votre route sont aussi des travaux dans l'Est sur l'A36 où le diffuseur 4 de Besançon est fermé jusqu'à vendredi. Il s'agit du diffuseur de Besançon Nord. Fermeture jusqu'à vendredi 13h puisqu'il y a des travaux sur un pont. Et puis, vous le vivez, la météo fait la une encore cette semaine avec cette alerte canicule. 78 départements restent en vigilance orange et avec ces fortes chaleurs, surtout si vous êtes sur la route des vacances et sur des longs trajets, multipliez les pauses. Pensez aussi à bien vous hydrater. Il y a d'ailleurs des points d'eau sur toutes les aires le long de votre route. Et on continue à parler de la chaleur et de la canicule avec les titres de France Info.
2: Au Sion, c'est le jour J pour les fans d'astronomie.
3: Et pour celles et ceux qui veulent observer l'éclipse solaire qui aura lieu ce soir à partir de 19h20 en France, un phénomène qui ne se reproduira pas avant 2081 pour une éclipse totale à observer avec des lunettes certifiées pour éviter les lésions oculaires. À Niort, un ouvrier agricole condamné hier à 3 ans de prison, dont un avec sursis pour avoir provoqué 11 départs de feu dans les Deux-Sèvres et le Maine-et-Loire fin juillet. Cet homme de 45 ans a reconnu les faits. Par ailleurs, 45 départements aujourd'hui sont placés en risque élevé pour les départs de feux de forêt. Une procédure disciplinaire ouverte par le ministère français des Affaires étrangères, elle vise l'ambassadeur de France en Centrafrique, Bruno Fouché. Ce dernier est accusé d'avoir fait venir des jeunes femmes dans sa résidence et d'avoir eu des relations sexuelles avec certaines d'entre elles, selon le journal Le Canard Enchaîné. Et puis la Française Laetitia Bapté, médaillée de bronze hier au championnat d'Europe d'athlétisme sur le 100 mètres haies. Il s'agit de la deuxième médaille tricolore depuis le début de la compétition.
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1: On continue de voyager ensemble, restez bien avec moi. L'information trafic revient dans moins de 3 minutes. Pour le moment, voici l'un des tubes de l'été. C'est Mauvais Joe sur Autoroute Info. Bon voyage, belles vacances.

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1: Le trafic s'écoule normalement sur toutes les autoroutes sur lesquelles vous nous écoutez. Vous restez attentifs sur l'autoroute A5 en direction de Paris, puisque là, c'est un obstacle qui est signalé au kilomètre 153. C'est après avoir passé la sortie 22 pour Brienne-le-Château. Donc, c'est à l'approche de la ville de Troyes. Il y aurait un obstacle assez important, plutôt sur la voie de gauche de cette autoroute A5. Les services de sécurité sont bien sûr prévenus. On se retrouve, nous, à 9h45. Ce sera le point complet sur votre route. Pour le moment, voici Robbie Williams dans la playlist des vacances sur Autoroute Info. Bonne route.

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1: En Essonne, sur l'autoroute A6, si vous allez en direction de Lyon, c'est un obstacle qui est signalé vers le kilomètre 33. C'est en Ile-de-France, après la sortie 9 de Villabé, que cet obstacle est signalé. Information à suivre dans moins de 3 minutes sur Autoroute Info.
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1: Dans l'Est, si vous êtes sur l'autoroute A31 en direction de Nancy, c'est un obstacle qui est signalé vers le kilomètre 158. Vous êtes concerné entre Langres et Nancy. Une fois passé la sortie 8.1 pour Bourbon-la-Marche, obstacle signalé sur l'A31 direction Nancy, kilomètre 158. Information à suivre dans moins de 2 minutes sur

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1: Et à 9h45, merci de voyager à l'écoute d'Autoroute Info avec un trafic qui s'écoule normalement en ce milieu de matinée. Vous restez nombreux sur l'autoroute A6 dans la traversée du Val-de-Saône entre Beaune et Lyon. La région lyonnaise où là aussi le trafic est un petit peu dense, notamment sur l'A46 et l'A89 dans les deux sens de circulation. À chaque fois, vous maintenez vos distances de sécurité. Et puis bien sûr, vous le savez, sur autoroute, on roule à droite. Ne restez pas sur la voie du milieu. La voie de gauche lorsque vous avez fini de dépasser. Il y a aussi des obstacles signalés ce matin. C'est le cas en Essonne sur l'autoroute A6. Si vous allez en direction de Lyon, il y a un obstacle vers le kilomètre 33. C'est après Villabé, après la sortie numéro 9 de Villabé. Il s'agirait de Carton, plutôt sur la droite de cette autoroute A6. Et puis dans l'Aube, sur l'autoroute A5, si vous allez en direction de Paris, là, il y a un obstacle signalé vers le kilomètre 153. C'est après la sortie 22 pour Brive. Le château, il s'agit d'un gros morceau, d'une grosse plaque, plutôt sur la voie de gauche de cette autoroute A5, direction Paris, kilomètre 153. Sur votre route aussi, évidemment, des températures très élevées pour ce début de journée. 78 départements restent en vigilance orange pour la canicule. Pensez à bien multiplier les pauses puisque la chaleur fatigue, le risque d'hypovigilance est encore plus présent sur la route avec ces chaleurs qui atteignent déjà 25 degrés dans de nombreuses villes. Il y a des travaux en ce moment dans l'Est, en Franche-Comté, sur l'autoroute A36, c'est le diffuseur 4 de Besançon qui est fermé jusqu'à vendredi 13h, puisqu'il y a des travaux au niveau d'un pont. Vous pouvez emprunter les sorties suivantes, la 3 ou la 4.1 sur cette autoroute A36. Si vous êtes en Ile-de-France depuis la 5B, notez que vous ne pouvez pas prendre la direction d'Evry et de Paris par la Nationale 104, puisque la bretelle est fermée pour travaux. Et puis cette nuit, en région lyonnaise, la 432, c'est l'autoroute de l'aéroport de Lyon, sera fermé en direction de Grenoble et de Marseille. Ce sera de 21h à 6h, fermeture entre la jonction avec la 46 et l'autoroute A42.
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1: Restez bien avec moi, l'information trafic revient dans le prochain quart d'heure. On va aussi aller en Auvergne pour une idée pour les vacances. Il y a peut-être de dernière minute pour vous. Pour cela, on ira au milieu des volcans. On prendra la direction du parc Vulcania qui a lancé cette année une nouvelle attraction à sensation. Tout de suite, pour vous accompagner sur la route de l'été, voici Alex Warren sur Autoroute Info.

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2: Merci de voyager à l'écoute d'Autoroute Info ce matin. Votre route se passe bien, pas de bouchons, pas de ralentissements signalés par les patrouilleurs qui font la route à vos côtés en ce milieu de matinée. C'est sur l'autoroute A6 que vous êtes les plus nombreux. Peut-être que vous êtes sur la route des vacances. En tout cas, le trafic s'intensifie, continue de s'intensifier aussi bien en direction du sud qu'en direction du nord, en direction de Paris. Vous maintenez bien vos distances de sécurité. Et en Ile-de-France, en Essonne plus précisément, sur l'A6 direction Lyon, il y a toujours un obstacle signalé au kilomètre 33. C'est après la sortie numéro 9 de Villabé qu'il y aurait cet obstacle, plutôt sur la voie droite de l'autoroute A6. Le point complet sur votre route, ce sera à 10h sur Autoroute Info. Allez, à présent, des idées pour des vacances. Destination Hawaï, mais en Auvergne. Le parc Vulcania propose cette année sa nouvelle attraction. C'est un reportage de Curtis Thévenon et Jean-François Giraud.
3: Des milliers de visiteurs sont accueillis à Vulcania chaque année et cette saison, une nouvelle attraction les attend, surfer sur les coulées de lave d'un volcan hawaïen. Sophie Rognon, la directrice de Vulcania.
4: Expédition Hawaï, c'est une attraction dynamique qui va embarquer les visiteurs dans une expérience un peu folle d'aller surfer sur les coulées de lave du volcan Kilauea qui se trouve à Hawaï. Et donc là, frissons et émotions garanties autour de cette attraction dynamique.
3: Immersion avec Fabrice Filias, responsable scientifique du parc.
5: Des coulées de lave, des fontaines de lave, on va approcher un lac de lave et se laisser emporter dans des tunnels. On sera vraiment au cœur du volcan et c'est ça qui va changer un sujet volcan de surface.
3: Autre particularité de cette attraction, l'aventure débute dès la file d'attente. Le visiteur suit une certaine Lila, une future vulcanologue, Fabrice Filias.
5: Alors dès qu'on sera dans la file d'attente de Expédition Hawaï, déjà on est dans l'ambiance, dans une ambiance volcanique, on est au milieu des fougères arborescentes, on remonte sur les pentes et puis après on va embarquer dans différentes salles, l'atelier des idées brûlantes de Lila qui nous ramène dans les années 80 et d'où est-ce qu'elle prend cette inspiration. Et puis après, son atelier actuel, elle est au cœur du Kilauea, à quelques kilomètres seulement, près des coulées de lave. On entend déjà les grondements et elle nous présente son rêve à elle, comment elle va faire son premier vaisseau et après on embarque.
3: Et certains jeunes ont pu tester cette attraction en avant-première. Ils ont fait part de leurs impressions à Curtis Thévenon.
6: Ouais, c'était bien, il y avait pas mal de trucs, des animations pour attendre et ouais, c'était pas mal.

0: quand on est dans la salle, il y a tout qui claque, tout ça, ça fait genre quoi, ça fait peur, mais finalement ça va. Ça fait la cinquième fois que je le fais en pratiquement une heure et demie, ça va.
1: 70 km/h hein, au plus vite. Hein.
0: Ouais, c'est ça.
2: Qu'elles soient dynamiques ou plus scientifiques, les attractions du parc Vulcania vous attendent jusqu'au 1er novembre. Yeah.

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1: Merci de voyager avec Autoroute Info, il est 10h.
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1: Et oui, on est ravis de vous accompagner sur la route des vacances, peut-être pour vous ce matin. Dans tous les cas, le trafic reste un petit peu dense sur l'autoroute A6 dans toute la traversée du Val-de-Saône. Pour vous qui êtes entre Beaune et Lyon, dans les deux sens de circulation, donc que vous alliez en direction du nord, en direction de Paris ou en direction du sud, en direction de Lyon, c'est là que vous êtes les plus nombreux. Le trafic qui reste un petit peu dense aussi sur tous les axes autour de Lyon, que ce soit la 46, le contournement de Lyon, la 89 pour circuler entre Lyon et l'Auvergne, ou bien tout au bout de l'autoroute à 42, un peu de trafic également du côté de l'Île-de-France, notamment tout au bout des autoroutes à 5 et à 6. À chaque fois, vous maintenez vos distances de sécurité puisqu'il peut y avoir quelques brusques coups de frein sur votre route. À noter qu'en Essonne, sur l'autoroute à 6, si vous allez en direction de Lyon, c'est un obstacle qui est toujours signalé au kilomètre 33. C'est après Villabé, après la sortie numéro 9, qu'il y aurait un morceau de carton plutôt signalé sur la voie de droite. Vous serez également très nombreux sur la route ce week-end. Pour savoir quand prendre la route, voici les prévisions d'Eliott Mono.
2: Il y aura beaucoup de monde, aussi bien dans le sens des départs que des retours. Dès vendredi, la journée sera teintée d'orange et de rouge, avec une autoroute à 6 très chargée entre Paris et Lyon dès le milieu d'après-midi et jusqu'en début de soirée. Des difficultés sont aussi attendues sur la 71 dès la mi-journée. Samedi 15 août, la circulation sera rouge sur l'ensemble du territoire et même noire en Auvergne-Rhône-Alpes pour les départs. Les principaux points de vigilance concerneront la 43 entre Lyon et Chambéry ainsi que l'accès au tunnel du Mont-Blanc avant de rejoindre l'Italie. Enfin dimanche, place au retour de vacances avec des bouchons attendus sur l'A6 direction Paris, notamment dans les secteurs de Villefranche-sur-Saône et de Beaune, mais aussi sur la 71 entre Clermont-Ferrand et Bourges entre 11h et 16h.
1: Des prévisions à retrouver sur nos réseaux sociaux et sur autoroute.info.fr. Vous restez attentifs aussi évidemment à cet épisode de canicule avec des températures déjà très élevées en ce milieu de matinée. 26 degrés du côté de Dole sur l'autoroute A39 et la 36. 26 degrés relevés déjà en région lyonnaise. 24 degrés aussi par exemple du côté de Troyes. On reparlera de la météo à 10h15 sur Autoroute Info avec les prévisions de Météo France. Tout de suite, c'est l'actualité en bref avec France Info.
3: À la une, la situation qui est stable ce matin dans le massif du Claps dans la Drôme.
4: Où un incendie sévit depuis une dizaine de jours, le feu a brûlé environ 400 hectares. Les conditions météo ont donc été stables la nuit dernière, mais la remontée annoncée des températures risque de compliquer la tâche des pompiers. Ils sont toujours plusieurs centaines sur place. Et ce cinquième épisode caniculaire qui continue en France, 78 départements sont en vigilance orange pour ces fortes chaleurs partout dans l'Hexagone, excepté dans le nord et dans l'est de la France. Le géant américain des réseaux sociaux met de nouveau devant la justice. Le groupe comparé aujourd'hui devant les procureurs généraux de plusieurs États américains. Ces derniers souhaitent démontrer que Meta a délibérément rendu ses plateformes Instagram et Facebook addictives pour les mineurs. Et puis l'Olympique lyonnais valide son billet pour les barrages de la Ligue des Champions. L'OL a battu le Sparta Prague hier soir 3-0 à domicile. C'était lors du troisième tour préliminaire retour.
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1: Et on continue de voyager ensemble, bien sûr, dans le prochain quart d'heure sur Autoroute Info. On va reparler de votre route, mais pour le moment, on va retrouver Manon Lisa. Elle a collaboré avec Grand Corps Malade ou encore The Avener. Manon Lisa et son petit pêcheur dans la playlist des vacances sur Autoroute Info. Bonne route.
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2: En Rhône-Alpes, sur l'autoroute A40, si vous allez en direction de Genève et de Chamonix, il y a un véhicule qui circule à faible allure entre le kilomètre 116 et le kilomètre 102. Donc c'est après Oyonnax que vous allez le rencontrer. Une fois passé la sortie 9 de Saint-Germain-de-Joux, il s'agit d'un convoi exceptionnel transportant des rames de tramway. Il ne dépasse pas les 60 km/h. Il est sur la voie de droite. Donc adaptez votre vitesse et votre conduite sur l'A40 direction Genève une fois que vous passez la sortie 9 de Saint-Germain-de-Joux.
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2: Sur l'autoroute A36, pour vous qui êtes dans l'Est vers Mulhouse, justement pour vous qui allez en direction de Mulhouse, il y a un véhicule de pompiers qui est en panne après le kilomètre 2. C'est après avoir passé la sortie 14.1 de Fontaine. Donc cela se situe vraiment lorsque vous approchez de Mulhouse. Il va y avoir un autre véhicule de pompiers qui va venir sur place puisqu'il y a une victime à l'intérieur du premier véhicule et donc il faut pouvoir l'évacuer. Une intervention proche des voies de circulation. Donc si vous le pouvez, vous vous décalez sur la voie de gauche pour bien respecter un corridor de sécurité. Le point complet sur votre route, ce sera à 10h15 sur Autoroute Info.
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2: Merci de voyager à l'écoute d'Autoroute Info en Rhône-Alpes. Si vous êtes sur l'A40 en direction de Genève et de Chamonix, il y a un véhicule qui roule à faible allure après la sortie 9 de Saint-Germain-de-Joux. Il s'agit d'un convoi exceptionnel qui transporte une rame de tramway. C'est après Oyonnax donc que vous allez rencontrer ce véhicule qui ne dépasse pas les 60 km/h. Il est plutôt sur la voie de droite, donc vous adaptez bien sûr votre conduite. C'est sur l'autoroute A6 que vous êtes les plus nombreux à cette heure-ci dans la traversée du Val-de-Saône entre Beaune et Lyon, dans les deux sens de circulation, mais pas de difficulté à signaler. Le trafic s'écoule parfaitement bien sur cette partie de l'autoroute A6. Le point complet sur votre route, ce sera à 10h15 sur Autoroute Info. Tout de suite, on va retrouver Green Day pour vous accompagner ce matin. Bel été avec Autoroute Info.

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1: À 10h15, merci de voyager à l'écoute d'Autoroute Info. Vous êtes nombreux à cette heure-ci sur l'autoroute A6 dans la traversée du Val-de-Saône, notamment entre Beaune et Lyon, et ceci dans les deux sens de circulation. Vous maintenez bien sûr vos distances de sécurité puisqu'il peut y avoir parfois quelques brusques coups de frein. Et si vous passez au niveau de la grande barrière de péage de Villefranche-les-Maps, pensez à bien vous répartir sur toutes les voies de péage, notamment pour vous qui quittez Lyon pour remonter en direction du nord. Il y a des voies de télépéage aussi bien sur la gauche que sur la droite de cette grande barrière de péage. Voilà, pensez à bien utiliser toutes les voies disponibles. Un peu de trafic aussi sur tous les axes de la région lyonnaise, en dehors de l'autoroute A6. C'est le cas aussi sur la 89 et sur la 46. À noter que le trafic augmente aussi du côté des Alpes sur les autoroutes A42 et A40. Là aussi, bien sûr, vous adaptez votre conduite. Une autoroute A40, ou d'ailleurs, si vous allez en direction de Genève et de Chamonix, il y a un véhicule qui roule à faible allure à partir de la sortie 9 de Saint-Germain-de-Joux. Cela vous concerne une fois que vous avez passé Oyonnax. Il s'agit d'un convoi qui transporte une rame de tramway et le véhicule ne dépasse pas les 60 km/h. Il se trouve sur la voie droite et cela évidemment surprend sur une autoroute. Donc serrez bien à gauche une fois passé la sortie numéro 9. Sur l'autoroute A6 en Ile-de-France, si vous allez en direction de Lyon, c'est un obstacle qui est toujours signalé au kilomètre 3, c'est après la sortie 9 de Villabé. Et puis si vous êtes dans l'Est, du côté de Mulhouse sur l'A36, il y a un véhicule de pompiers qui est en panne après le kilomètre 2, donc c'est vraiment lorsque vous allez approcher de Mulhouse, une fois passé la sortie numéro 15 pour Alkirch, avec ce véhicule arrêté et il y a une victime à l'intérieur, il y a donc un autre véhicule de pompiers qui doit venir sur place. Cela va faire pas mal de monde très proche de la voie de droite.
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1: L'actualité de votre route sont aussi les fortes chaleurs qui vous accompagnent en ce moment. Pensez à bien multiplier les pauses puisque la fatigue est d'autant plus forte avec cet épisode de canicule. Vous êtes peut-être sur la route de vacances, vous faites un très long trajet, donc pensez à bien faire la pause régulièrement. Et on s'intéresse à présent aux prévisions météo avec Claire Chanal de Météo France.
2: Les hautes pressions sont de nouveau bien installées sur le pays et la chaleur gagne en intensité. 78 départements sont en vigilance orange pour la canicule, soit la quasi-totalité du pays. Seuls les Hauts-de-France et une bonne partie du Grand Est y échappent. Le soleil est donc de plomb, il brille du sud-ouest à l'Auvergne et jusqu'aux Alpes, sur la Bourgogne-Franche-Comté, le Grand Est, l'Île-de-France et le centre. Des nuages se forment en montagne sur le massif central et les Alpes en journée. Des orages éclatent en deuxième partie d'après-midi sur les massifs alpins. Il cesse en début de soirée. Les températures maximales sont donc très chaudes et atteignent 34 à 38 degrés en plaine. Prévoyez notamment 34 degrés à Mulhouse et Dijon, 35 à Pau, Clermont-Ferrand, Annecy et Nancy, 36 degrés à Paris, Besançon et Grenoble, 37 à Lyon, 38 à Bourges et Mont-de-Marsan. Bonne route avec Météo France pour Autoroute Info.
1: Restez bien à l'écoute, l'information trafic revient dans moins de 3 minutes sur Autoroute Info. On vous fera vivre aussi de l'intérieur une simulation d'accident sur autoroute, comme si vous y étiez. Restez bien avec moi, tout de suite c'est John Kelly sur Autoroute Info. Bel été, bonnes vacances.

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4: Et merci de faire la route avec Autoroute Info. C'est sur l'autoroute A6 que vous êtes les plus nombreux en ce milieu de matinée, dans la traversée du Val-de-Saône, donc entre Beaune et Lyon, dans les deux sens de circulation d'ailleurs, aussi bien en direction de Lyon qu'en direction de Paris. Donc vous maintenez vos distances de sécurité. Et puis vous le savez, sur autoroute, on roule à droite. Ne restez pas sur la voie du milieu ou la voie de gauche lorsque vous avez fini de dépasser. Le point complet sur votre route, ce sera à 10h30 avec Jérémy Esclavard pour vous accompagner. Direction à présent les coulisses de l'autoroute pour découvrir comment les secours se préparent au pire scénario sur autoroute. Raphaël Giudicelli a suivi en pleine nuit près de Lyon un exercice grandeur nature.
5: Je suis avec Philippe Séché, l'un des organisateurs de l'événement. Alors Philippe, à quoi faut-il s'attendre pour ce soir ?
6: Le scénario est bâti sur un premier accident qui va générer d'autres incidences avec un suraccident, un bouchon.
5: Et pour lancer l'exercice, l'alerte est donnée comme dans les conditions réelles.
7: Un bus avec une voiture sur un 466 au 4800, ça sera.
8: A priori, il y a du monde à l'intérieur du bus, la personne n'a pas su m'en dire plus. Hein. Apparemment, l'autoroute est coupée, donc je fais.
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4: En Rhône-Alpes, sur l'autoroute A40, si vous allez en direction de Paris et de Bourg-en-Bresse, il y a un véhicule signalé arrêté au kilomètre 155. C'est du côté de Bourg-en-Bresse, juste avant la sortie 7 de Bourg-en-Bresse Sud. Le véhicule est arrêté sur la bande d'arrêt d'urgence, mais il y a le patrouilleur qui est sur place. Vous anticipez en serrant bien à gauche en respectant un corridor de sécurité.
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4: Dans la Nièvre, sur l'A77, si vous êtes en direction de Nevers, un obstacle vient d'être signalé vers le kilomètre 85. C'est après la sortie 21 pour Auxerre et Saint-Fargeau. Autoroute A77, direction Nevers, un obstacle signalé à l'instant au kilomètre 85. Le point complet sur votre route, ce sera à 10h30 sur Autoroute Info.
5: Passager du car, mais personne ne parle français.
9: Oui, vous dites, dame, c'est vrai ?
10: Personne qui parle français, là.
4: Ah.
5: Il y a beaucoup d'agitation avec des policiers qui courent après quelqu'un. Ils viennent de l'intercepter.
11: Mais le assis,
5: vous pouvez nous dire ce qui se passe ?
12: Il a tenté de s'enfuir, je pense qu'ils ont découvert quelque chose dans la voiture.
13: Vous deviez aller où avec ça ?
5: Le fugitif avait sur lui un sachet de cocaïne et il lui passe les menottes. On va vraiment jusqu'au bout de la mise en scène. Ce genre d'exercice n'est pas fréquent. Les services ont profité d'une coupure d'autoroute pour travaux afin de réaliser cette simulation.

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1: Pour le moment, sur la route des vacances, ça se passe plutôt bien puisqu'il n'y a pas d'événement gênant sur votre trajet. En revanche, en bordure de chaussée, des interventions sont en cours. C'est le cas sur la 40 en direction de Paris. Une voiture est en panne. Le patrouilleur est présent en protection au kilomètre 155. C'est juste avant la sortie 7 de Bourg-Sud et bien plus à l'est du côté de Mulhouse sur la 36 en direction de Mulhouse, justement au kilomètre 3. Des véhicules sont également arrêtés dans un refuge sur la bande d'arrêt d'urgence après la sortie numéro 15 pour Altkirch. Il faut donc bien respecter le corridor de sécurité. Côté trafic, c'est un petit peu plus chargé que d'habitude sur l'autoroute A6, notamment entre Lyon et Beaune, et ce, quel que soit l'axe, quel que soit le sens de circulation. Et nous allons voir tout de suite avec Elliot Monod quelles vont être les prévisions de trafic et vos conditions de circulation pour le week-end à venir.
2: Il y aura beaucoup de monde, aussi bien dans le sens des départs que des retours. Dès vendredi, la journée sera teintée d'orange et de rouge, avec une autoroute A6 très chargée entre Paris et Lyon dès le milieu d'après-midi et jusqu'en début de soirée. Des difficultés sont aussi attendues sur l'A71 dès la mi-journée. Samedi 15 août, la circulation sera rouge sur l'ensemble du territoire et même noire en Auvergne-Rhône-Alpes pour les départs. Les principaux points de vigilance concerneront l'A43 entre Lyon et Chambéry, ainsi que l'accès au tunnel du Mont-Blanc avant de rejoindre l'Italie. Enfin dimanche, place au retour de vacances avec des bouchons attendus sur l'A6 direction Paris, notamment dans les secteurs de Villefranche-sur-Saône et de Beaune, mais aussi sur l'A71 entre Clermont-Ferrand et Bourges entre 11h et 16h.
1: Voyons tout de suite quels sont les titres de l'actualité. Ils sont présentés depuis la rédaction de France Info.
3: Et encore donc une journée épuisante pour les plus fragiles d'entre nous.
4: La chaleur gagne du terrain avec 78 départements en vigilance orange, canicule, il y en aura 80 demain. Hier déjà, nous étions au-dessus des 40 degrés localement en Corse. Chaleur et sécheresse, c'est autant de facteurs de risque pour les départs de feu. Ce matin, la gendarmerie des Deux-Sèvres annonce 3 morts dans l'incendie d'une maison. Le feu avait pris dans un champ à proximité. Les pompiers de la Drôme continuent également de lutter contre les flammes dans le massif du Claps, 400 hectares brûlés, mais l'incendie n'a pas progressé cette nuit. C'est peu après 20h ce soir que l'éclipse sera à son apogée. La Lune va passer devant le Soleil, phénomène parfaitement visible depuis l'Espagne, un tout petit peu moins en France, mais suffisamment pour profiter du spectacle. Il faut juste pour ça vous procurer des lunettes spéciales. Ne vous contentez surtout pas de lunettes de soleil, il y a des risques de brûlure irréversible. Ce sera la dernière éclipse du genre dans notre pays avant plus d'un demi-siècle. Édition spéciale sur France Info à partir de 18h30. Et puis l'Union européenne débloque 2 millions d'euros pour aider les secours en Colombie. Le séisme avant-hier près de la côte pacifique a fait au moins 216 morts. Bilan revu à la baisse ces dernières heures par les autorités. Une survivante a d'ailleurs été extraite des décombres la nuit dernière, plus de 48 heures donc après la secousse.
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1: On sera de retour dans quelques instants sur Autoroute Info. Avant cela, c'est Jérémy Frérot pour vous accompagner. Vous pouvez d'ailleurs retrouver son interview sur notre site autoroute-info.fr. Nous l'avions rencontré il y a quelques mois.
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2: Je vous rappelle que 78 départements sont placés en vigilance orange canicule par Météo France. Il fait donc très chaud sur votre trajet en ce moment même, que vous rouliez en Bourgogne-Franche-Comté ou encore en Auvergne-Rhône-Alpes ou bien en Île-de-France. Pensez à faire la pause régulièrement, gardez une bouteille d'eau près de vous et hydratez-vous là aussi régulièrement. Enfin, faites attention aux personnes fragiles et aux animaux. On sera de retour à 10h45 pour un tout nouveau point trafic. On fera également un retour dans les années 2000. Ce sera après Suzanne Vega ou encore Jason Derulo.

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1: Priorité à votre sécurité sur Autoroute Info avec des obstacles sur l'A432 en direction de Grenoble, kilomètre 26. C'est après la sortie numéro 3 pour l'aéroport de Lyon-Saint-Exupéry. Sur l'A40 cette fois-ci, en direction de Paris, une voiture est en attente de dépannage. C'est sur la bande d'arrêt d'urgence. Le patrouilleur est présent sur place, kilomètre 155. C'est un petit peu avant la sortie numéro 7 de Bourg-Sud. Même s'il n'y a pas de gêne, il faut bien évidemment respecter le corridor de sécurité et vous décaler autant que possible sur la gauche de la chaussée. Côté travaux sur l'A432, on en parlait il y a quelques instants, et bien sachez qu'elle sera fermée cette nuit à partir de 21h jusqu'à 6h demain matin en direction de Grenoble et de Marseille. Fermeture entre la jonction avec l'A46 et la bifurcation avec l'autoroute A42. Et dans l'est du pays, du côté de Besançon, c'est le diffuseur 4 de Besançon qui est fermé. Les bretelles d'entrée et de sortie sont fermées jusqu'à vendredi prochain, 13h. Des déviations sont en place par les entrées et les sorties 3 et 4.1.
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1: Dans un instant, on parlera souvenirs sur la route des vacances. Ce sera après le chanteur belge Pierre Demar.

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12: Priorité à votre sécurité sur Autoroute Info avec des obstacles à l'est de Lyon sur l'A46 direction Marseille au kilomètre 18. C'est au niveau de la bifurcation avec l'autoroute A432. Et sur cette A432 direction Grenoble et Marseille, il y a des obstacles également. Cette fois-ci, c'est sur la voie la plus à gauche, kilomètre 26, après la sortie numéro 3 pour l'aéroport de Lyon-Saint-Exupéry. Dans les prochaines minutes, sur Autoroute Info, les titres de l'actualité ou encore les prévisions de Météo France pour la suite de cette journée. Mais avant cela, on fait un retour dans les années 2000 avec Myriam Boyed et Elliot Monod.
13: Retour à l'été 2003. Débardeur à fines bretelles, jean taille basse et Converse aux pieds, les téléphones portables dernier cri sont à clapper et dans la poche arrière des ados, tandis que les Nokia 3310 sont accrochés à la ceinture des parents.
14: C'est la grande époque des forfaits limités, des télé cathodiques et des premiers appareils photo numériques.
13: Les plus jeunes passent leur soirée à s'envoyer des whiz sur MSN, racontent leur vie sur Skyblog, découvrent MySpace, bref, les réseaux sociaux avant l'heure.
14: Côté cinéma, 2003, c'est l'année de sortie de Taxi 3, du premier volet des Pirates des Caraïbes et des aventures du légendaire Jack Sparrow.
13: Une autre légende est attendue cette année-là.
15: Pour Frodon.
13: Aragorn s'apprête à accomplir son destin dans le dernier volet du Seigneur des Anneaux, le Retour du Roi.
14: Sur les autoroutes, les monospaces sont à la mode. Renault Scénic, Citroën Picasso ou Peugeot 806 qui roulent cet été-là sous un soleil de plomb.
16: 11 435 personnes n'ont pas survécu à la canicule, un désastre sanitaire et humain.
13: C'est d'ailleurs après ce drame qu'a été créé le plan national canicule en France.
17: Notre maison brûle et nous regardons ailleurs. Nous ne pourrons pas dire que nous ne savions pas.
14: C'est aussi sous la présidence de Jacques Chirac que la sécurité routière connaît un tournant avec la mise en place des premiers radars fixes.
13: Entre deux bulletins météo annonçant chaque jour un nouveau record de température, la radio navigue entre pop-rock et rap R&B. On écoute les Black Eyed Peas, Avril Lavigne, Robbie Williams, Leslie ou encore Sniper.
14: Les boîtes à gants débordent de CD et de compiles dans des voitures où le confort s'installe. Climatisation quasi généralisée, vitres électriques et premier régulateur de vitesse.
13: À l'arrière, les enfants jouent à Pokémon, 13 des Scooby-Doo et attendent chaque semaine avec impatience la trilogie du samedi soir.
14: Et oui, cet été-là, c'était comme ça.

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1: Il est 11h, excellente journée à toutes et à tous.
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1: C'est vrai qu'une situation assez dangereuse à l'est de Lyon sur la 46 direction Marseille. Il y a des obstacles sur plusieurs centaines de mètres sur les deux voies les plus à droite. A 46 direction Marseille, kilomètre 18, c'est au niveau de la jonction avec la 432. Un patrouilleur a été prévenu et va se rendre sur place dès que possible pour ramasser ces débris qui, je le rappelle, se trouvent sur les deux voies les plus à droite. Des obstacles également signalés sur la 6 direction Paris, des morceaux de bois sur la voie de droite, kilomètre 29, c'est après la sortie numéro 9 pour Villabé. Enfin, sur la 40 en direction de Paris, une voiture est en cours de dépannage, c'est sur la bande d'arrêt d'urgence au kilomètre 155, patrouilleur et dépanneur sur place, juste avant la sortie 7 de Bourg-Sud. Il faut bien respecter le corridor de sécurité dans cette zone. Et je vous rappelle également en Île-de-France que vous ne pouvez pas prendre la bretelle de jonction entre l'A5B et la Nationale 104 en direction d'Evry et de Paris. Cette dernière est fermée pour cause de travaux jusqu'au 28 août prochain. Il est temps à présent de prendre la direction de la rédaction de France Info pour le rappel des titres de l'actualité.
2: Trois morts dans un incendie en Deux-Sèvres.
3: Trois corps retrouvés dans les décombres d'une maison calcinée dans la commune de Loumois, à 50 km à l'ouest de Poitiers. Le feu s'est déclenché dans un champ voisin hier après-midi. Il s'est ensuite propagé à un hangar agricole, puis au gîte attenant. La préfecture de police de Paris ordonne l'évacuation du SAMU social, occupé par 400 personnes et des salariés grévistes depuis fin juin, pour protester contre la remise à la rue de trop nombreuses familles hébergées en urgence et se contre les suppressions des nuitées d'hôtels. Le pic de la canicule se rapproche. 78 départements en vigilance orange aujourd'hui à partir de midi et même 80 demain, soit la quasi-totalité de l'Hexagone. Une chaleur écrasante donc, mais un ciel dégagé pour observer l'éclipse solaire quasi-totale en France entre 19h et 21h. Attention, pas d'observation sans lunettes au risque de provoquer de graves lésions oculaires. La Lune va donc passer devant le Soleil, édition spéciale sur France Info à partir de 18h30. En Colombie, le bilan légèrement revu à la baisse après le sauvetage d'une rescapée des décombres. 216 personnes, selon le dernier bilan, ont perdu la vie dans ce séisme qui a secoué l'ouest du pays lundi. Encore 4 morts cette nuit en Russie et en Ukraine. 2 tués par des frappes ukrainiennes sur la région russe méridionale de Krasnodar, tandis que des attaques russes ont fait 2 morts en Ukraine.
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1: Dans les prochaines minutes sur Autoroute Info, on parlera de l'Office national des forêts qui alerte sur les dangers de jeter un mégot par la fenêtre de son véhicule. Ce sera après le tout dernier titre d'Adèle Castillon.

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3: Le patrouilleur vient d'arriver sur la bande d'arrêt d'urgence de l'A46 direction Marseille et il ne va pas tarder à se rendre sur les deux voies les plus à droite pour ramasser des débris. C'est au kilomètre 18 à hauteur de la jonction avec l'autoroute A432. Adaptez bien votre allure pour votre sécurité et pour la sécurité du patrouilleur qui se trouve désormais sur la voie de droite. Il a commencé à ramasser les premiers obstacles. Il y en a sur plusieurs centaines de mètres. Ça va durer encore quelques minutes. Et des obstacles, il y en a aussi en Ile-de-France, sur la 6 en direction de Paris, kilomètre 29. Cette fois-ci, ce sont des morceaux de bois sur la voie de droite après la sortie 9 pour Villabé. On sera de retour à 11h15 pour un tout nouveau point trafic sur Autoroute Info. Avant cela, Amir. Et tout de suite, c'est un classique signé Richie et Poveri.

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1: À 11h15, plus d'obstacles ni de patrouilleurs sur les voies de la 46 en direction de Marseille. C'est une bonne nouvelle. Néanmoins, le patrouilleur et le poids lourd qui avaient éclaté son pneumatique sont arrêtés dans un refuge un petit peu plus loin. Ne soyez pas surpris des obstacles. En revanche, il y en a toujours sur la 6 direction Paris. C'est sur la voie de droite, des morceaux de bois au kilomètre 29. Après la sortie numéro 9 pour Villabé et toujours sur la 6 en direction de la capitale, une voiture et sa caravane sont arrêtées sur la bande d'arrêt d'urgence au kilomètre 385. C'est après la sortie numéro 29 pour Mâcon. Et c'est au moment où je vous parle, les deux seuls événements à vous communiquer, et ce, quel que soit l'axe sur lequel vous nous recevez. En ce qui concerne la circulation, elle est un petit peu plus chargée que d'habitude, notamment entre Lyon et la barrière de péage de Villefranche-Lima, pour vous qui êtes sur l'autoroute A6, et ce, quel que soit votre sens de circulation.
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1: 78 départements sont placés en vigilance orange canicule par Météo France, notamment les départements de Bourgogne-Franche-Comté, d'Île-de-France ou encore d'Auvergne-Rhône-Alpes. Il fait encore très chaud sur votre route. Pensez à faire des pauses régulièrement et également à bien vous hydrater. Ce sont les prévisions de Météo France pour la suite de la journée. Elles sont signées Claire Chanal.
2: Les hautes pressions sont de nouveau bien installées sur le pays et la chaleur gagne en intensité. 78 départements sont en vigilance orange pour la canicule, soit la quasi-totalité du pays. Seuls les Hauts-de-France et une bonne partie du Grand Est y échappent. Le soleil est donc de plomb. Il brille du sud-ouest à l'Auvergne et jusqu'aux Alpes, sur la Bourgogne-Franche-Comté, le Grand Est, l'Île-de-France et le centre. Des nuages se forment en montagne sur le massif central et les Alpes en journée. Des orages éclatent en deuxième partie d'après-midi sur les massifs alpins. Ils cessent en début de soirée. Les températures maximales sont donc très chaudes et atteignent 34 à 38 degrés en plaine. Prévoyez notamment 34 degrés à Mulhouse et Dijon, 35 à Pau, Clermont-Ferrand, Annecy et Nancy, 36 degrés à Paris, Besançon et Grenoble, 37 à Lyon, 38 à Bourges et Mont-de-Marsan. Bonne route avec Météo France pour Autoroute Info.
1: En cette période de forte chaleur, l'Office national des forêts alerte sur les dangers de jeter un mégot par la fenêtre de son véhicule. On en parle juste après Shakira et Burna Boy qui ont signé l'hymne de la dernière Coupe du Monde de football.

0: Le patrouilleur se rend en Essonne pour ramasser des obstacles au kilomètre 29 de la 6 en direction de Paris. C'est après la sortie numéro 9 pour Villabé. Il s'agit de morceaux de bois tombés sur la voie de droite. Et toujours en Île-de-France, je vous rappelle que la bretelle de jonction entre la 5B et la Nationale 104 en direction d'Evry et de Paris est fermée jusqu'au 28 août prochain pour cause de travaux. Neuf incendies sur 10 sont d'origine humaine. L'Office national des forêts en appelle donc à la responsabilité de tous, à commencer par les automobilistes. Paulin Caillard.
1: Sur autoroute, jeter son mégot sur les voies n'est pas sans conséquences. Cela peut démarrer un incendie. On écoute Christophe Chantepy, expert en prévention des feux de forêt à l'Office national des forêts.
2: On parle souvent en feux de forêt de la règle des 3-30. 30 km de vent, moins de 30% d'hygrométrie et plus de 30 degrés. C'est un combo qui fait que la source d'énergie nécessaire pour faire démarrer un feu, elle est très basse. Et cette source d'énergie, elle peut tout à fait être apportée par un mégot de cigarette.
1: Le risque est connu et les autoroutes anticipent la saison sèche.
2: Les autoroutes doivent être débroussaillées dans les zones sensibles de part et d'autre de l'autoroute, ainsi que dans et tout autour des aires d'autoroute. Pour autant, ça c'est le gestionnaire qui prend à sa charge une partie de la prévention des incendies. Mais la vraie prévention, c'est la personne qui ne jette pas son mégot de cigarette. Et ça effectivement, c'est tout un chacun qui doit veiller à ne pas être initiateur, générateur d'un départ de feu.
1: Prévention d'autant plus importante qu'un feu démarré depuis l'autoroute est plus difficile à gérer.
2: Intervenir directement sur les premiers mètres carrés qui concernent un départ d'incendie, c'est très difficile au bord de l'autoroute. Parce qu'effectivement, notamment avec le flot de circulation, les pompiers n'ont pas la possibilité d'intervenir directement sur le départ de feu. Il ne peut pas être traité directement par les moyens aériens. Un avion bombardier d'eau n'allant pas larguer de l'eau à proximité des véhicules qui vont circuler. Donc un départ de feu dû à l'autoroute a plus de mal à être circonscrit dans les premiers mètres carrés qu'un feu qui démarrerait sur un autre type d'espace.
1: Malheureusement, tous les ans, des dizaines d'incendies plus ou moins graves se déclenchent. Les mégots peuvent donc être dévastateurs et je vais laisser le mot de la fin à Christophe Chantepy.
2: Votre mégot de cigarette, c'est important de l'écraser dans un cendrier. On ne le jetterait pas sur le siège passager, donc il ne faut pas le jeter non plus à l'extérieur.

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1: Sur la route des vacances, pas d'événement gênant pour le moment. Néanmoins, une intervention sur la bande d'arrêt d'urgence de la 6 direction Paris au kilomètre 380. C'est après la sortie 28 pour Mâcon-Nord. Une voiture est arrêtée sur la bande d'arrêt d'urgence. Les gendarmes sont également présents sur place. Adaptez bien votre allure et décalez-vous sur les voies les plus à gauche pour bien respecter le corridor de sécurité. Et vous vous en rendez compte, il fait toujours extrêmement chaud sur votre route. 78 départements sont d'ailleurs placés en vigilance orange canicule par Météo France. Et tout de suite, Élise Valade vous donne des conseils pour vous qui êtes sur la route pendant ces journées de forte chaleur.
2: Pour éviter de s'endormir lorsqu'il fait très chaud, il est plus que jamais recommandé de s'arrêter tous les 200 km environ ou toutes les deux heures sur les aires de repos ou de service, de façon à aérer votre véhicule, vous dégourdir les jambes et vous désaltérer. Si votre voiture est équipée de la climatisation, utilisez-la avec raison. Pas trop frais à l'intérieur pour éviter les chocs thermiques. Pensez enfin, même si cela paraît évident, à bien vous hydrater et à garder un œil sur les personnes les plus fragiles pour leur proposer régulièrement de l'eau.
1: On voit tout de suite quels sont les titres de l'actualité nationale et internationale. Ils sont présentés depuis la rédaction de France Info.
3: Arrivée, la canicule gagne à nouveau du terrain.
4: 90 millions d'Européens connaîtront aujourd'hui des températures extérieures supérieures à 35 degrés. 78 départements français en vigilance orange météo France. Il y en aura deux de plus demain. La sécheresse n'arrange rien, avec des risques importants de nouveaux départs de feu. Hier, un incendie dans un champ des Deux-Sèvres s'est propagé à une maison voisine. Trois corps retrouvés à l'intérieur. Il s'agissait d'un gîte sur la commune de Loumois. L'association Utopia 56 dénonce une évacuation décidée sans proposition de relogement. 400 personnes étaient réunies depuis plusieurs semaines dans les locaux du SAMU social à Paris. Elles sont sommées par la préfecture de police de quitter les lieux avant ce soir. Les employés du SAMU social sont en grève depuis la mi-juin pour dénoncer la remise à la rue de trop nombreuses familles. Une aide européenne pour la Colombie. 2 millions d'euros débloqués pour soutenir les secours 48 heures après le tremblement de terre près des côtes pacifiques du pays. Une survivante a été extraite la nuit dernière des décombres. Le bilan provisoire est de 216 morts. Le Parlement libanais vote aujourd'hui une amnistie générale. Hier déjà, une autre décision historique avait été prise, l'abolition de la peine de mort, le Liban étant le premier pays du Proche-Orient à rejoindre la liste des nations abolitionnistes. Dans les faits, il n'y avait plus d'exécution depuis l'année 2004.
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1: Dans les prochaines minutes sur Autoroute Info, le retour de l'information trafic. On parlera également des fermetures nocturnes pour cause de travaux. Cette nuit, donc, ce sera après Charlotte Cardin.

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1: Dans le département du Doubs, une voiture est en panne sur un zébra de l'A36 direction Bonnet-Paris au kilomètre 46. C'est au niveau de la sortie numéro 10 de Grand Charmont. Lorsque vous êtes dans le secteur de Montbéliard, le patrouilleur est déjà présent en protection. Et on attend désormais l'arrivée du dépanneur pour prendre en charge cette voiture. On en reparlera bien entendu lors du prochain point trafic à 11h45 sur Autoroute Info. On prendra également la route avec l'acteur humoriste Fred Testo. Ce sera après un classique de Wham ou encore Rag & Bone Man.

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1: À 11h45, un patrouilleur est présent derrière une voiture en panne. C'est dans le département du Doubs, dans le secteur de Montbéliard, au kilomètre 46 de l'A36, direction Paris. C'est sur un zébra au niveau de la sortie numéro 10 de Grand Charmont. Et en Saône-et-Loire, dans le secteur de Mâcon, une voiture et sa caravane sont en cours de dépannage. C'est au kilomètre 380 de l'A6 en direction de Paris, après la sortie 28 pour Mâcon-Nord. Même s'il n'y a pas de gêne, il faut bien évidemment respecter le corridor de sécurité et vous décaler autant que possible sur la gauche de la chaussée. En ce qui concerne la circulation, c'est assez chargé en ce moment même, notamment sur l'autoroute A6 en direction de la capitale, entre les secteurs de Lyon et de Beaune. Pas de bouchons, mais de temps à autre, peut-être que des ralentissements peuvent se produire. Respectez donc bien les intervalles de sécurité avec les autres véhicules. Cette nuit, pour cause de travaux en région lyonnaise, l'A432 sera fermée en direction de Grenoble et de Marseille. C'est l'autoroute qui longe l'aéroport de Lyon-Saint-Exupéry. Fermeture entre la jonction avec l'A46 et la bifurcation avec l'autoroute A42. Et en Franche-Comté, fermeture jusqu'à vendredi prochain 13h du diffuseur 4 de Besançon. Les bretelles d'entrée et de sortie sont donc fermées. Il y a des déviations en place par les diffuseurs 3 et 4.1.
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1: Dans les prochaines minutes, on fera quelques kilomètres en compagnie de l'acteur Fred Testo pour parler voitures et voyages. Ce sera après le tout dernier titre d'Indochine.

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1: Fred Testo, bonjour, nous sommes sur Autoroute Info, alors forcément quelques questions liées à votre rapport au voyage, à la voiture. Vous conduisez, hein, vous m'avez dit.
2: Bien sûr, je conduis. J'allais dire, j'ai le permis depuis l'âge de 11 ans. Non, je sais conduire depuis l'âge de 11 ans parce que mon père m'a appris. L'automatique, j'adore. J'écoute Autoroute Info quand je suis sur l'autoroute. Vous êtes sur Autoroute Info 107.7. Moi j'ai commencé à la radio, hein. J'adore la radio, j'écoute beaucoup la radio, j'écoute beaucoup de podcasts. Et c'est important quand tu fais un trajet parce que bah voilà, on a vraiment des infos. Parce que la route, c'est quand même un sacré bordel. Hein. Non, mais il faut faire attention. Parfois, il y a des animaux sur la chaussée, il y a des pneus, il y a des gens en panne, il y a des accidents, des ralentissements. Donc, c'est très bien. Et le truc qui est assez marrant, ça me fait penser à ça, c'est l'alarme d'un coup. Le petit jingle, parce qu'il y a quelque chose d'important à savoir. Donc ça fait flipper à chaque fois, mais c'est bien.
1: Alors, quels sont vos souvenirs de voyages de vacances?
2: Moi, je me souviens de trajets où il n'y avait pas de clim, donc on mettait des torchons en coton contre les vitres, qu'on accrochait, qu'on resserrait en fermant les vitres non électriques, par exemple. Je me souviens qu'il n'y avait pas de ceinture au milieu, à l'arrière. C'était long, mais que c'était génial, c'était le voyage, quoi. On regardait sur les cartes, hein. Il n'y a pas de GPS. Non, c'est toujours des bons souvenirs. Moi, j'aime la route, j'aime conduire.
1: Un lieu où vous aimez vous ressourcer, peut-être?
2: C'est la Corse. La Corse, c'est l'île de beauté, hein, je te le rappelle quand même. C'est pas moi qui le dis, c'est comme ça. Donc d'ailleurs, je vous invite à découvrir toute la Corse, en saison et hors saison aussi. L'hiver, c'est magnifique.
3: Bon, on va y aller, je connais pas.
2: Bah voilà, je pose des questions sur le voyage et j'ai même pas été en Corse. Donc tu vas aller en Corse, tu vas me faire plaisir. Et heureusement, il n'y a pas d'autoroute pour aller en Corse et il n'y en aura jamais. Mais figure-toi que quand je vais en Corse, soit par bateau, soit par avion, j'écoute Autoroute Info quand même, au cas où.
1: Pour le kiff sur le bateau.
2: Par passion. Et parce que t'es en face de moi là.
1: Forcément. Et un lieu où vous rêvez d'aller?
2: Là, spontanément, je pense vraiment, ouais, Sri Lanka. Sinon, j'aimerais bien aller au Brésil, Argentine, je connais pas. J'ai fait beaucoup d'endroits, mais il y a plein d'endroits. T'imagines tous les endroits qu'il y a? On aimerait bien aller en Chine aussi.
1: Merci Fred.
2: Merci à toi.
1: Et continuez d'écouter Autoroute Info.
2: Tout à fait, j'écoute.

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1: Il est midi, bienvenue sur Autoroute Info, bonnes vacances.
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1: Et il n'y a pour le moment qu'un seul événement à vous signaler, c'est dans le secteur de Montbéliard. Une voiture est arrêtée sur un zébra de l'A36 direction Paris, au kilomètre 46. C'est à hauteur de la sortie 10 de Grand Charmont. Le patrouilleur est présent en protection, même s'il n'y a pas de gêne. Il faut bien respecter le corridor de sécurité dans ce secteur. On attend désormais l'arrivée du dépanneur prendre en charge cette voiture. En ce qui concerne la circulation, ça reste chargé au moment où je vous parle. Du côté de l'autoroute A6 en direction de Paris, entre Lyon et Beaune, peut-être que des coups de frein peuvent se produire de temps à autre en raison de ce trafic très chargé. Pensez donc à bien respecter les intervalles de sécurité avec les autres véhicules pour ne pas être surpris en cas de brusque ralentissement de la vitesse. Et il fait toujours extrêmement chaud actuellement, avec 78 départements placés en vigilance orange canicule. C'est un phénomène à ne pas prendre à la légère lors de vos déplacements, car cela peut augmenter l'hypovigilance, cause de près d'un tiers des accidents mortels sur autoroute. Explication avec Elliot Monod.
2: Pour éviter de s'endormir lorsqu'il fait très chaud, il est plus que jamais recommandé de s'arrêter tous les 200 km environ, toutes les deux heures, sur des aires de repos ou de service, de façon à aérer votre véhicule, vous dégourdir les jambes et vous désaltérer. Si votre voiture est équipée de la climatisation, utilisez-la avec raison. Pas trop frais à l'intérieur pour éviter les chocs thermiques. Pensez enfin, même si cela paraît évident, à bien vous hydrater et à garder un œil sur les personnes les plus fragiles.
1: Voyons tout de suite quels sont les titres de l'actualité. Ils sont présentés depuis la rédaction de France Info.
3: Quasiment tout le territoire étouffe.
4: Cinquième vague de chaleur pour certains. 78 départements sont en vigilance orange canicule. 80 devraient l'être demain. En Europe, ce sont 90 millions de personnes qui sont aujourd'hui concernées par des températures de plus de 35 degrés. Quant à la sécheresse, les maraîchers tirent la sonnette d'alarme avec des pertes de production jusqu'à 100% pour certains légumes comme les artichauts. Ils appellent l'État à un grand plan pour accompagner les producteurs. Trois personnes sont mortes dans un incendie dans les Deux-Sèvres. Incendie parti d'un feu de végétation dans un champ hier en fin d'après-midi et qui s'est propagé à un gîte à Loumois. Les trois corps ont été découverts dans la maison calcinée et n'ont pas encore été identifiés. Au Liban, après l'abolition de la peine de mort hier, le Parlement vote une amnistie générale au profit de milliers de prisonniers et de personnes recherchées par la justice. C'est une première depuis la fin de la guerre civile en 1991.
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1: À suivre sur Autoroute Info, les prévisions de Météo France pour la suite de la journée. Ce sera après Tame Impala en compagnie de Jenny.

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2: Le dépanneur vient d'arriver sur le zébra de la 36 direction Bonnet-Paris. Il a commencé son intervention pour prendre en charge la voiture au kilomètre 46 au niveau de la sortie numéro 10 de Grand Charmont Technoland. C'est dans le secteur de Montbéliard, opération qui a déjà pas mal avancé. Il devrait quitter la bande d'arrêt d'urgence et le zébra dans les toutes prochaines minutes. En attendant, respectez bien le corridor de sécurité lorsque vous êtes dans cette zone. On sera de retour à midi et quart pour un tout nouveau point trafic sur Autoroute Info. Ce sera après The Offspring ou encore James Blunt. Bonne route, bel été, bonnes vacances.

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1: Et on apprend à l'instant même, une voiture est en panne dans un refuge sous le tunnel de Chamoise, au kilomètre 120 de l'autoroute A40. Pour vous qui roulez en direction de Genève et de Chamonix, c'est après la sortie numéro 8 pour Hauteville et le secteur d'Oyonnax. Même s'il n'y a pas de gêne au trafic, il faut serrer sur la gauche de la chaussée. La voie de droite ne va pas tarder à être neutralisée par le patrouilleur. On attend ensuite l'arrivée du dépanneur, c'est donc sous le tunnel de Chamoise au kilomètre 120, A40, direction Genève, Chamonix et l'Italie, après la sortie numéro 8 pour Hauteville. Et c'est au moment où je vous parle, le seul événement à vous communiquer, et ce quel que soit l'axe sur lequel vous nous recevez. En ce qui concerne la circulation, ça reste chargé, notamment à l'est de Lyon sur la 46 ou encore sur la 6, entre Lyon et Beaune, pour vous qui roulez en direction de la capitale.
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1: 78 départements sont placés en vigilance orange par Météo France, dont les départements d'Auvergne-Rhône-Alpes ou encore de Bourgogne-Franche-Comté et d'Île-de-France. Il fait donc extrêmement chaud sur votre route. Faites des pauses régulièrement et pensez également à bien vous hydrater. Tout de suite, on voit avec les prévisions de Météo France, de Claire Chenal, comment ça va évoluer pour les heures et les jours à venir.
2: Les hautes pressions sont de nouveau bien installées sur le pays et la chaleur gagne en intensité. 78 départements sont en vigilance orange pour la canicule, soit la quasi-totalité du pays. Seuls les Hauts-de-France et une bonne partie du Grand Est y échappent. Le soleil est donc de plomb. Il brille du sud-ouest à l'Auvergne et jusqu'aux Alpes, sur la Bourgogne-Franche-Comté, le Grand Est, l'Île-de-France et le centre. Des nuages se forment en montagne sur le massif central et les Alpes en journée. Des orages éclatent en deuxième partie d'après-midi sur les massifs alpins. Ils cessent en début de soirée. Les températures maximales sont donc très chaudes et atteignent 34 à 38 degrés en plaine. Prévoyez notamment 34 degrés à Mulhouse et Dijon, 35 à Pau, Clermont-Ferrand, Annecy et Nancy, 36 degrés à Paris, Besançon et Grenoble, 37 à Lyon, 38 à Bourges et Mont-de-Marsan. Bonne route avec Météo France pour Autoroute Info.
1: Dans un instant, on entendra le témoignage d'un patrouilleur qui veille sur votre sécurité sur l'autoroute. Il nous rappellera les bons réflexes à adopter lorsque l'on s'approche de son fourgon. Ce sera après Sound of Legend.

0: On l'apprend à l'instant même, un véhicule est en panne dans la sortie 6 de Clerval-Lille-sur-le-Doubs au niveau du péage sur la voie la plus à droite. Pour vous qui quittez l'autoroute A36, et ce quel que soit votre sens de circulation, lorsque vous atteignez le péage, donc un véhicule est en panne. Et du côté de la 40, direction Genève et Chamonix, une voiture est toujours arrêtée dans un refuge de sécurité sous le tunnel de Chamoise, au kilomètre 120. C'est après la sortie 8 pour Hauteville. La voie de droite est neutralisée. Il faut donc serrer sur la seule voie de gauche disponible sous cet ouvrage. Trop de conducteurs oublient encore les règles de prudence quand un fourgon d'intervention est arrêté sur autoroute. Un patrouilleur témoigne au micro de Raphaël Giudicelli.
1: Languillot, patrouilleur du district Val-de-Saône, pouvez-vous me dire quelles sont vos principales craintes lorsque vous intervenez sur autoroute?
2: Les principales craintes, ce sont les véhicules qui se ne déportent pas à nos côtés, qui nous frôlent lors des interventions. On intervient sur la BAU, sur un accident, il y a les clients aussi qui sont en cause, il y a les pompiers qui sont avec nous, il y a le SMUR, il y a les gendarmes. Donc on est là pour protéger tout le monde, et il faut que tout le monde soit protégé. Donc il faut que ces gens-là, ces routiers, ces véhicules légers, les motos, tout le monde respecte ce corridor de sécurité.
1: On rappelle que le corridor de sécurité, c'est se décaler le plus possible de l'intervention. Si on ne respecte pas cette règle, on encourt une amende de 135 € et une perte de points. Languillot revient aussi sur ses interventions dans les zones de travaux.
2: Les zones de chantier, on ne les fait pas pour embêter les gens, on les fait pour faire des travaux. Et les panneaux qu'on met en pré-signalisation, c'est des panneaux du code de la route, donc tout le monde doit les connaître et les respecter. Les erreurs, on appelle dans le jargon les trains, donc ce sont des chauffeurs routiers qui se suivent à quelques mètres d'intervalle et il y a 5-6 camions de suite. Le premier nous vole, le deuxième nous vole, le troisième ne peut pas nous éviter.
1: Qu'aimeriez-vous dire directement aux conducteurs routiers et aux automobilistes qui croisent vos véhicules en intervention?
2: Qu'ils nous respectent, qu'ils arrêtent de nous prendre en photo, on n'a pas besoin d'être sur les réseaux sociaux, film pour dire à leur patron c'était pas de leur faute qu'ils étaient en retard, c'était à cause de l'accident.
1: Les patrouilleurs déplorent aussi les conducteurs qui font leur pause proche des voies de circulation.
2: Les routiers souvent, malheureusement, font leur pause de 45 minutes, voire leur nuit sur un refuge de sécurité. Donc ça, c'est strictement interdit et nous, ça nous met en danger de s'arrêter pour les voir, pour savoir s'ils ont un souci, s'ils sont en panne ou quelque chose, ils ont fait un malaise. Donc ça, c'est des pratiques à ne plus faire. On a des parkings, les parkings sont faits pour ça.
1: Chaque année, malheureusement, de nombreux véhicules de patrouilleurs se font heurter. Donc sur l'autoroute, quand vous voyez un fourgon jaune ou un gyrophare orange, ralentissez et écartez-vous si possible.
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1: Si vous êtes sur la route des vacances en direction de l'Italie, vous allez croiser une voiture en panne dans un refuge de sécurité. C'est sous le tunnel de Chamoise, au kilomètre 120 de l'A40, direction Genève et Chamonix. Après la sortie numéro 8 pour Hauteville, la voie de droite est neutralisée. Il faut donc serrer sur la seule voie de gauche disponible sous ce tunnel. Et plus à l'est du pays, au nord-est plus exactement, dans le Doubs, une voiture est en panne. Ça vous concerne lorsque vous quittez l'autoroute A36 par la sortie 6 de Clerval au niveau du péage. Sur la voie de droite, le véhicule est arrêté. Le patrouilleur est présent sur place. Il n'y a donc plus qu'une seule voie pour quitter l'autoroute et rejoindre le réseau secondaire. En ce qui concerne la circulation, ça se passe un petit peu mieux, même si ça reste assez chargé, notamment du côté de Lyon, tout au bout de la métropole 6 ou encore sur la 46, le contournement est de l'agglomération lyonnaise. Tout de suite, on voit quels sont les titres de l'actualité. Ils sont présentés depuis la rédaction de France Info.
2: Info en une minute, Mathilde Lemaire, dans les Deux-Sèvres, ce feu de végétation au terrible bilan. Trois corps calcinés ont été découverts dans une maison du village de Loumois, c'est près de Parthenay. Trois corps pour le moment non identifiés. La gendarmerie criminelle est dépêchée sur place depuis Pontoise. Des méduses dans la station de pompage de la centrale nucléaire de Gravelines. Dans le nord, des débits de rivière très réduits. Ailleurs, conséquence de nombreux réacteurs nucléaires à l'arrêt. C'est en raison des fortes chaleurs et de la canicule. EDF annonce ce midi que 20% de sa puissance électrique fait défaut. Un record d'indisponibilité sans effet toutefois sur l'approvisionnement en électricité. Une importante éclipse de soleil ce soir. Elle sera totale dans une partie de l'Espagne, quasi complète dans le sud-ouest de la France. Éclipse visible entre 19h et 21h selon où vous vous trouvez. Une carte interactive est disponible sur franceinfo.fr. Le football, après une saison riche en titres, le PSG a encore l'occasion de remplir son armoire à trophées ce soir. Premier rendez-vous de la saison, la Super Coupe d'Europe face à Aston Villa. Ce match oppose le vainqueur de la Ligue des Champions au vainqueur de la Ligue Europa. Coup d'envoi 21h à Salzbourg, en Autriche.
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1: Dans quelques minutes, sur Autoroute Info, notre rubrique « Dis pourquoi ». Également un petit peu de musique avec Gims ou encore Naïka dans la playlist des vacances.

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2: Priorité à votre sécurité sur Autoroute Info avec des morceaux de pneus sur la voie de droite de l'A6 direction Lyon, kilomètre 290. C'est après la bifurcation avec l'A38 à l'approche de la sortie numéro 24 pour Beaune. Un patrouilleur est en route pour ramasser ses débris de pneus. On reviendra à 12h45 sur Autoroute Info pour un nouveau point trafic. Avant cela, pour vous accompagner en tout début d'après-midi, c'est 21 Pilot. Bonne route.

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1: Avec un poids lourd en panne au kilomètre 302 de l'A6 direction Lyon, c'est dans le secteur de Beaune au niveau de la bifurcation avec l'autoroute A31. Poids lourd qui dépasse un petit peu sur la voie de droite.

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1: Et à 12h45, la voie de droite est neutralisée sous le tunnel de Chamoise. C'est sur la 40, direction Genève et Chamonix, kilomètre 120. Après la sortie numéro 8 pour Hauteville, le dépanneur est en pleine intervention au niveau d'une voiture en difficulté. Il faut donc serrer sur la seule voie de gauche sous ce tunnel. Et du côté de la Côte d'Or, des débris de pneus ont été signalés sur la voie de droite de l'A6 direction Lyon. C'est au kilomètre 290 après la bifurcation avec l'A38. À l'approche de la sortie numéro 24 pour Beaune, un patrouilleur a été prévenu et va se rendre sur place dès que possible pour ramasser ces nombreux débris de pneus. En ce qui concerne les travaux, je vous rappelle que cette nuit, l'autoroute A432, c'est l'autoroute qui longe l'aéroport de Lyon-Saint-Exupéry, sera fermée en direction de Grenoble et de Marseille. Fermeture à partir de 21h jusqu'à 6h demain matin. Entre la jonction avec l'A46 et la bifurcation avec l'A42. Et du côté de Besançon, ce sont les bretelles d'entrée et de sortie numéro 4 de Besançon qui sont fermées du côté de l'A36. Fermeture jusqu'à vendredi prochain, 13h. Des déviations sont en place par les diffuseurs 3 et 4.1.
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1: Dans les prochains instants, les enfants auront la parole sur Autoroute Info. Hugo, 8 ans, nous a demandé pourquoi il y avait des péages sur les autoroutes. Ce sera après Gims.

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2: Sur la 6 direction Lyon, il y a des morceaux de pneus sur plusieurs kilomètres, entre les kilomètres 290 et 298. C'est après la bifurcation avec l'autoroute A38 lorsque vous êtes dans le secteur de la ville de Beaune. Et dans le département de l'Ain, une voiture est en cours de dépannage. C'est sous le tunnel de Chamoise sur la 40, direction Genève et Chamonix. La voie de droite est neutralisée après la sortie numéro 8 pour Hauteville. Patrouilleurs et dépanneurs sont présents. Il faut donc rouler sur l'unique voie de gauche qui est disponible sous ce tunnel. Eliott Mono vous en reparlera lors du prochain point trafic à 13h. Ce sera après Orson ou encore un classique de Jermaine Jackson. Mais à présent, c'est notre rubrique « Dis pourquoi ». On répond aux questions posées par les plus jeunes voyageurs qui empruntent le réseau autoroutier. Véronique Voix.
3: Pourquoi c'est comme
4: ça? Ça veut
3: dire quoi,
4: maman,
3: ça?
4: Pourquoi?
5: Question posée par Hugo, 8 ans.
6: Pourquoi il y a des péages sur l'autoroute?
5: Et oui, au fait, pourquoi paye-t-on pour circuler sur ce type de route alors que d'autres sont gratuites? Les autoroutes relient les villes entre elles. On peut y rouler à 130 km/h, doubler en toute sécurité, car le trafic s'écoule à sens unique sur plusieurs voies. Mais avant d'atteindre sa destination, il faut s'arrêter au péage, prendre un ticket, ou pas d'ailleurs, car il existe aussi des systèmes d'entrée sans ticket. Ensuite, au moment de sortir de l'autoroute, il faut payer en fonction des kilomètres parcourus. C'est ce que l'on appelle le péage. La France compte plus de 12 000 km d'autoroutes et cela a nécessité d'importants travaux. Une fois les autoroutes construites, il faut les entretenir, boucher les trous par exemple, renouveler les panneaux de signalisation, enlever la neige l'hiver, aider les gens quand ils tombent en panne. Sur ces voies, la sécurité est primordiale car les accidents à grande vitesse peuvent être fatals. Construire, entretenir puis moderniser les autoroutes demande beaucoup de

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1: Bonne journée, bonnes vacances, merci d'être avec nous, il est 13h.
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1: On fait la route ensemble, on vous accompagne et aujourd'hui encore de fortes chaleurs, on va y revenir. D'abord, vos conditions de circulation en temps réel avec un véhicule qui est arrêté sur l'autoroute A40. Vous êtes en direction de Genève sur l'autoroute A40. Un véhicule en panne sous un tunnel, kilomètre 120 de cette autoroute A40 direction Genève. C'est sous le tunnel de Chamoise qu'une voiture est arrêtée dans un refuge, mais la voie de droite est neutralisée dans toute la traversée du tunnel pour éviter de passer trop près de ce véhicule arrêté donc sous l'ouvrage. Après la sortie 8 Hauteville et après la jonction avec la 404, il faudra bien serrer sur la voie de gauche pour passer ce tunnel de Chamoise. L'intervention autour du véhicule en panne, je vous le disais précisément, au kilomètre 120. Les autres axes que l'on surveille, l'autoroute A6, évidemment, il y a du monde. C'est les vacances à cette période et parfois quelques départs, y compris en milieu de semaine, comme ce mercredi. Un petit peu de circulation sur l'autoroute A6 entre Beaune et Lyon. Il n'y a pas forcément de ralentissement, mais attention, parfois un trafic un peu chargé. Maintenez bien les distances de sécurité. Puis tout à l'heure sur l'autoroute A6, on évoquait des obstacles ou un véhicule en panne. Tout est rentré dans l'ordre. Ces véhicules ont été évacués, les obstacles récupérés. Et puis l'information du jour, bien sûr aussi, ce sont les fortes chaleurs. Alerte canicule encore sur le pays qui s'est étendue aujourd'hui, mercredi 12 août, à 78 départements qui sont aujourd'hui placés en vigilance orange. Et pour continuer à parler de ces fortes chaleurs et pour le reste de l'actu, les titres maintenant, c'est avec France Info.
2: Il n'y a jamais eu autant de réacteurs nucléaires à l'arrêt pour des raisons environnementales.
3: Situation liée à la canicule, mais aussi à une prolifération de méduses dans le Nord. Plus de 20% du parc nucléaire français est mis en pause actuellement d'après EDF. 78 départements sont aujourd'hui en vigilance orange météo France à la canicule. Il y en aura 80 demain avec un risque accru de nouveaux départs de feu. Hier, un incendie dans un champ des Deux-Sèvres s'est propagé à une maison voisine. 3 corps ont été retrouvés à l'intérieur. C'était dans le village de Loumois. Un sursaut d'espoir pour les secouristes colombiens. Une survivante a été extraite des décombres la nuit dernière, 48 heures après le séisme meurtrier qui a ravagé la côte pacifique du pays. Au moins 216 morts. L'Union européenne a débloqué ce matin 2 millions d'euros pour soutenir les services de secours. Et puis le PSG se prépare ce soir à disputer une nouvelle Super Coupe d'Europe. PSG Aston Villa, le vainqueur de la Ligue des champions de football contre le gagnant de l'Europa League. Coup d'envoi à 21h. Ça se jouera à Salzbourg.
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1: Et on continue le trajet ensemble, on va se retrouver très vite. On reparle des conditions de circulation, le temps d'écouter celui que vous avez peut-être applaudi en festival cet été. C'est Christophe Maé sur Autoroute Info, 13h03.

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1: Et pour vous signaler des obstacles sur les voies de l'autoroute A36, si vous m'écoutez dans le Haut-Rhin, l'A36 en direction de Mulhouse au kilomètre 14, il y aurait des objets sur la voie de droite, un petit peu après avoir passé Belfort, après la sortie 14.1 et la barrière de péage.

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4: On se retrouve les conditions de circulation sur Autoroute Info et avec à cette heure-ci deux nouvelles interventions à vous signaler. Des véhicules qui sont arrêtés très près des voies de l'A31 et de l'A39. Alors si vous êtes sur l'A31 en Haute-Marne, c'est en direction de Lyon avec un véhicule qui tracte une caravane est arrêté près des voies au kilomètre 93, un peu après Langres, après la sortie numéro 6. Et puis un autre véhicule qui tracte une caravane arrêté très près des voies avec les services de sécurité en intervention sur l'A39 direction Dijon. C'est au kilomètre 92. Et c'est après la sortie Lons-le-Saunier, juste après cette sortie numéro 8. Voilà, puis évidemment, on va se retrouver dans moins de 5 minutes pour reparler des conditions de circulation. Le point complet à 13h15 sur Autoroute Info. On évoquera aussi l'actu météo, les prévisions de Météo France pour la suite de la journée de la semaine avec ces fortes chaleurs, cette canicule, juste après les Red Hot sur Autoroute Info.

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1: Et à 13h15, les conditions de circulation avec dans l'ensemble un trafic qui s'écoule bien. Quelques points quand même où il vous faudra rester vigilant. On va d'abord parler obstacle sur les voies de l'autoroute A36. Si vous m'écoutez dans le Haut-Rhin, l'A36 en direction de Mulhouse et au kilomètre 14 avec plusieurs objets qui se trouveraient sur la voie de droite. Obstacle gênant après le secteur de Belfort et après la barrière de péage de Fontaine. Deux interventions aussi autour de véhicules qui sont en panne. L'A39 en direction de Dijon, kilomètre 92, une voiture qui tracte une caravane arrêtée sur bande d'arrêt d'urgence avec un petit peu de monde qui intervient sur place, très près de la voie de droite. Après Lons-le-Saunier, la sortie numéro 8. Et puis une intervention un petit peu plus particulière dans un tunnel sur l'autoroute A40. L'A40 direction Genève et au kilomètre 120 sous le tunnel de Chamoise. Si vous l'empruntez, la voie de droite est neutralisée quasiment sur la totalité, sous la totalité du tunnel, parce qu'il y a une voiture en panne à évacuer. Et donc, cette voie neutralisée, il faudra bien serrer à gauche après la sortie 8, Hauteville-Laune, et après la jonction avec l'autoroute A404.
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1: On a parlé des difficultés signalées en ce moment, évidemment sur les autres axes la circulation s'écoule bien, y compris sur l'autoroute A6 entre Paris et Lyon, même si vous êtes un petit peu plus nombreux à la sortie de Lyon sur l'autoroute A6, jusque dans le secteur de Villefranche-Lima. Les conditions météo, ça c'est pour tout le monde. Forte chaleur, alerte canicule, la cinquième en quelques temps, en moins de 3 mois, avec aujourd'hui 78 départements placés en vigilance orange. Pour savoir comment les choses vont évoluer précisément dans les prochaines heures, on écoute les prévisions de Claire Chanal de Météo France.
2: Les hautes pressions sont de nouveau bien installées sur le pays et la chaleur gagne en intensité. 78 départements sont en vigilance orange pour la canicule, soit la quasi-totalité du pays. Seuls les Hauts-de-France et une bonne partie du Grand Est y échappent. Le soleil est donc de plomb. Il brille du sud-ouest à l'Auvergne et jusqu'aux Alpes, sur la Bourgogne-Franche-Comté, le Grand Est, l'Île-de-France et le centre. Des nuages se forment en montagne sur le massif central et les Alpes en journée. Des orages éclatent en deuxième partie d'après-midi sur les massifs alpins. Ils cessent en début de soirée. Les températures maximales sont donc très chaudes et atteignent 34 à 38 degrés en plaine. Prévoyez notamment 34 degrés à Mulhouse et Dijon, 35 à Pau, Clermont-Ferrand, Annecy et Nancy, 36 degrés à Paris, Besançon et Grenoble, 37 à Lyon, 38 à Bourges et Mont-de-Marsan. Bonne route avec Météo France pour Autoroute Info.
1: Bon début d'après-midi, on se retrouve très vite, on reparle des conditions de circulation. Évidemment, sur Autoroute Info, 7 jours sur 7, 24 heures sur 24, on n'est jamais bien loin. On verra aussi dans quelques minutes que les travaux d'aménagement sur les autoroutes urbaines représentent un vrai défi à tous les points de vue. Exemple à Grenoble, juste après avoir écouté Angèle et Justice sur Autoroute Info.

0: Et à 13h20, les conditions de circulation sur Autoroute Info. Je vous rappelle une intervention un petit peu particulière sous un tunnel sur l'autoroute A40. Si vous m'écoutez sur la 40 en direction de Genève et pourquoi pas de l'Italie tout au bout de la 40, bah avant il va falloir passer ce tunnel de Chamoise au kilomètre 120. Une voiture est en panne sous le tunnel et la voie de droite a été neutralisée dans la totalité de l'ouvrage quasiment pour permettre l'évacuation du véhicule après la sortie 8 et après la jonction avec l'autoroute A404. Évidemment, on reparle des conditions de circulation très vite. Toute votre actualité trafic et le reste de l'actu aussi avec France Info. Ce sera à 13h30. Pour la musique, je vous ai préparé ce duo Joseph Kamel, Julien Doré. Juste après, Status Quo pour réviser les classiques. Et puis tout de suite, on va parler travaux et pour assurer la sécurité et la fluidité du trafic tout en améliorant le quotidien des riverains et en réduisant la pollution. Bah, ça peut représenter un vrai défi pour les gestionnaires d'autoroutes et autre voie express, exemple en Rhône-Alpes avec ce reportage de Géraldine Mia.
1: Prenons l'exemple de Grenoble avec une A480 construite pour les Jeux Olympiques d'hiver de 1968 et un échangeur réalisé dans les années 80 faisant la jonction entre cette autoroute et une voie express. Forcément, au XXIe siècle, ces deux infrastructures ne remplissaient plus correctement leur fonction initiale. Karine Aubert est la directrice de la direction interdépartementale des routes Centre-Est.
2: En fait, le pari, c'était des habitants qui ont dit on a choisi de vivre ici, dans cet espace-là qui est magique, hein, c'est un écrin, et on a une verrue qui est la circulation des véhicules. Donc qu'est-ce qu'on peut faire pour continuer à vivre ensemble dans un bon collectif et permettre quand même aux personnes d'aller dans les Alpes, dans les montagnes.
1: Aujourd'hui, sur les 12 km de la 480, 7 sont passés à 2x3 voies. Par ailleurs, pour fluidifier les flux autoroutiers et locaux, une tranchée couverte a été créée sur la Nationale 87 à proximité de la 480, évitant ainsi les entrecroisements. Un projet équilibré dont le territoire se réjouit, se satisfait aujourd'hui. Guillaume Lissy est le président de Grenoble-Alpes Métropole.
3: C'est un projet qui atteint tous ses objectifs. Après, en termes de circulation, on peut parfois avoir quelques frustrations parce que quand il y a des gros projets d'investissement, souvent les habitants et les usagers attendent que la fluidité soit totale, ce qui n'est pas forcément le cas. Mais on sait qu'on a un débit qui est plus important avec un meilleur rythme d'intégration.
1: Des travaux d'aménagement qui permettent parfois d'innover, ce qui amène par là même une certaine satisfaction, comme le déclare Camille Bonenfant Jeannonet, la présidente des concessions autoroutières des Fages en France.
4: C'est une fierté, effectivement c'était une première et depuis il y a d'autres métropoles qui ont mis en œuvre des voies réservées au transport en commun et nous on a la conviction que ça a vocation à se développer parce que la multimodalité et la capacité pour les habitants, les riverains à prendre plusieurs modes est une des clés des succès de la mobilité dans les métropoles.
1: De tels aménagements en milieu urbain représentent un très gros investissement financier, dans ce cas près d'un demi-milliard d'euros, au service à la fois de la vie quotidienne des automobilistes, des piétons et des habitants dans un imbroglio routier.

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1: Et pour vous signaler des obstacles, des morceaux de pneus sur les voies de l'autoroute A36, si vous m'écoutez en direction de Paris sur l'autoroute A36, kilomètre 92, attention à ces débris sur les voies, morceaux de pneus, une fois que vous avez dépassé la sortie de Baume-les-Dames, la sortie numéro 5, et juste après, il y a le poids lourd à l'origine de l'éclatement de ce pneumatique, arrêté sur la bande d'arrêt d'urgence, de bonnes raisons de ralentir, kilomètre 92 de l'A36, direction Paris, une info à suivre évidemment sur autoroute info.com.

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1: Un accident s'est produit sur l'autoroute A6, la 6 en direction de Paris, que vous êtes assez nombreux à emprunter au kilomètre 414. Un petit peu après le secteur de Villefranche-sur-Saône, la sortie 31.1, accrochage entre deux véhicules qui sont arrêtés le long des voies, kilomètre 414 de la 6, direction Paris. Restez attentifs.

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1: Nouveau rendez-vous à 13h30. Quel plaisir de vous accompagner ce mercredi 12 août avec un petit peu d'actualité ces dernières minutes. La présence d'obstacles, de véhicules en panne et un accident aussi. L'accident, c'est sur l'autoroute A6 en direction de Paris au kilomètre 414. Deux voitures qui sont entrées en collision, arrêtées au niveau d'un refuge. Donc, a priori, garées en sécurité, mais pas mal de monde qui va devoir intervenir près des voies. Kilomètre 414 de l'A6 direction Paris. On est un petit peu après le secteur de Villefranche-sur-Saône. La sortie 31.1. Des obstacles un peu plus au nord et à l'est du pays. On commence avec l'autoroute A31, la 31 direction Lyon. C'est une nouvelle alerte, ça vient d'arriver. Kilomètre 96, obstacle signalé sur les voies après Langres et Grès, après la sortie numéro 6. Et il y a aussi des débris de pneus, des obstacles sur l'A36 en direction de Paris au kilomètre 92. Une fois que vous avez dépassé Baume-les-Dames, la sortie numéro 5, c'est 2 km après cette bretelle de sortie, que les obstacles gênent sur les voies. Et puis, véhicule en panne sur l'A39. En direction de Dijon, il s'agit d'une voiture et sa caravane arrêtées sur la bande d'arrêt d'urgence. Les services de sécurité en intervention, donc ça fait quand même pas mal de monde. Sur la 39 direction Dijon au kilomètre 92, c'est juste après la sortie de Lons-le-Saunier, la sortie numéro 8. Et puis une intervention qui vient de se terminer, de ce que l'on voit depuis les caméras dans nos studios, sur l'autoroute A40 en direction de Genève, kilomètre 120. Il y avait une voiture en panne dans un tunnel, le tunnel de Chamoise. Véhicule qui vient d'être évacué, la voie de droite a priori rendu à la circulation après la sortie 8 et après la jonction avec la 404. Attention toujours à la chaleur. Aujourd'hui, épisode de canicule qui se poursuit et qui s'est même un peu intensifié par rapport à hier. 78 départements placés en vigilance orange par Météo France. D'où l'importance de faire des pauses régulières sur votre trajet. Le reste de l'actu maintenant, pour continuer à parler de ça et du reste, c'est avec France Info.
2: Info en une minute, l'aura du lieu, le parc nucléaire français mis à mal cet été.
3: Entre canicule et invasion de méduses, le parc de réacteurs nucléaires d'EDF atteint un record d'indisponibilité dite environnementale liée à la sécheresse et aux fortes chaleurs, mais aussi à l'arrivée massive de méduses donc dans la centrale de Gravelines dans le Nord. Dans les Deux-Sèvres, l'enquête est en cours pour comprendre les circonstances de l'incendie à Loumois où 3 personnes sont mortes. Le feu s'est déclenché dans un champ avant de gagner un hangar agricole et une maison dans laquelle se trouvaient les 3 victimes. La préfecture de police de Paris ordonne l'évacuation du SAMU social occupé par 400 personnes et des salariés grévistes depuis fin juin pour protester contre la remise à la rue de trop nombreuses familles hébergées en urgence et des suppressions des nuitées d'hôtels selon la CGT. L'association Utopia 56 prévient que les occupants ne partiront pas avant l'arrivée des autorités. À quelques heures de l'éclipse solaire ce soir, il y a beaucoup de monde et des embouteillages sur les routes du Pays Basque en direction de l'Espagne où l'éclipse solaire sera totale, quasi totale sur le territoire français.
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1: Et juste avant de continuer avec la suite du programme, une info à vous rappeler. On évoquait des obstacles ensemble sur l'autoroute A31. Il y a un patrouilleur qui s'apprête à traverser les voies, si ce n'est pas le cas à l'instant où je vous parle. La 31 direction Lyon, kilomètre 96, un patrouilleur qui doit traverser les voies pour récupérer ses obstacles. En plein milieu des voies, après la sortie 6 de Langres et de Grès, c'est là qu'il faut évidemment ralentir, rester vigilant. L'infotrafic de retour dans moins de 5 minutes sur Autoroute Info. Le temps d'écouter ceux qui seront au festival Golden Coast à la fin de l'été, le 28 août à Dijon. C'est d'ici l'été, Odora sur Autoroute Info.

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1: Et pour vous signaler un obstacle sur les voies de l'autoroute A5, il y a l'A5 en direction de Nancy et de Dijon au kilomètre 170. C'est là qu'il faudra rester vigilant parce qu'on signale un obstacle sur les voies un peu après la sortie 22, Châtillon-sur-Seine, Bar-sur-Aube. Évidemment, une info dont on reparle sur Autoroute Info.

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1: Et on se retrouve pour évoquer de nouveau cet obstacle sur les voies de l'autoroute A5. C'est confirmé, l'A5, si vous m'écoutez dans l'Aube et en direction de Nancy, Dijon, un obstacle sur les voies, un pneu qui pourrait gêner sur la partie droite de la chaussée. Kilomètre 170, un petit peu après la sortie de Châtillon-sur-Seine, Bar-sur-Aube, c'est la sortie numéro 22. Voilà pour cet obstacle et donc c'est à cet endroit qu'il faudra bien ralentir. Un patrouilleur est en route pour aller le récupérer. Les autres interventions signalées en ce moment, je vous en reparle dans quelques minutes. Restez bien avec moi. 13h45 sur Autoroute Info, après avoir écouté la chanteuse Lady Gaga, la superstar. Juste avant, c'est Laurent Voulzy sur Autoroute Info. Bonne route et bonnes vacances.

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1: Et deux nouvelles infos à vous signaler sur l'autoroute A6 et sur l'A31. L'A6, il s'agit d'obstacles sur les voies en direction de Lyon au kilomètre 387. Attention à ceux ou ces obstacles gênants sur les voies. Secteur de Mâcon après la sortie 28 et après la bifurcation avec la 40. Et puis l'A31 en Haute-Marne, un véhicule est arrêté. Si vous roulez en ce moment en direction de Nancy et que vous quittez l'autoroute à la sortie 7, Langres Nord, dans la sortie, donc dans un virage, ça peut surprendre. Un véhicule

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1: Et on fait la route ensemble pour ce tout début d'après-midi de mercredi, peut-être sur la route des vacances. En tout cas, il y a du monde sur l'autoroute A6, surtout en direction de Paris, à partir du secteur de Lyon et jusqu'à Beaune en Bourgogne. Maintenez bien les distances de sécurité, vous êtes assez nombreux à prendre la route ce début d'après-midi, avec les fortes chaleurs aussi, la canicule un peu partout, 78 départements qui restent placés en vigilance orange par Météo France. Il faudra aussi rester vigilant au sujet d'un interventions et autres obstacles sur votre route. Obstacle sur l'A5 dans l'Aube en direction de Nancy et de Dijon au kilomètre 170. Un pneu qui pourrait gêner sur la voie de droite après la sortie 22 Bar-sur-Aube, Châtillon-sur-Seine. Un obstacle également sur les voies de l'autoroute A6. C'est en direction de Lyon et c'est au kilomètre 387 après le secteur de Mâcon. Enfin, secteur de Mâcon après la sortie numéro 28 précisément. Un obstacle sur les voies. Et puis l'autoroute A6 dans l'autre sens. Un accrochage entre deux véhicules, direction Paris, au kilomètre 414. Deux véhicules arrêtés dans un refuge, mais un petit peu de monde qui intervient, donc pour les évacuer. Ça peut surprendre après la sortie Villefranche-Nord, la sortie 31.1. On terminera notre tour d'horizon avec deux véhicules qui sont en panne, plus au nord et à l'est. La 36, direction Paris, un poids lourd arrêté sur la bande d'arrêt d'urgence, kilomètre 92. Il y a un patrouilleur qui intervient sur place en protection. Après la sortie de Baume-les-Dames, la sortie 5. Et puis une voiture arrêtée dans une sortie, c'est en Haute-Marne. Si vous êtes en ce moment sur la 31 direction Nancy et que vous quittez l'autoroute à la sortie numéro 7 Langres Nord, c'est là que le véhicule est arrêté et donc dans un virage. L'information travaux maintenant, et je vous rappelle qu'en ce moment il y a deux zones de fermeture qui peuvent vous concerner. Si vous m'écoutez en Ile-de-France depuis l'A5B, vous ne pouvez pas prendre la direction d'Evry-Paris par la francilienne nationale 104. La bretelle est fermée pour travaux et ce sera le cas jusqu'à la fin du mois, jusqu'au 28 août. Et puis dans l'Est, l'A36, c'est le diffuseur numéro 4 de Besançon en entrée comme en sortie qui est fermé jusqu'à ce vendredi 14 août 13h pour des travaux au niveau d'un pont au-dessus de l'autoroute.
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1: La page Facebook Autoroute Info, effectivement bien utile pour connaître tout de l'information travaux, pour préparer votre trajet aussi. Hein, vous le savez, chaque mercredi, les prévisions de trafic sont en ligne sur nos réseaux sociaux. Allez faire un petit tour si vous devez préparer votre trajet pour ce week-end. Nous, on se retrouve juste après avoir écouté Jack et Carla sur Autoroute Info.

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3: Et on fait la route ensemble ce mercredi après-midi sur Autoroute Info avec à cette heure-ci un zoom sur des obstacles sur les voies de l'A5 et de l'autoroute A6. L'A6 en direction de Lyon, obstacle sur les voies au kilomètre 387. Vous êtes du côté de Mâcon et un petit peu après vous, après avoir passé la sortie 28, Mâcon et la bifurcation avec la 40. C'est là que vous pouvez rencontrer l'obstacle, je vous le disais, direction Lyon sur l'A6 au kilomètre 387. Et puis, obstacle également sur l'A5 en direction de Nancy et de Dijon. Un peu plus au nord, c'est dans l'Aube. Au kilomètre 170. Attention à ce pneu qui pourrait se trouver sur la partie droite de la chaussée après la sortie 22, Bar-sur-Aube. Le prochain rendez-vous d'infotrafic, au plus tard à 14h, évidemment à tout moment en cas de nouvelle alerte, vous le savez sur Autoroute Info, 7 jours sur 7, 24h sur 24. Pour la musique, on écoutera Benson Boone et Tasmin Archer. Juste avant, je vous emmène dans le sud de Bourgogne et précisément au niveau de la ville de Paray-le-Monial. Au-delà de ses ruelles pavées et de ses maisons à pans de bois, la cité abrite un chef-d'œuvre de l'art roman, c'est la basilique du Sacré-Cœur. Sarah Gabzi s'est rendue sur place.
4: Je me trouve devant l'emblème de la ville avec Coraline Groulet, guide pour l'office de tourisme de Paray-le-Monial. Avant de rentrer à l'intérieur de la basilique, on va s'intéresser à ce que l'on voit d'abord à l'extérieur. En quelques mots, qu'est-ce qui rend

0: C'est un lieu qui a une atmosphère particulière, on le ressent tout de suite quand on arrive ici. C'est ce qui frappe aussi peut-être les visiteurs qui viennent découvrir la basilique.
1: Oui, c'est vrai que les visiteurs sont vraiment agréablement surpris quand ils rentrent dans la basilique, puisque c'est une église qui est quand même assez grande, avec ses dimensions quand même assez grandes pour une église romane du XIIe siècle. Elle a été aussi entièrement restaurée à la fin des années 90, début des années 2000, ce qui fait qu'elle est très lumineuse, puisqu'on a décidé en fait de lui redonner un aspect peint, comme elle pouvait peut-être avoir à l'époque médiévale. Et avec sa hauteur, souvent les gens sont effectivement très impressionnés et agréablement surpris.
0: Et pour découvrir Paray le Monial et ce chef-d'œuvre de l'art roman, rendez-vous en Bourgogne à 1h à l'ouest de Mâcon. 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
2: Et pour vous signaler qu'un véhicule a été victime d'une crevaison et qu'il y a donc des obstacles sur les voies de l'autoroute A6, la 6 en direction de Lyon, au kilomètre 308, vous êtes du côté de Beaune, à cet endroit, un peu après la sortie 24.1, morceau de pneu sur les voies de circulation. Et on en reparle évidemment dans quelques minutes sur Autoroute Info, le point complet, c'est à

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2: Bon début d'après-midi, merci d'être avec nous. Il est 14h.
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2: On continue notre trajet ensemble cet après-midi, ce mercredi après-midi, avec l'autoroute A6 pour commencer, où il y a deux interventions à vous rappeler. Un accident qui s'est produit dans le Rhône, l'A6 direction Paris au kilomètre 414. Deux véhicules à évacuer à proximité des voies, du monde qui intervient sur place après la sortie de Villefranche Nord, sortie 31.1. Il s'agit pour vous de bien respecter le corridor de sécurité, ainsi il y a effectivement du monde sur la bande d'arrêt d'urgence, de vous décaler si vous le pouvez sur les voies les plus à gauche, un peu plus loin sur l'autoroute A6. Vous êtes en Côte d'Or, en Bourgogne. Obstacle sur les voies, on en parlait tout à l'heure en direction de Lyon. L'info a été mise à jour, corrigée. C'est direction Paris que vous avez rencontré ces morceaux de pneus sur les voies, kilomètre 308, juste avant d'atteindre Beaune, la sortie 24.1. Et puis... j'apprends à l'instant de nouveaux obstacles. Obstacles sur les voies de l'autoroute A5, un peu plus au nord dans l'Aube. Il y aurait un ou plusieurs débris sur les voies. Ça reste à confirmer. Sur l'A5, direction Nancy et Dijon, au kilomètre 184 et au niveau de Château-Vilain, Colombes et les deux églises. La sortie numérotée 23. Des interventions aussi parfois autour de véhicules qui sont en panne. Il y a un peu de monde qui intervient près d'un poids lourd arrêté sur la 36 en direction de Paris, au kilomètre 92. Intervention sur bande d'arrêt d'urgence après Baume-les-Dames, sortie numéro 5, et puis une voiture arrêtée si vous m'écoutez en Haute-Marne en ce moment. Vous êtes sur la 31 direction Nancy, et si vous quittez l'autoroute à la sortie de Langres Nord, la sortie numéro 7, une voiture est en panne dans cette bretelle de sortie. Ça peut surprendre un peu, hein. C'est sans doute dans un virage avec un agent autoroutier qui intervient sur place. Évidemment, vous le constatez par vous-même, partout où vous m'écoutez et quasiment partout sur l'ensemble du territoire, il fait très très chaud. C'est encore une alerte canicule qui s'est étendue par rapport à hier à 78 départements aujourd'hui en France. On aura l'occasion d'en reparler évidemment dans le prochain quart d'heure avec Météo France. Pour le moment, le reste de l'actu, ce sont les titres et c'est avec France Info.
3: Trois corps calcinés retrouvés dans une maison dans un village des Deux-Sèvres.
4: Oui, découverts hier soir et ce matin, conséquence d'un incendie qui a pris en fin d'après-midi hier dans un champ dans le village de Loumois, c'est à côté de Parthenay. Le procureur de la République de Niort ouvre une enquête. La piste criminelle est envisagée. La canicule continue de s'étendre à quasi toute la France. 78 départements depuis midi en vigilance orange. Il y en aura deux de plus demain. Conséquence, une baisse des débits des rivières. Cela oblige EDF à mettre plusieurs de ses réacteurs à l'arrêt. Réacteurs à l'arrêt aussi à la centrale de Gravelines dans le Nord, là, en raison d'un afflux de méduses dans les stations de pompage. EDF annonce avoir atteint aujourd'hui un record d'indisponibilité de ses installations. Installation nucléaire, 20% de puissance manquante, mais sans conséquence sur l'approvisionnement en électricité. Trois syndicats d'hôtesses et de stewards d'EasyJet France appellent à la grève samedi et dimanche. Ils dénoncent une instabilité des plannings devenue chronique depuis un an et une dégradation de ce fait de leurs conditions de travail. Près de 450 000 touristes, notamment français, attendus dans le nord de l'Espagne pour assister ce soir à l'éclipse totale de soleil. En France, elle sera partielle. À suivre entre 19h et 21h selon votre lieu d'observation. Les lunettes de protection homologuées sont indispensables pour observer le phénomène sans se brûler la rétine.
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2: Et qui vous accompagne avec la playlist spéciale été spécial vacances. Bruno Mars avant le retour de l'infotrafic.

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2: Et ce mercredi après-midi, des obstacles sur votre trajet dans certains secteurs. D'abord sur l'autoroute A6 et puis sur l'autoroute A5. On commence avec l'A6 et cet obstacle sur les voies. Morceaux de pneus d'ailleurs, ça peut être plusieurs débris. Au kilomètre 308 de l'A6, direction Paris, là où vous êtes assez nombreux à circuler, juste en arrivant dans le secteur de Beaune. Un kilomètre avant d'atteindre la sortie 24.1. Et puis, obstacle un peu plus au nord sur l'autoroute A5. C'est en direction de Nancy et de Dijon et c'est au kilomètre 184 qu'il y aurait cet obstacle sur les voies. Au niveau de la sortie 23, c'est la sortie pour Châteauvillain et Colombelles, les deux églises. Voilà, on se retrouve évidemment dans quelques minutes pour le point complet, pour toute votre actualité trafic. 14h15, les prévisions de Météo France pour la suite de la journée, savoir si la chaleur, ça va continuer. Rendez-vous après Miles Smith et Florent Pagny sur Autoroute Info.

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1: Pour vous signaler un accident sur les voies de l'autoroute A40, si vous êtes en direction de Genève, l'A40 au kilomètre 156, une voiture accidentée sur la bande d'arrêt d'urgence, juste avant d'atteindre la sortie numéro 7. Tosia

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1: De retour à 14h et bientôt 15 minutes. Merci d'être avec nous sur Autoroute Info, les conditions de circulation. Obstacles sur les voies de l'autoroute A5, on va commencer par là. Et puis on évoquera aussi des véhicules en panne, des véhicules accidentés. D'abord, ces obstacles sur les voies de l'A5 en direction de Nancy et de Dijon, au kilomètre 184. C'est au niveau de la sortie Château-Vilain, Colombelles-les-Deux-Églises, qu'il y aurait des débris sur les voies. Restez attentifs. Un patrouilleur, évidemment, a été alerté. L'autoroute A31, si vous roulez en direction du nord, direction Nancy, si au kilomètre 69, une voiture est en panne et se trouve sur la bande d'arrêt d'urgence, quasiment à hauteur de la sortie 5, Tilchâtel-Selonget, et un peu plus loin, si vous continuez le trajet direction Nancy sur la 31, au moment de quitter l'autoroute à la sortie 7, Langres-Nord. Attention, une voiture est en panne dans cette bretelle de sortie et dans un virage. On passe à l'autoroute A36 avec un autre véhicule en panne. C'est un poids lourd et du monde qui intervient pour évacuer le véhicule près de la voie de droite. A36, direction Paris, kilomètre 92. Ça va vous concerner 2 km après la sortie Baume-les-Dames, sortie numéro 5. Et puis, des véhicules qui sont accidentés sur deux autres autoroutes, la 6 et l'autoroute A40. Il n'y a pas forcément de gêne, mais sur la 6, les véhicules sont en train d'être évacués au niveau d'un refuge, kilomètre 414 de la 6, direction Paris, secteur de Villefranche-sur-Saône, un peu après la sortie 31.1. Et puis, sur la 40, une voiture arrêtée sur la bande d'arrêt d'urgence, accidentée en direction de Genève, au kilomètre 156. Et là, on est du côté de Bourg-en-Bresse, juste avant d'atteindre la sortie numéro 7.
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1: Maintenant, on passe à la météo. Bien sûr, vous le constatez par vous-même, il fait encore très, très chaud aujourd'hui. L'épisode de canicule qui se poursuit, ce cinquième épisode de canicule et qui s'est étendu encore un petit peu plus aujourd'hui, mercredi 12 août. 78 départements sont en vigilance orange. Ça représente quasiment la totalité du territoire. Pour savoir comment les choses vont précisément évoluer dans les prochaines heures, on écoute les prévisions. Elles ont été préparées par Claire Chanal de Météo France.
2: Les hautes pressions sont de nouveau bien installées sur le pays et la chaleur gagne en intensité. 78 départements sont en vigilance orange pour la canicule, soit la quasi-totalité du pays. Seuls les Hauts-de-France et une bonne partie du Grand Est y échappent. Le soleil est donc de plomb. Il brille du sud-ouest à l'Auvergne et jusqu'aux Alpes, sur la Bourgogne-Franche-Comté, le Grand Est, l'Île-de-France et le centre. Des nuages se forment en montagne sur le massif central et les Alpes en journée. Des orages éclatent en deuxième partie d'après-midi sur les massifs alpins. Ils cessent en début de soirée. Les températures maximales sont donc très chaudes et atteignent 34 à 38 degrés en plaine. Prévoyez notamment 34 degrés à Mulhouse et Dijon, 35 à Pau, Clermont-Ferrand, Annecy et Nancy, 36 degrés à Paris, Besançon et Grenoble, 37 à Lyon, 38 à Bourges et Mont-de-Marsan. Bonne route avec Météo France pour Autoroute Info.
1: Bon voyage, bon après-midi. On se retrouve dans moins de 5 minutes pour reparler des conditions de circulation. On parlera aussi incendie à proximité des autoroutes. Il y en a eu énormément ces derniers jours, ces dernières heures. Et ça reste dans l'actu. Dans les prochaines minutes, on verra que ces événements sur la route de vos vacances peuvent évidemment être évités. D'ailleurs, justement, la route des vacances, on va la continuer avec Adèle Castillon sur Autoroute Info. Été avec toi. Bonne route.
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0: Nouveau rendez-vous sur Autoroute Info ce mercredi après-midi pour vous rappeler la présence de véhicules qui sont en panne et notamment sur l'autoroute A31 en direction de Nancy, kilomètre 69. Une voiture arrêtée sur la bande d'arrêt d'urgence avec donc une certaine proximité avec la voie de droite. Hein. C'est pour ça qu'il faut ralentir, serrer à gauche si vous le pouvez pour bien respecter le corridor de sécurité, kilomètre 69 de la 31 direction de Nancy. On est là juste au niveau de la sortie 5. Tilchâtel, Selonget, puis les autres interventions, il y a ailleurs d'autres véhicules arrêtés près des voies. Je vous en parlerai dans quelques minutes. À 14h30, le point complet sur Autoroute Info. La chaleur, la canicule, cet été 2026 et de nombreux incendies qui se sont déclarés souvent aux abords aussi des autoroutes que vous empruntez. Et quelques gestes peuvent permettre d'éviter le pire, Félix Toupin.
1: En cette période de forte chaleur, le risque d'incendie est particulièrement élevé et 9 départs de feu sur 10 sont d'origine humaine. Comment éviter tout départ de feu ? Nicolas Desbeaux, des autoroutes APRR.
2: Évidemment, ne jamais jeter de mégots par la fenêtre, ça je dirais c'est un conseil assez universel en ces périodes de forte sécheresse.
1: Si vous déclenchez un incendie en jetant votre mégot par la fenêtre de votre véhicule, vous êtes passible d'une amende qui peut atteindre plusieurs milliers d'euros accompagnée d'une peine d'emprisonnement. Outre les mégots, les canettes en métal et les bouteilles en verre peuvent également être à l'origine d'un incendie. Encore plus que d'habitude, il est impératif de ne pas laisser ces déchets dans la nature. Quelles sont les autres précautions à prendre sur la route des vacances pour éviter tout départ de feu, Nicolas Desbeaux ?
2: Par exemple, par rapport à son véhicule, pour préparer son voyage, s'assurer qu'il est en bon état. On sait que la chaleur augmente les risques aussi pour la mécanique. On peut avoir des phénomènes de surchauffe du véhicule qui peuvent aussi conduire à des problématiques de type incendie. Et puis après, notamment les aires de repos et de service, c'est se limiter à bien stationner sur les zones délimitées et éviter tout comportement à risque sur les dépendances vertes, parce que par définition, les sols sont très secs et tout comportement imprudent peut conduire à un départ de feu.
1: Donc, ne pas se garer sur de l'herbe, il faut toujours bien rester sur les places de parking des aires de service.
2: Oui, c'est ça, c'est ce qu'il faut privilégier, effectivement. Et puis, par ces temps de forte chaleur, bien sûr, prendre toutes les précautions d'usage par rapport à la santé des occupants du véhicule.
1: Évidemment, pensez à prendre de l'eau avec vous dans la voiture pour faire face à toute éventualité.
2: Plus largement à la préparation du voyage, parce que le risque incendie, c'est aussi le risque d'être arrêté sur l'autoroute en cas de feu à proximité des voies de circulation.
1: Si vous êtes concerné par un incendie en bordure d'autoroute et que vous l'avez entendu sur Autoroute Info ou lu sur un panneau d'information, inutile de contacter les pompiers, ils sont déjà prévenus par le PC autoroutier.

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1: Et un obstacle à vous signaler sur les voies de l'autoroute A40 direction Genève au kilomètre 139. Attention à cet obstacle qui pourrait gêner votre passage un peu après Bourg-en-Bresse et après la jonction avec

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1: Et à celle d'un agent autoroutier, d'un patrouilleur qui intervient au moment où je vous parle sur les voies de l'autoroute A36 en direction de Mulhouse pour aller récupérer un obstacle sur les voies, kilomètre 113 de l'A36 direction Mulhouse. Patrouilleur en pleine intervention, secteur de Besançon, et un peu après de la sortie numéro 4. C'est là qu'il faut ralentir pour votre sécurité et pour

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1: Il est 14h30 cet après-midi sur Autoroute Info. Un petit peu d'actualité avec des véhicules arrêtés près des voies de certains axes. Des obstacles également. On va commencer par là. Un patrouilleur intervenait pour récupérer des obstacles sur l'A36. C'est peut-être encore le cas. Ralentissez bien dans le doute. A36 direction Mulhouse. Le passage du kilomètre 113 comme point de repère. On est du côté de Besançon à cet endroit un peu après la sortie. Numéro 4. D'autres obstacles gênent votre passage sur les voies de l'autoroute A40. Des morceaux en plastique ou en métal. En tout cas, obstacle, kilomètre 139 de la 40 direction Genève. C'est un petit peu après le secteur de Bourg-en-Bresse et après la bifurcation avec l'autoroute A42. D'ailleurs, si vous continuez le trajet, enfin si vous êtes aussi sur la 40 et en direction de Genève, il y a également un accident à rappeler justement près de Bourg-en-Bresse. Au kilomètre 156, une voiture est arrêtée sur la bande d'arrêt d'urgence juste avant d'emprunter ou d'atteindre la sortie numéro 7 de Tossia sur cette autoroute A40. Et puis un autre accident, c'est sur l'A6 dans le Rhône. L'A6 en direction de Paris au kilomètre 414 avec deux véhicules arrêtés au niveau d'un refuge qu'il faut évacuer. Donc ça fait un petit peu de monde en intervention près des voies après Villefranche-sur-Saône après la sortie 31.1 sur une autoroute A6 que vous êtes assez nombreux à emprunter en direction du nord, surtout en direction de Paris à partir de la région lyonnaise jusqu'en Bourgogne, secteur de Beaune. C'est là qu'il y a un petit peu de monde et c'est là qu'il faudra bien maintenir les distances de sécurité. Puis parfois, certains véhicules sont en panne le long des voies de certains axes, notamment si vous m'écoutez en région parisienne, c'est un exemple. Si vous arrivez de la Francilienne Nationale 104 pour aller emprunter ensuite l'autoroute A5A en quittant Paris, eh bien là, une voiture est en panne, arrêtée sur la bande d'arrêt d'urgence. On passe maintenant à l'actualité nationale et internationale. On retrouve les derniers titres avec France Info.
2: Et la canicule qui s'étend en France.
3: Une cinquième vague de chaleur pour certains. 78 départements sont en vigilance orange canicule. 80 devraient l'être demain. En Europe, ce sont 90 millions de personnes qui sont aujourd'hui concernées par des températures de plus de 35 degrés. Dans les Deux-Sèvres, l'enquête est en cours pour comprendre les circonstances de l'incendie à Loumois où trois personnes sont mortes. Le feu s'est déclenché dans un champ avant de gagner un hangar agricole et une maison dans laquelle se trouvaient les trois victimes. L'Organisation mondiale de la santé se dit inquiète face à la nouvelle offensive de Donald Trump contre les vaccins. Le président américain a signé lundi un décret avec de nouvelles recommandations en la matière, appelant notamment à espacer les vaccins chez les enfants. Des recommandations qui ne reposent sur aucune donnée scientifique disponible, prévient l'OMS. Nouveau forfait de Teddy Riner, cette fois pour le Grand Slam de Lausanne en Suisse fin août. Le judoka français souffre d'une blessure à l'épaule à 2 mois des championnats du monde. Le champion avait déjà annoncé il y a une semaine son forfait pour le tournoi de Lima au Pérou mi-août.
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1: Et le prochain rendez-vous dans moins de 5 minutes. Pour le moment, on continue notre trajet, l'aspect playlist spécial été, spécial vacances sur Autoroute Info. Bonne route et bon voyage.

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2: Nouveau rendez-vous sur Autoroute Info et les conditions de circulation avec une voiture arrêtée sur l'autoroute A404, a priori à la jonction entre l'autoroute A404 et l'accès à l'autoroute A40, dans cette bretelle, sortie ou entrée numéro 8 en tout cas, c'est dans ce secteur-là, secteur de Saint-Martin-du-Fresne, à la jonction entre l'A40 et l'A404, qu'on nous signale un véhicule arrêté. On aura un petit peu plus de précision dans quelques minutes, et puisqu'on n'est pas très loin, l'autoroute A40, en direction de Genève, rappel d'obstacles sur les voies au kilomètre 139. Attention à ces débris un peu après la bifurcation avec l'autoroute A42. Voilà, puis nous on se retrouve à 14h45. Le point complet sur Autoroute Info, c'est dans quelques minutes. Avant ça, on va écouter Will Smith et la chanteuse Sia sur Autoroute Info. Bon après-midi, bonnes vacances.

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1: Nouveau rendez-vous cet après-midi sur Autoroute Info à 14h45 avec l'autoroute A40. Deux choses à vous rappeler. La 40 direction Genève, un accident, une voiture à évacuer au kilomètre 156. La voiture sur bande d'arrêt d'urgence juste avant la sortie numéro 7 de Tossia et de Bourg-en-Bresse. Et puis dans l'autre direction, vous êtes peut-être sur la 40 en direction de Paris. Et vous allez bifurquer depuis cette autoroute A40 sur la 404 direction Oyonnax. C'est dans cette bretelle qu'une voiture est arrêtée sur la bande d'arrêt d'urgence et probablement dans un virage, dans une courbe, ce qui peut évidemment surprendre. Et puis l'autoroute A31, il y avait tout à l'heure bien plus au nord, mais j'apprends à l'instant que ça se termine, tiens d'ailleurs, une voiture en panne arrêtée à direction Nancy au kilomètre 160, au kilomètre 69. La voiture a été évacuée, tout le monde a quitté les lieux. Retour au calme entre Dijon et Langres sur cette autoroute A31. Et puis les autres axes de circulation qui s'écoulent bien, un petit peu plus de monde quand même sur la route, peut-être des retours de vacances pour certains d'entre vous sur l'autoroute A6. Un peu de monde en direction de Paris dès la sortie de Lyon et jusqu'en Bourgogne, jusque dans le secteur de Beaune. À cette heure-ci, on parle aussi des travaux que vous pouvez rencontrer, et notamment dans l'est du pays, la 36, avec une sortie qui est fermée, un diffuseur complet d'ailleurs, parce que c'est fermé en entrée et en sortie. Le diffuseur numéro 4 de Besançon, fermé jusqu'à vendredi, ce vendredi 14 août. Réouverture prévue à 13h pour des travaux au niveau d'un pont au-dessus des voies de l'autoroute. En Île-de-France, il y a aussi une fermeture qui vous concerne. Si vous ne pouvez pas, depuis l'autoroute A5B, prendre la direction d'Évry, Paris, par la francilienne nationale 104 à cette bretelle est fermée pour travaux et ce sera le cas jusqu'à la fin du mois, jusqu'au 28 août prochain. Et puis notez qu'une fermeture aussi est prévue cette nuit en région lyonnaise, la 432, l'autoroute qui longe l'aéroport Lyon-Saint-Exupéry, qui sera fermée en direction de Marseille entre la jonction avec l'autoroute A46 jusqu'à la bifurcation avec la 42. Ce sera fermé ce soir à partir de 21h et jusqu'à 6h demain matin.
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1: Absolument, pour tout le détail de cette info travaux, allez faire un petit tour sur la page Facebook Autoroute Info, évidemment, quand vous faites la pause. Et puis vous retrouvez aussi nos prévisions de trafic. Chaque mercredi de l'été, on vous dit tout ce qu'il faut savoir pour préparer votre trajet avant de vous engager donc dans ces fortes circulations qu'on va attendre dès ce vendredi et jusqu'à dimanche. La musique, c'est Teddy Swims, on se retrouve juste après. Bon après-midi.

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2: Et cet après-midi, une intervention autour d'un véhicule en panne à vous signaler. C'est en région parisienne, l'autoroute A6 en direction de Paris. Vous approchez de la capitale, kilomètre 41, une voiture sur bande d'arrêt d'urgence. Un patrouilleur présent sur place pour vous indiquer la présence de ce véhicule pour sécuriser la zone. Kilomètre 41 de l'A6 direction Paris. On est un petit peu après la sortie des Tempes. C'est la sortie numéro 13. C'est l'été, c'est les vacances et une bonne occasion pour tester notre culture générale. Voici un petit quiz avec Franck Pellissier.
3: Le principe est simple. 4 questions de culture générale. Je pose les questions. Vous avez quelques secondes de réflexion pour trouver et je donne la réponse dans la foulée. Tout le monde joue dans l'habitacle, parents comme enfants, et que le meilleur gagne. Et on commence avec une question sport qui va plaire aux amateurs de foot. Attention, les parents ont sans doute l'avantage sur celle-ci. En quelle année la France a-t-elle remporté sa toute première Coupe du Monde de foot? Et c'était évidemment en 1998 au Stade de France avec une finale d'anthologie remportée 3-0 contre le Brésil. 3 buts, dont un doublé de Zidane qui fera chavirer les cœurs de millions de Français. On passe à présent à la question histoire-géo. Petits ou grands, tout le monde est sur un pied d'égalité. Vous êtes prêts? Quel est le pays le plus peuplé au monde? Et petite question subsidiaire, combien compte-t-il d'habitants? C'est l'Inde et c'est plus de 1,5 milliard d'habitants qui est aujourd'hui le pays le plus peuplé du monde. Longtemps resté numéro 1, la Chine se classe désormais deuxième. La prochaine question porte sur la musique et désolé pour les parents, mais là, il y a de fortes chances pour que les plus jeunes vous laminent sur ce thème. J'y vais. Citez-moi l'artiste qui a été le plus streamé en France en 2025. Eh bien, selon les données de la plateforme la plus utilisée, le numéro 1 des streams en France en 2025 a été... Joule. Et sur Autoroute Info, le titre le plus diffusé en 2025 a été Charlotte Cardin avec... Dernière question, et là, les

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1: Un trajet qui se passe bien et sous la chaleur. Bon après-midi, il est 15h.
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1: Et à l'instant, je vous parle effectivement, c'est fluide sur les différents axes sur lesquels vous m'écoutez, le réseau APRR dans le centre-est, c'est-à-dire l'autoroute A36, la 31, la 39 ou encore l'autoroute A6, bien sûr l'axe Paris-Lyon, où la circulation s'écoule normalement, même si vous êtes un petit peu plus nombreux à rouler en direction de Paris, en direction du nord, à partir de la sortie de Lyon et jusque en Bourgogne, secteur de Beaune. C'est là que la circulation est quand même assez chargée à certains endroits et donc, pour éviter les mauvaises surprises en cas de freinage, vous pensez à bien augmenter et à respecter surtout les distances de sécurité. Une bonne règle aussi à respecter, c'est celle qu'il faut appliquer sur autoroute. Bien se rabattre sur la voie de droite dès que vous avez terminé une manœuvre de dépassement. Ça permet de fluidifier ça aussi la circulation, en tout cas que ça se passe dans les meilleures conditions possibles. Et puis de toute façon, comme je vous le disais, c'est la règle. Voilà, puis les fortes chaleurs un petit peu partout sur le territoire. La canicule, ça n'est pas terminé. 5e vague de canicule en France pour cette fin de printemps, début d'été. Et 78 départements aujourd'hui sont en vigilance orange. Ça concerne quasiment la totalité du territoire. Faites des pauses régulièrement. Hydratez-vous bien pendant vos trajets. C'est important. Pour le reste de l'actualité maintenant, on retrouve les derniers titres et ils nous sont présentés depuis la rédaction de France Info.
2: Végétation très sèche, température élevée et vent fort aussi dans les Deux-Sèvres.
3: Le cocktail classique pour expliquer l'incendie d'un champ sur la commune de Loumois hier. Le feu s'est propagé à une maison voisine, 3 morts retrouvés à l'intérieur. Aujourd'hui encore, 45 départements présentent un risque élevé de départ de feu d'après Météo France. 78 sont en vigilance orange à la canicule. Une amnistie générale décidée aujourd'hui par le Parlement libanais. Des milliers de personnes concernées, prisonniers ou individus recherchés par la justice. Le taux de surpopulation carcérale était l'an dernier de 300% au Liban. Un appel d'air donc au lendemain d'une autre décision historique, l'abolition de la peine de mort. Une première pour un pays du Proche-Orient. Bilan revu à la hausse après le naufrage d'un ferry au Zimbabwe. Au moins 44 morts. Le bateau traversait un lac artificiel très prisé pour la pêche. Le temps s'est brutalement dégradé et l'embarcation était surchargée. Le groupe Toyota annonce la mort de l'un de ses anciens patrons, le japonais Hiroshi Okuda. Avec 93 ans, il a dirigé la marque automobile entre 1995 et 2000. Il a soutenu notamment la création de la Prius, premier modèle grand public de véhicules hybrides.
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1: Et prochain rendez-vous d'infotrafic dans moins de 5 minutes, le temps d'écouter Frérot, Jérémy Frérot et son titre Frérot. Vous êtes les bienvenus si vous venez d'arriver sur Autoroute Info.
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2: Cet après-midi sur Autoroute Info, bonnes conditions de circulation et si vous m'écoutez sur la route des vacances, pas de soucis. Sur l'autoroute A6 notamment, ça reste fluide. Attention quand même sur la route, peut-être des retours, en tout cas en direction de Paris. Il y a un petit peu plus de monde, secteur de Villefranche-sur-Saône, près de la grande barrière de péage au nord de Lyon. Et aussi encore un peu plus au nord, entre Tournu et Beaune, quand vous passez une partie de la Bourgogne. C'est là que vous êtes assez nombreux à circuler. Maintenez bien les distances de sécurité. De toute façon, pour voir comment les choses évoluent, on se retrouve très vite à 15h15 sur Autoroute Info. Ce sera le point complet sur vos conditions de circulation à tout moment en cas de nouvelle alerte. Et d'ici là, on voyage avec dans la playlist spéciale vacances, spéciale été, Calvin Harris sur Autoroute Info.

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1: Et nouveau rendez-vous à 15h, bientôt 15 minutes. Merci d'être avec nous pour votre trajet cet après-midi, peut-être à la route des vacances, départ ou retour. La circulation s'écoule bien, la circulation s'écoule normalement sur tous les axes sur lesquels vous m'écoutez, et notamment l'autoroute A6 entre Paris et Lyon. Simplement, et comme je vous le disais tout à l'heure, ça n'a pas beaucoup évolué, c'est un petit peu plus chargé sur l'A6 en direction de Paris, donc en direction du nord, à partir de Lyon jusque dans le secteur de Villefranche-sur-Saône, et puis un petit peu plus loin, la traversée de la Bourgogne, une partie de la Bourgogne entre Mâcon et Beaune sur l'autoroute A6, toujours en direction de Paris, c'est là que vous êtes assez nombreux. Pensez évidemment à augmenter, à maintenir, c'est important, les distances de sécurité pour éviter les mauvaises surprises en cas de freinage. Et puis bien sûr, l'autre actualité qui marque votre journée, et ça c'est pour tout le monde, c'est la canicule. Il fait très très chaud sur quasiment la totalité du territoire, 78 départements placés en vigilance orange canicule par Météo France aujourd'hui, donc ça reste d'actu. Il fait très chaud, faites des pauses régulières, au minimum toutes les deux heures. Ça peut être un petit peu plus si vous en avez besoin. Et puis, bien sûr, emportez de l'eau avec vous. En cas de blocage, ça peut être très utile. Il faut s'hydrater régulièrement.
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1: Allez, maintenant, on va continuer à parler de ces conditions météo pour voir comment les choses vont évoluer. La chaleur, ça devrait durer encore jusqu'à la fin de la semaine. On écoute les prévisions de Claire Chanal de Météo France.
2: Les hautes pressions sont de nouveau bien installées sur le pays et la chaleur gagne en intensité. 78 départements sont en vigilance orange pour la canicule, soit la quasi-totalité du pays. Seuls les Hauts-de-France et une bonne partie du Grand Est y échappent. Le soleil est donc de plomb. Il brille du sud-ouest à l'Auvergne et jusqu'aux Alpes, sur la Bourgogne-Franche-Comté, le Grand Est, l'Île-de-France et le centre. Des nuages se forment en montagne sur le massif central et les Alpes en journée. Des orages éclatent en deuxième partie d'après-midi sur les massifs alpins. Ils cessent en début de soirée. Les températures maximales sont donc très chaudes et atteignent 34 à 38 degrés en plaine. Prévoyez notamment 34 degrés à Mulhouse et Dijon, 35 à Pau, Clermont-Ferrand, Annecy et Nancy, 36 degrés à Paris, Besançon et Grenoble, 37 à Lyon, 38 à Bourges et Mont-de-Marsan. 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
1: Le temps des prévisions météo, l'infotrafic temps réel et deux nouvelles infos à vous signaler. Un véhicule arrêté, un poids lourd sur l'autoroute A6. Si vous êtes en direction de Lyon et que vous quittez l'autoroute à la sortie 26 de Chalon-sur-Saône, Chalon-Sud, juste avant de passer le péage, un poids lourd est arrêté à cet endroit. Et puis un autre véhicule en panne, c'est à la jonction entre deux autoroutes. Vous m'écoutez peut-être sur la 404 en direction de Lyon et de Genève avant d'aller emprunter tout au bout de la 404 la 40 direction Paris. Eh bien, il y a une voiture qui est en difficulté. Près des voies, ça peut surprendre dans un virage, dans une courbe. Ralentissez bien si vous passez évidemment par là. Le prochain rendez-vous dans quelques instants sur Autoroute Info. Vous restez bien avec nous parce qu'on va parler de l'été et on va plonger au cœur du quotidien de ceux qui interviennent chaque jour pour votre sécurité. Juste après, celui qu'on adore, Alex Warren sur Autoroute Info.

0: Nouveau rendez-vous sur Autoroute Info, les conditions de circulation des véhicules en panne dans certains secteurs et notamment sur l'autoroute A6, j'en parlais il y a quelques instants. Un poids lourd arrêté dans une sortie, si vous êtes sur l'autoroute A6 et que vous quittez l'autoroute à la sortie de Chalon-sur-Saône, Chalon-Sud, à la sortie numéro 26, un poids lourd est en panne juste avant de passer la barrière de péage, ça peut gêner un petit peu quand vous quittez l'autoroute à cet endroit. Sinon globalement ça se passe bien cet après-midi, mais quand même sous de très fortes chaleurs, cet épisode de canicule qui se poursuit, on aura l'occasion d'en reparler évidemment dans les toutes prochaines minutes sur Autoroute Info. Je vous retrouve plus tard à 15h30 pour le point complet. Retour aux conditions de circulation après Clara Luciani, après Eros Ramazzotti. Et puis juste avant, on va parler de cette période particulière qu'est l'été sur les autoroutes, entre trafic qui augmente et intervention en pleine chaleur. Comment s'effectue le travail des agents dont on vous parle très régulièrement ici, les agents qui agissent pour votre sécurité. Reportage sur le terrain, Ilyes Jamlaoui.
1: Chaque jour, ils sont plus d'une centaine à intervenir sur les voies pour assurer votre sécurité. Ce sont les patrouilleurs et agents de viabilité. Et durant une journée, je me suis rendu à Beaune pour suivre leur quotidien et comprendre comment ils s'adaptent aux contraintes de l'été. Et nous commencions cette immersion avec Christophe Martin pour une opération de patrouille.
2: Nous partons donc pour un circuit de patrouille sur l'autoroute A6, A36 et A31 également.
1: Alors, l'été, c'est une période où il y a beaucoup plus de monde, évidemment, que d'habitude sur les autoroutes. Toi, quand tu interviens, est-ce que tu sens des choses différentes? Est-ce qu'il y a des interventions qui sont spécifiques à cette période-là, que toi, tu constates avec ton expérience?
2: En matière d'intervention, on va surtout intervenir sur des véhicules qui tombent en panne à cause des pneumatiques qui a chauffé, qui se met à éclater, notamment les pneumatiques poids lourds, les coffres de toit des voitures qui peuvent être mal fermé, du coup le coffre s'ouvre et tout le contenu du coffre se retrouve sur les voies de l'autoroute. Sinon, on intervient de la même manière en fait. Hein. C'est juste qu'effectivement l'été, la surface des voies, quand vous avez 40 degrés et température ambiante, il faut savoir que la surface des voies c'est au moins 60 degrés. Il faut pas hésiter à s'hydrater plus souvent possible.
1: Allez, après avoir passé une bonne partie de la matinée en patrouille, direction maintenant les abords de l'A6. Et pour parler de l'été, sur place, j'ai rencontré Bernard, agent de viabilité depuis presque 30 ans.
3: Chaque saison a ses particularités. L'été, effectivement, la chaleur, le tracé qui augmente, beaucoup de véhicules, beaucoup de vacanciers qui n'ont pas l'habitude de l'autoroute. Il faut qu'on gère tout ça. Donc oui, l'été, c'est très particulier, oui.
1: Et justement, on parle de l'été. Alors, on a parlé de la chaleur qui peut être une difficulté. Est-ce que vous, là, vous remarquez, par exemple, qu'il y a des interventions que vous avez que l'été?
3: Oui, bien sûr. On voit très bien que les gens qui n'ont pas l'habitude de l'autoroute, le moindre problème, ils peuvent s'arrêter sur la BAU. On voit qu'ils sont très, très vite dépassés par les événements. Donc là, c'est à nous, avec nos patrouilleurs et avec nos agents de viabilité, de pallier à ça. C'est sûr que tout l'été, on est plus vigilant qu'une autre période. Chaque saison a ses particularités.
1: Et l'été, comme le reste de l'année, ces femmes et ces hommes interviennent 24 heures sur 24 et 7 jours sur 7 pour assurer votre sécurité.

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1: Et pour vous parler, obstacle sur les voies de l'autoroute A36, la 36 en direction de Paris, entre les kilomètres 70 et 76. Un ou plusieurs obstacles signalés sur les voies, c'est une première alerte, on en saura plus dans quelques instants. Pour le moment, prudence. Une fois que vous avez dépassé Clerval, Lille-sur-le-Doubs, la sortie numéro

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1: Je suis ravi d'être avec vous ce mardi 12 août pour votre trajet. Effectivement, peut-être la route des vacances, il est 15h30 et la circulation globalement s'écoule bien, même s'il y a quelques interventions autour de véhicules en panne et un petit peu de monde sur l'autoroute A6. Il n'y a pas forcément de bouchons, mais une circulation un peu chargée en direction de Paris, en direction du nord, sur l'autoroute A6, peut-être des retours de vacances entre le nord de Lyon et jusque Beaune. En Bourgogne, c'est là qu'il faudra bien maintenir les distances de sécurité. D'ailleurs, sur votre trajet, sur l'autoroute A6, il y aura aussi un véhicule en panne, précisément dans une sortie. Si vous quittez l'A6, secteur de Chalon-sur-Saône, la sortie numéro 26, un poids lourd est en panne juste avant de passer la barrière de péage qui permet de quitter l'autoroute. Au nord de Lyon, il y a aussi un véhicule en panne. C'est sur l'A89. Si vous partez en direction de Clermont-Ferrand et de Bordeaux, au kilomètre 544, une voiture sur bande d'arrêt d'urgence qui se trouve assez près de la voie de droite. Et toujours en région Rhône-Alpes, l'A42, une autre voiture en panne. C'est en direction de Genève et au kilomètre 39, un cas de figure assez similaire, c'est-à-dire une voiture sur bande d'arrêt d'urgence près de la voie de droite, ce qui doit vous inciter à ralentir, bien sûr, après la sortie numéro 7, Pérouges-Meximieux. L'autoroute A42, j'y reste encore un petit peu avec vous parce qu'une nouvelle alerte vient de m'être signalée. Il y aurait peut-être en plus du véhicule en panne, un piéton à proximité des voies, à peu près au même endroit, kilomètre 38 de la 42 direction Genève. On en reparlera ensemble dans les prochaines minutes. Et puis, on regarde aussi ce qui se passe un peu plus au nord et à l'est, l'autoroute A36, où il y a des obstacles sur les voies. Ça m'a été confirmé, des morceaux de pneus sur la chaussée, kilomètre 70 de l'A36 en direction de Paris et de Besançon. C'est un tout petit peu après la sortie 6.1 et surtout après la barrière de péage de Saint-Maurice sur cette autoroute A36 entre Montbéliard et Besançon. Maintenant, le reste de l'actu pour savoir ce qui se passe en France et dans le monde. Voici les derniers titres avec France Info.
2: France Info, Mathilde Lemaire. Trois corps calcinés ont été retrouvés dans une maison dans les Deux-Sèvres après un incendie.
3: Oui, plusieurs départs de feu avaient eu lieu un peu plus tôt hier soir dans un champ voisin. Ça se passe près de Parthenay. La piste criminelle est envisagée. Les corps ne sont pas identifiés. Les enquêteurs de l'Institut de recherche criminelle de la Gendarmerie nationale sont sur place. 10 à 15 milliards d'euros. Le coût estimé de la canicule cet été en France, selon la ministre de la Transition écologique. Chiffre livré à l'issue d'un comité d'anticipation et de suivi hydrologique ce midi. Monique Barbu recense par ailleurs 40 000 personnes privées d'eau courante au robinet en ce moment dans le pays à cause de la sécheresse exceptionnelle. Les passionnés d'astronomie l'attendent avec impatience. L'éclipse solaire, c'est ce soir. Elle sera totale en Espagne. Le pays enregistre un afflux de 450 000 touristes supplémentaires. Éclipse qui sera visible aussi en France, même si incomplète. Pour connaître les horaires, les meilleurs lieux d'observation, une carte interactive est à votre disposition sur franceinfo.fr. Les hôtesses et stewards disent EasyJet France appelé à la grève samedi et dimanche prochain après les négociations qui ont échoué aujourd'hui avec la direction de la compagnie britannique. Les personnels de cabine dénoncent une dégradation de leurs conditions de travail depuis un an avec une instabilité chronique de leur planning de vol.
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1: Et le trajet continue avec la chanteuse Marine. On se retrouve pour reparler trafic juste après dans moins de 3 minutes sur Autoroute Info. Bonne route.

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1: Et des obstacles à vous rappeler, c'est sur l'autoroute A36 et c'est en direction de Paris au kilomètre 70. Attention à ces objets, morceaux de pneus qui gênent sur les voies, un peu après la barrière de péage de Saint-Maurice, c'est-à-dire entre les secteurs de Montbéliard et de Besançon sur l'autoroute A36. Et puis j'en profite pour rappeler aussi une alerte piéton près des voies. Alors on change un peu de secteur, c'est l'A42, c'est le département de l'Ain. Et ce piéton a repéré près des voies de l'A42 direction Genève au kilomètre 38. C'est là qu'il faudra bien ralentir, bien ouvrir l'œil après la sortie de Pérouge, Meximieux, la sortie numéro 7. Voilà, le prochain rendez-vous, évidemment, c'est à 15h45 pour reparler des conditions de circulation. Pour la musique cet après-midi, on continue avec The Cardigans et juste avant The Weeknd sur Autoroute Info. Bonne route, bonnes vacances, merci d'être avec nous.

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1: Et pour vous signaler des obstacles sur les voies de l'autoroute A36, vous m'écoutez en direction de Paris et de Besançon sur la 36 au kilomètre 144. Attention à ces obstacles, morceaux de pneus qui gênent sur les voies. Juste après d'ailleurs le secteur de Besançon, donc sur la 36 direction Paris, juste après Besançon, la sortie 3, obstacles sur les voies des morceaux.

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1: De retour à 15h45, vos conditions de circulation cet après-midi, peut-être sur la route des vacances, attention, obstacle sur les voies de la 36 en direction de Paris au kilomètre 144. Il s'agit de morceaux de pneus sur les voies un peu après Besançon, après la sortie numéro 3, fléchée Besançon-Planoise. C'est là que vous allez rencontrer une dizaine de kilomètres après cette sortie les obstacles sur les voies. Et puis l'autoroute A36, il y a également des obstacles un peu avant, au kilomètre 70, si vous êtes en direction de Paris et de Besançon, des morceaux de pneus également après la barrière de péage de Saint-Maurice. Voilà, puis l'autoroute A6, un petit peu de monde aujourd'hui, quelques retours de vacances peut-être, en tout cas direction Paris. Vous êtes assez nombreux à circuler dans la traversée d'une partie de la Bourgogne, entre Mâcon et Beaune, également au nord de Lyon. Et puis, à noter, sur cette autoroute A6 direction Paris, un véhicule arrêté au kilomètre 289. Véhicule peut-être gênant sur les voies, ça on le saura dans quelques instants. C'est une première alerte. Pour le moment, on vient d'apprendre l'info. Kilomètre 289 de l'A6 direction Paris. Véhicule signalé arrêté après Beaune, après la sortie numéro 24. Partout ailleurs, la circulation s'écoule normalement. Bon, forcément, un petit peu de monde quand vous approchez des grandes villes. C'est toujours un peu plus chargé quand vous passez ces grandes agglomérations, Paris, Lyon notamment. Et un petit peu de ralentissement tout au bout de l'A6 et de l'AM6 en direction du sud avant de vous engager sous le tunnel de Fourvière. On parle travaux également sur Autoroute Info, avec en ce moment des fermetures liées à des travaux justement en Île-de-France. Depuis la 5B, il est impossible d'emprunter la Francilienne Nationale 104 direction Évry-Paris. La bretelle entre cette A5B et l'accès à la Francilienne Nationale 104 est fermée pour des travaux jusqu'à la fin du mois, donc 24 heures sur 24, jusqu'au 28 août prochain. À noter aussi dans l'Est, une fermeture qui vous concerne en Franche-Comté sur la 36, et le diffuseur 4 de Besançon, qui est fermé en entrée comme en sortie. Et ce sera le cas jusqu'à ce vendredi, jusqu'à vendredi 14 août, 13h.
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1: Bien pratique cette page Facebook Autoroute Info pour préparer votre voyage. Avant de prendre la route, vous retrouvez notamment nos prévisions de trafic. Dans quelques minutes, on va se retrouver, on fera quelques kilomètres avec l'acteur Fred Testo. On parlera voiture et voyage juste après avoir écouté Pierre Demar sur Autoroute Info.

0: Alain Chamfort.
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2: Et on se retrouve les conditions de circulation sur Autoroute Info cet après-midi avec la présence d'obstacles sur les voies de l'autoroute A36 à deux endroits. Vous êtes sur l'A36 en direction de Paris. Il y a d'abord des morceaux de pneus au kilomètre 70 et un peu après la barrière de péage de Saint-Maurice, donc après le secteur de Montbéliard. Et puis un petit peu plus loin, une fois que vous avez dépassé Besançon, kilomètre 144 de cette autoroute A36 et en direction de Paris, d'autres obstacles et d'autres morceaux de pneus sur les voies au kilomètre 144. Là, on est un petit peu après, une dizaine de kilomètres après la sortie numéro 3. Pour parler du reste, bien sûr, je vous retrouve dans quelques minutes. Vous ne bougez pas, on évoquera quelques interventions ailleurs sur l'autoroute A6, des véhicules qui sont en panne. Mais sinon, dans l'ensemble, ça se passe pas trop mal pour ce mercredi après-midi. Le point complet sur les conditions de circulation, c'est à 16h. Ce sera après avoir voyagé avec The Police ou encore Elton John. Deux classiques qui arrivent juste avant notre rubrique En route avec. Et Vincent Serrano a rencontré l'acteur Fred Testo. Et ensemble, ils ont parlé voyage et conduite.
7: Fred Testo, bonjour, nous sommes sur Autoroute Info. Alors forcément, quelques questions liées à votre rapport au voyage, à la voiture. Vous conduisez, hein, vous m'avez dit.
8: Bien sûr, je conduis. J'allais dire, j'ai le permis depuis l'âge de 11 ans. Non, je sais conduire depuis l'âge de 11 ans parce que mon père m'a appris. L'automatique, j'adore. J'écoute Autoroute Info quand je suis sur l'autoroute. Vous êtes sur Autoroute Info 107.7. Moi, j'ai commencé à la radio. Hein. J'adore la radio, j'écoute beaucoup la radio, j'écoute beaucoup de podcasts. Et c'est important quand tu fais un trajet parce que, bah voilà, on allait vraiment des infos, parce que la route, c'est quand même un sacré bordel. Hein. Non, mais il faut faire attention. Parfois, il y a des animaux sur la chaussée, il y a des pneus, il y a des gens en panne, il y a des accidents, des ralentissements. Donc, c'est très bien. Et le truc qui est assez marrant, ça me fait penser à ça, c'est l'alarme, d'un coup. Le petit jingle, parce qu'il y a quelque chose d'important à savoir. Donc ça fait flipper à chaque fois, mais c'est bien.
7: Alors, quels sont vos souvenirs de voyages de vacances?
8: Moi, je me souviens de trajets où il n'y avait pas de clim, donc on mettait des torchons en coton contre les vitres, qu'on accrochait, qu'on resserrait en fermant les vitres non électriques, par exemple. Je me souviens qu'il n'y avait pas de ceinture au milieu, à l'arrière. C'était long, mais que c'était génial. C'était le voyage, quoi. On regardait sur les cartes, hein. Et pas de GPS. Non, c'est toujours des bons souvenirs. Moi, j'aime la route. J'aime conduire.
7: Un lieu où vous aimez vous ressourcer, peut-être?
8: C'est la Corse. La Corse, c'est l'île de beauté, hein. Je te le rappelle quand même. C'est pas moi qui le dis. C'est comme ça. Donc d'ailleurs, je vous invite à découvrir toute la Corse, en saison et hors saison aussi. L'hiver, c'est magnifique.
7: Bon, on va y aller, je connais pas.
8: Bah voilà, je pose des questions sur le voyage et j'ai même pas été en Corse. Donc tu vas aller en Corse, tu vas me faire plaisir. Et heureusement, il n'y a pas d'autoroute pour aller en Corse et il n'y en aura jamais. Mais figure-toi que quand je vais en Corse, soit par bateau, soit par avion, j'écoute Autoroute Info quand même, au cas où.
7: Pour le kiff sur le bateau.
8: Par passion. Et parce que t'es en face de moi là.
7: Forcément. Et un lieu où vous rêvez d'aller?
8: Là, spontanément, je pense vraiment, ouais, Sri Lanka. Sinon, j'aimerais bien aller au Brésil, Argentine, je connais pas. J'ai fait beaucoup d'endroits, mais il y a plein d'endroits. T'imagines tous les endroits qu'il y a? On aimerait bien aller en Chine aussi.
7: Merci Fred.
8: Merci à toi.
7: Et continuez d'écouter Autoroute Info.
8: Tout à fait, j'écoute.

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1: C'est l'été, c'est les vacances, ravi d'être avec vous, il est 16h.
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1: Un tout petit peu avant 16h pour vous accompagner cet après-midi. Le point complet sur toutes vos conditions de circulation en cette journée caniculaire. Plus de 78 départements placés en alerte orange canicule. C'est simple, là, l'entièreté des départements que vous traversez, que vous soyez par exemple sur l'autoroute A6 entre Paris et Lyon ou plus à l'est, sur notamment les autoroutes A36 ou encore A39, vous êtes concerné par cette alerte orange canicule, des départements où il y a plus des températures qui dépassent plus les 30 degrés. Donc attention, pensez à bien faire la

0: pause, vous rafraîchir, vous hydrater sur les aires de repos, les aires de service qui se situent tout au long de votre trajet, tous les 10 à 15 kilomètres. Sur votre route cet après-midi, on parle obstacles sur l'autoroute A36 avec toujours des morceaux de pneus signalés dans le département du Doubs sur l'autoroute A36 lorsque vous circulez en direction de Beaune et de Paris. Ces obstacles et ces morceaux de pneus ont été signalés au kilomètre 70. C'est juste après avoir passé la barrière de péage de Saint-Maurice. Un patrouilleur a été alerté, se rendra sur place pour dégager les voies de circulation. Toujours sur l'autoroute A36, un tout petit peu plus loin, lorsque vous poursuivez votre trajet sur cette autoroute en direction de Beaune et de Paris, au kilomètre 113. Attention à un poids lourd qui circule très lentement entre la bande d'arrêt d'urgence et la voie de droite. Un patrouilleur est sur place en protection en amont de ce poids lourd. Décalez-vous bien, si possible, sur la voie la plus à gauche pour respecter le corridor de sécurité. Ça se passe sur l'A36 en direction de Beaune et de Paris, au kilomètre 113, c'est-à-dire après avoir passé la sortie 4.1 pour Besançon-Palante. Et puis, il y a toujours ce véhicule arrêté sur la voie spéciale réservée aux véhicules lents. On est en Côte d'Or sur l'autoroute A6 lorsque vous circulez en direction de Paris après avoir passé le secteur de Beaune. Ce véhicule qui se situe donc sur la voie spéciale réservée aux véhicules lents, la voie la plus à droite lorsque vous circulez, se situe au kilomètre 289, c'est-à-dire après Beaune, la sortie numéro 24. Attention à la chaleur. Côté trafic, ça se passe bien partout où vous circulez, que vous soyez par exemple sur l'A6 entre la région parisienne ou la région lyonnaise, ou bien si vous êtes du côté de l'autoroute A39 entre Dijon et Bourg-en-Bresse. Voilà pour vos conditions de circulation cet après-midi. La météo, on aura l'occasion d'en reparler dans un instant à 16h15 avec les prévisions complètes de Météo France. Avant ça, l'actualité du jour, c'est avec France Info.
1: Un jour de deuil national en Colombie.
2: Le bilan humain est toujours provisoire. Deux jours après le séisme qui a frappé l'ouest du pays, au moins 216 morts. Les secouristes ont réussi à sauver une femme la nuit dernière, prisonnière des décombres. Le Parlement libanais vote une amnistie générale qui concerne des milliers de condamnés en prison ou recherchés par la justice. Hier, les mêmes parlementaires avaient voté l'abolition de la peine de mort au Liban. Dans les faits, il n'y avait plus d'exécution depuis l'année 2004. La mise en examen d'un assistant d'éducation en Haute-Saône. La police a retrouvé sur son ordinateur plusieurs milliers d'images pédopornographiques. Cet homme était également en possession d'objets et gadgets à connotation sexuelle en lien avec des mineurs. Il n'a en revanche jamais été signalé de comportement problématique le concernant vis-à-vis des enfants qu'il côtoyait au travail. Une facture estimée entre 10 et 15 milliards d'euros, c'est le coût total des canicules de cet été 2026 pour les finances publiques en France. Estimation donnée par la ministre de la Transition écologique Monique Barbu. Actuellement, 40 000 personnes environ sont privées d'eau du robinet en raison de la sécheresse. Les risques de départ de feu restent élevés dans 45 départements. Hier, 3 personnes sont mortes dans les Deux-Sèvres après qu'un feu de végétation s'est propagé à une maison voisine.
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0: Et oui, c'est ça, Autoroute Info, 24h sur 24, 7 jours sur 7. Prochain rendez-vous trafic dans moins de 5 minutes, juste après Manon Lisa dans la playlist 100% été Autoroute Info. Bon après-midi.

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2: Et en ce mercredi après-midi, on va partir du côté de Besançon sur l'autoroute A36 dans le Doubs, puisqu'il y a toujours une intervention auprès d'un poids lourd qui se situe entre la bande d'arrêt d'urgence et la voie de droite sur l'A36 lorsque vous circulez en direction de Beaune et de Paris au kilomètre 113, juste après la sortie numéro 4.1 pour Besançon-Palante. Intervention sur place auprès de ce poids lourd avec le patrouilleur et son fourgon qui vous indique sa présence. Attention, il y a du monde proche des voies de circulation. Il faudra bien respecter le corridor de sécurité bien serré sur là où les voies de circulation. Les plus à gauche, vous restez bien avec nous. Je vous retrouve dans moins de 10 minutes pour reparler de toutes vos conditions de circulation. On s'intéressera également à la météo, à la canicule qui continue en ce mercredi après-midi dans un instant avec Météo France. Avant ça, Nelly Furtado, ça arrive dans la playlist Autoroute Info. Juste après, Enjoy the Silence, Depeche Mode, tout de suite. Bon après-midi, bonne route.

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1: Bel été, bonnes vacances, merci d'avoir choisi Autoroute Info ce mercredi après-midi, un mercredi caniculaire. Plus de 78 départements ont été placés en alerte orange canicule. On en reparlera dans quelques secondes avec les prévisions Météo France. Avant ça, ce qui se passe sur votre route, on va partir sur l'autoroute A6 avec deux événements à vous signaler. La première chose, c'est sur l'autoroute A6 en région parisienne, du côté du département de l'Essonne. Lorsque vous circulez en direction de Lyon, attention à trois véhicules qui se trouvent actuellement sur la bande d'arrêt d'urgence. Ça se passe au kilomètre 41 après Saint-Fargeau pour Thierry, la sortie numéro 12. A priori, pas de gêne directe à la circulation. Ces trois véhicules sont bien sur bande d'arrêt d'urgence, mais il faudra bien penser à serrer sur là où les voies de circulation les plus à gauche, de sorte à respecter le corridor de sécurité. On reste sur la 6, cette fois en région Bourgogne-Franche-Comté, en Côte d'Or, tout près du secteur de Beaune. Attention à ce véhicule arrêté sur la voie spéciale réservée aux véhicules lents, la 6 en direction de Paris. Ça se passe au kilomètre 289 après le secteur de Beaune et après avoir passé la sortie numéro 24. On reste en région Bourgogne-Franche-Comté. Cette fois, on va partir sur l'autoroute A36. Il y a toujours une intervention qui se poursuit auprès d'un poids lourd entre la bande d'arrêt d'urgence et la voie de droite. Ça se passe dans le département du Doubs, du côté de Besançon, sur l'A36 en direction de Beaune et de Paris. Intervention avec le patrouilleur et son fourgon sur place, kilomètre 113, c'est-à-dire après la sortie 4.1 de Besançon-Palante. Là aussi, il y a des piétons proches des voies de circulation. Donc attention, respectez bien. Là aussi, même cas de figure, le corridor de sécurité. Partout ailleurs, ça se passe bien. Côté trafic, pas de difficulté à vous signaler, que vous soyez par exemple sur cette autoroute A36 ou sur l'A39 entre Dijon et Bourg-en-Bresse, ou bien sur l'autoroute A6 entre Paris et Lyon.
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1: L'actualité cet après-midi, c'est aussi la météo. On en parlait il y a quelques secondes. Des départements, des régions que vous traversez où il fait parfois plus de 30 degrés. Pensez à bien faire la pause, vous hydrater, vous rafraîchir, vous dégourdir les jambes. Vous pouvez le faire sur les aires de service, les aires de repos ombragées et climatisées, et qui se trouvent sur votre trajet tous les 10 à 15 kilomètres. Et justement, la météo, on en parle tout de suite avec les prévisions Météo France de Claire Chanal.
2: Les hautes pressions sont de nouveau bien installées sur le pays et la chaleur gagne en intensité. 78 départements sont en vigilance orange pour la canicule, soit la quasi-totalité du pays. Seuls les Hauts-de-France et une bonne partie du Grand Est y échappent. Le soleil est donc de plomb, il brille du sud-ouest à l'Auvergne et jusqu'aux Alpes, sur la Bourgogne-Franche-Comté, le Grand Est, l'Île-de-France et le centre. Des nuages se forment en montagne sur le massif central et les Alpes en journée. Des orages éclatent en deuxième partie d'après-midi sur les massifs alpins. Il cesse en début de soirée. Les températures maximales sont donc très chaudes et atteignent 34 à 38 degrés en plaine. Prévoyez notamment 34 degrés à Mulhouse et Dijon, 35 à Pau, Clermont-Ferrand, Annecy et Nancy, 36 degrés à Paris, Besançon et Grenoble, 37 à Lyon, 38 à Bourges et Mont-de-Marsan. Bonne route avec Météo France pour Autoroute Info.
1: Allez, vous ne bougez pas, la suite du programme ensemble sur Autoroute Info. Évidemment, le retour de l'information trafic s'est calé dans moins de 5 minutes. Dans un instant, on va vous présenter l'autoroute A43 Maurienne, une autoroute particulière qui relie la France à l'Italie. Je vous en dis pas plus, tout ça, ça arrive après un morceau. Alors, vous connaissiez peut-être l'original de MC Solar, 1991. On va écouter maintenant sa version 2026, extrait du tout dernier album de Zao, le titre, comme Caroline. C'est ce qu'on écoute maintenant sur Autoroute Info. Bel été, bon après-midi.

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1: Et attention, une alerte obstacle sur l'autoroute A6 lorsque vous circulez en région parisienne au sud de Paris, en Seine-et-Marne. L'A6 en direction de Lyon, obstacle signalé au kilomètre 66. Attention, après avoir passé Malesherbes, la sortie numéro 14. On vous en dira plus dans quelques instants sur Autoroute Info, dans moins de 3 minutes pour le retour de l'information.

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2: Et en ce mercredi après-midi, on va partir en région Île-de-France sur l'autoroute A6. Lorsque vous circulez en direction de Lyon, il y a une intervention en cours auprès de 3 véhicules arrêtés sur la bande d'arrêt d'urgence de l'A6 direction Lyon, kilomètre 41. On est en Essonne, juste après avoir passé la sortie numéro 12 de Saint-Fargeau-Pontierry. Intervention qui suit son cours. Des piétons proches des voies de circulation et en l'occurrence de la voie de droite. Faudra bien respecter le corridor de sécurité, si possible serré sur là où les voies de circulation les plus à gauche. La suite du programme sur Autoroute Info, 16h30. Je vous retrouve pour refaire un nouveau point complet de toutes vos conditions de circulation. On s'intéressera également à toute l'actualité de ce mercredi après-midi avec les titres de notre partenaire France Info. Queen et Paul Clay, c'est ce qui arrive dans la playlist 100% été. Avant ça, je vous en avais parlé il y a quelques instants, si vous étiez avec nous déjà sur Autoroute Info. On va s'intéresser à l'autoroute A43 Maurienne qui serpente dans la vallée du même nom en Savoie, entre Éton et le tunnel du Fréjus. Adeline Després s'est entretenue avec Alain Chabert. Il est directeur général de la Société française du tunnel routier du Fréjus, qui exploite cette autoroute A43 Maurienne.
3: Ce sont 67 km d'autoroute qui permettent d'accéder au tunnel du Fréjus. De nombreux ouvrages d'art. Nous avons 5 tunnels sur l'autoroute, sans compter le tunnel du Fréjus, et une quinzaine de viaducs, plus de nombreux murs de soutènement. Donc de nombreux chantiers pour maintenir tout cela en état et procéder aux réparations. C'est une autoroute magnifique. J'ai pas peur de dire que s'il y avait le concours de la plus belle autoroute du monde, l'autoroute de la Maurienne pourrait postuler avec de bonnes chances. C'est vraiment un cadre grandiose. Et par ailleurs, l'autoroute demeure une référence en matière d'insertion paysagère, puisque une très grande attention avait été portée lors du chantier, et c'est vraiment une belle autoroute.
4: Cette autoroute, c'est une autoroute d'altitude aussi. Il y a des spécificités, des contraintes?
3: Bien sûr. Alors avant tout, la viabilité hivernale. Le point le plus haut est à 1200 mètres, hein, puisque c'est la plateforme d'accès au tunnel du Fréjus. Donc nous avons une organisation concentrée sur la viabilité hivernale, avec donc les équipes d'agents routiers et les équipes d'exploitation qui sont très vigilantes, de sorte que le déneigement donc soit assuré de manière satisfaisante. Les équipes sont aguerries, mais ça demeure quand même une bataille, une vigilance de tous les instants pour pouvoir anticiper les épisodes météo. Et pour ça, on a donc des responsables très motivés, très présents sur le terrain.
4: Combien de personnes travaillent au sein de la SFTRF?
3: 300 personnes, dont un petit tiers détaché au sein du groupement européen d'intérêt économique qu'on appelle le GEF chez nous, le groupement d'exploitation du tunnel du Fréjus, puisque donc le tunnel du Fréjus doit être exploité de manière unique par les deux concessionnaires. Donc la SFTRF est concessionnaire pour la moitié qui est en territoire français, et la CITAF, la société italienne du tunnel autoroutier du Fréjus, est concessionnaire pour la moitié italienne. Et en revanche, l'exploitation, donc la sécurité, la maintenance, sont assurées par un organisme unique, détenu à 50% par la SFTRF et 50% par la CITAF.
4: C'est la spécificité, hein, et c'est pareil pour le tunnel du Mont-Blanc.
3: Tout à fait, c'est pareil pour le tunnel du Mont-Blanc.
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1: Et vous êtes les bienvenus évidemment, merci d'être avec nous, 16h30, mercredi 12 août, aujourd'hui un mercredi caniculaire, avec aujourd'hui 78 départements placés en alerte orange canicule. Tous les départements que vous traversez sont concernés par cette alerte, faudra bien penser à faire la pause, on dit souvent la pause toutes les deux heures, pourquoi pas même augmenter la fréquence de ces pauses que vous pouvez faire sur les aires de repos et les aires de service tout au long de votre trajet. L'actualité, hormis la météo, les conditions caniculaires sur votre route cet après-midi, c'est deux choses à vous dire sur l'autoroute A6. La première, lorsque vous circulez en direction de Lyon, en Essonne, il y a toujours cette intervention auprès de trois véhicules sur la bande d'arrêt d'urgence. Intervention avec patrouilleurs sur place, des piétons proches des voies de circulation. On est au kilomètre 41, c'est-à-dire après avoir passé Saint-Fargeau-Pontierry. La sortie numéro 12, qui dit piétons proches des voies de circulation, dit qu'il faut bien respecter le corridor de sécurité, bien serré si possible sur là où les voies de circulation les plus à gauche. Et puis une vingtaine de kilomètres plus loin, toujours sur la 6 en direction de Lyon. Cette fois, on n'est plus en Essonne, mais en Seine-et-Marne, au sud de Paris, au kilomètre 66. Il y a des obstacles et des morceaux de pneus de poids lourds éparpillés sur un petit peu partout sur l'ensemble des voies de circulation. Attention, kilomètre 66 de la 6 direction Lyon, c'est-à-dire après Malesherbes, la sortie numéro 14. Hormis ces deux choses sur l'autoroute A6, ça se passe bien cet après-midi sur votre route. Pas de difficultés ni de ralentissement, quel que soit l'axe autoroutier que vous empruntez, que vous soyez sur cette autoroute A6 entre Paris et Lyon ou bien plus à l'est sur l'autoroute A31 entre Nancy et Dijon. Voilà pour vos conditions de circulation cet après-midi. À présent, l'actualité de ce mercredi. Voici les titres de France Info.
2: Sur France Info, tout ce qu'il faut retenir cet après-midi, il aura du lieu plus que 3 heures avant le début de l'éclipse solaire.
3: 2 minutes de nuit avant la nuit, à partir de 19h15 environ, un spectacle rare à observer uniquement avec des lunettes spéciales et bien conformes. La répression des fraudes dit avoir détecté des anomalies sur certaines lunettes de protection vendues en France. 81 départements en vigilance orange canicule demain contre 78 aujourd'hui. La chaleur continue de s'étendre en France et en Europe. 90 millions de personnes sont aujourd'hui sous des températures de plus de 35 degrés sur le continent. De quoi mettre à mal le parc nucléaire français entre canicule et invasion de méduses. Le parc de réacteurs d'EDF atteint un nouveau record d'indisponibilité dite environnementale liée à la sécheresse et aux fortes chaleurs, mais aussi à l'arrivée massive de méduses dans la centrale de Gravelines dans le nord. La préfecture de police de Paris ordonne l'évacuation du SAMU social occupé par 400 personnes et des salariés grévistes depuis fin juin pour protester contre la remise à la rue de trop nombreuses familles hébergées en urgence et contre les suppressions des nuitées d'hôtels, selon la CGT. L'association Utopia 56 prévient, les occupants ne partiront pas avant l'arrivée des autorités.
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1: Effectivement, on voyage avec vous à la radio, mais également sur les réseaux sociaux. Il va y avoir du monde ce week-end, avec notamment dans le sens des retours du monde. Vous retrouvez toutes les prévisions trafic d'ores et déjà sur la page Facebook Autoroute Info et en images sur notre compte Instagram. N'hésitez pas à nous suivre. Vous ne bougez pas, l'infotrafic revient dans un instant, juste après l'hymne officiel de la Coupe du Monde de foot. Vous l'avez entendu une bonne partie de l'été, le featuring entre Shakira et Burna Boy. On s'écoute Die Die tout de suite sur Autoroute Info.

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2: Et cet après-midi, deux choses à vous dire sur l'autoroute A6. La première, ce sont des interventions des véhicules qui sont en panne et qui sont en train d'être remorqués. Ça se passe sur la bande d'arrêt d'urgence de l'A6 en direction de Lyon, en Essonne, au kilomètre 41. Attention, après la sortie numéro 12, Saint-Fargeau-Pontierry, des piétons tout proches des voies de circulation. Je le vois en retour caméra ici en studio. Pensez à bien serrer sur la voie de gauche, là où les voies les plus à gauche, pour respecter le corridor de sécurité et de vous éloigner au maximum de ces piétons proches des voies de circulation. Et puis ça vient d'arriver à l'instant, alerte obstacle sur l'autoroute A6 lorsque vous poursuivez votre trajet toujours en direction de Lyon, un tout petit peu plus loin, moins de 10 km plus loin, au kilomètre 49, on est en Seine-et-Marne, des obstacles sur les voies de circulation, attention après avoir passé Milly-la-Forêt, la sortie numéro 13, c'est juste avant d'approcher la barrière de péage de Fleury-en-Bière. Vous ne bougez pas, 16h45, le retour de l'information trafic, avant ça les Pointer Sisters, ça arrive juste après Mathieu Chédid avec le roi des ombres sur Autoroute Info.

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1: Merci d'avoir choisi Autoroute Info en ce mercredi après-midi, ce mercredi caniculaire. Les températures qui dépassent les 35 degrés, notamment du côté de Paris, Dijon, Lyon ou encore Nancy. Si vous circulez, pensez à bien faire la pause sur la route de l'été, la route des vacances. Vous avez peut-être prévu un nombre d'heures de trajet assez important aujourd'hui. La pause au minimum toutes les deux heures sur les aires de repos, ombragées, les aires de service, toutes climatisées avec des points d'eau à disposition, utiles pour s'hydrater, pour se dégourdir les jambes avant de repartir. En toute sécurité, l'actualité trafic cet après-midi, ce sont ces obstacles sur les voies de l'autoroute A6. On part en direction de Lyon, l'A6 direction Lyon, kilomètre 49. Des obstacles au sud de Paris en Seine-et-Marne. Attention, après avoir passé Milly-la-Forêt, la sortie numéro 13, et juste avant d'approcher la barrière de péage de Fleury-en-Bière, et puis une vingtaine de kilomètres plus loin, également des obstacles avec plus de détails, des morceaux de pneus, de poids lourds sur les voies de circulation. On est toujours sur l'A6 en direction de Lyon, cette fois kilomètre 66, c'est-à-dire après avoir passé la sortie 14 de Malesherbes. Dans les deux cas, un patrouilleur a été alerté, se rendra sur place très prochainement pour dégager les voies de circulation. Vous avez bien fait de choisir ce mercredi 12 août sur la route des vacances puisque ça se passe bien côté trafic sur l'ensemble des axes sur lesquels vous circulez, par exemple sur l'autoroute A6, on en parlait, entre la région parisienne et la région lyonnaise, mais également si vous circulez du côté plus à l'est de l'autoroute A31 entre Nancy et Dijon. Avec côté travaux, quelque chose à vous dire également, des choses au pluriel, puisqu'on va partir tout d'abord en Île-de-France. Sachez que depuis l'autoroute A5B, vous ne pouvez pas prendre la direction d'Evry, Corbeil-Essonne et de Paris par la Nationale 104, puisque cette bretelle est fermée pour travaux. D'ailleurs, plus globalement, c'est toute la Nationale 104 intérieure qui est fermée entre les secteurs d'Evry et de Tigerie, 24 heures sur 24 jusqu'à la fin du mois d'août, jusqu'au 28 août pour être précis. Et puis, autre chose à vous dire, cette fois plus à l'est, en Franche-Comté, sur l'autoroute A36, sachez que le diffuseur numéro 4 de Besançon en entrée comme en sortie est fermé jusqu'à ce vendredi 14 août 13h. Il y a des travaux sur un pont et il y a une déviation. Vous devrez emprunter les sorties et les entrées et les sorties au numéro 3 et 4.1 pour rejoindre la direction de Beaune ou de Mulhouse.
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1: Effectivement, l'actualité travaux, mais pas que. Vous retrouvez également sur la page Facebook Autoroute Info toutes les prévisions trafic. Il va y avoir du monde ce week-end, aussi bien dans le sens des départs que dans le sens des retours partout en France. Les prévisions trafic sur la page Facebook, également sur le site internet Autoroute Info. Vous ne bougez pas, l'info trafic revient dans un instant sur Autoroute Info. On va reparler de toutes vos conditions de circulation en ce mercredi bien ensoleillé sur votre route, 12 août aujourd'hui. Avant ça, le phénomène du moment, Temper City, c'est évidemment sur Autoroute Info.

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2: Alain Chamfort.
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9: 16h52 en ce mercredi après-midi particulièrement chaud. Attention à des obstacles signalés sur les voies de l'autoroute A6. On est en région parisienne au sud de Paris, en Seine-et-Marne, l'A6 en direction de Lyon avec des obstacles signalés au kilomètre 49, c'est-à-dire après avoir passé Milly-la-Forêt, la sortie numéro 13 et juste avant d'approcher la barrière de péage de Fleury-en-Bière. Un patrouilleur a été alerté, se rendra sur place dans un instant. Et nous, on va se retrouver à 17h pour reparler de toutes vos conditions de circulation. On va entamer le 17-19 de ce mercredi 12 août. Maneskin et Tracy Chapman, c'est ce qui arrive dans la playlist Autoroute Info. Avant ça, on va parler été et on va continuer de parler musique avec la route des vacances, la route des souvenirs. Aujourd'hui, on fait un bond dans les années 80, l'année 1984, avec Myriam Boyed et Elliot Monod.
10: Retour à l'été 1984.
11: Total look jean, quelques pins accrochés à la veste, un bandana dans les cheveux. En 84, on s'habille comme dans les clips sur MTV.
12: À cette époque, on fait le 36-15 avec le Minitel, on joue des heures sur les premières bornes d'arcade et sur grand écran, E.T. cumule tous les records pendant qu'Indiana Jones poursuit ses aventures dans le temple maudit.
11: Pour partir en vacances, on prend la R5, la 205 ou la BX, direction la Côte d'Azur, l'Atlantique ou les premières escapades vers l'Espagne.
12: Niveau sécurité routière, quelques nouvelles mesures. 110 partant de pluie sur autoroute et abaissement du seuil d'alcoolémie à 0,8 g par litre de sang.
11: Bon, pendant ce temps-là, on ne parle toujours pas de ceinture obligatoire à l'arrière. Dans l'autoradio en 84, c'est pop et rock avec Bronski Beat, Michael Jackson et David Bowie. Et en France, on écoute aussi Balavoine, Goldman et France Gall.
12: En voiture, la radio reste la compagne de route incontournable, même si les premières cassettes audio permettent d'embarquer sa musique préférée.
11: Sur la bande FM, les radios autrefois pirates sont officiellement libres depuis 1981. Des centaines de stations locales voient le jour et réinventent les codes de la radio.
13: C'est du 5e étage d'un immeuble du 9e arrondissement qu'émet Radio Pop. Salle de montage rudimentaire, studio avec un disc jockey et deux animatrices qui sont bien entendu tous bénévoles.
12: Dans l'auto, les cartes routières sont à portée de main dans la boîte à gants. Et côté confort, la climatisation reste rare, comme la direction assistée qui n'est pas encore généralisée.
11: Fenêtres entrouvertes et air chaud sur la peau, on refait le monde entre deux.

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1: 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Bienvenue, il est 17h.
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1: Le 17-19 de ce mercredi 12 août, principale difficulté sur votre route en cette fin d'après-midi, la chaleur, les températures extrêmes. Aujourd'hui, 78 départements placés en alerte orange canicule, c'est simple, tous les départements que vous traversez actuellement, aussi bien entre la région parisienne, la région lyonnaise, la région Bourgogne-Franche-Comté, dans l'est du pays, tous ces départements-là sont concernés par cette alerte, des températures qui dépassent parfois même les 35, les 36 degrés, notamment du côté de Nancy, ou encore du côté de Lyon. Pensez à bien faire la pause, même plus souvent que d'habitude, pour vous rafraîchir, pour vous dégourdir.

0: dire les jambes sur les aires de repos, sur les aires de service, d'autant plus si vous avez prévu aujourd'hui la route des vacances avec plusieurs heures de route sur votre parcours. L'alerte obstacle également sur l'autoroute A6. Autre difficulté à vous signaler en cette fin d'après-midi, on se rend sur l'A6 en direction de Lyon. Des obstacles et des morceaux de pneus ont été signalés au kilomètre 49. On est en région parisienne, au sud de Paris, dans le département de la Seine-et-Marne. Attention, après avoir passé la sortie numéro 13 de Milly-la-Forêt et juste avant d'approcher la barrière de péage, la grande barrière de péage de Fleury en Bière, des morceaux de pneus sur les voies de circulation. Un patrouilleur a été alerté, se rendra très prochainement sur place pour dégager les voies de circulation. Hormis la chaleur et ses obstacles, vous avez bien fait de choisir ce mercredi 12 août pour partir ou revenir sur la route des vacances aujourd'hui, puisque ça se passe bien. Côté trafic, pas de difficulté à vous signaler, peu importe l'axe sur lequel vous circulez, que vous soyez par exemple plus à l'est entre Nancy et Dijon sur l'autoroute A31 ou que vous soyez en ce moment sur l'autoroute A6 entre Paris et Lyon. Allez, à présent, ce qui se passe en France et dans le monde, on voit tout ça depuis la rédaction de France Info.
1: 80 départements, demain en vigilance orange. Il y a deux de plus qu'aujourd'hui. L'Oise, Hélène, vont se rajouter. C'est globalement la quasi-totalité de la France qui est touchée par cette vague de chaleur. Jusqu'à 40 degrés relevés cet après-midi, comme à jouer les tours en Indre-et-Loire. À cause de la sécheresse, cette fois, plus de 40 000 personnes subissent déjà des coupures d'eau au robinet, indique la ministre de la Transition écologique. Monique Barbu convoque une nouvelle réunion du comité d'anticipation et de suivi hydrologique. Une quarantaine d'enfants évacués cet après-midi d'un centre aéré de Seine-Maritime à cause d'un feu qui a pris dans l'enceinte de ce collège. Il a heureusement été rapidement maîtrisé. Il n'y a pas eu de blessés. Le gouvernement colombien décrète un deuil de 3 jours à la mémoire des victimes du séisme très violent qui a touché l'ouest du pays il y a 2 jours. Le bilan toujours provisoire est de 216 morts et 2000 blessés.
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0: Et prochain rendez-vous avec l'information, les titres de France Info, ça sera à 17h30. Elle va entamer une grande tournée dans toute la France à partir de janvier 2027. Une tournée dans des zéniths partout en France. Avant le retour de l'information trafic, on s'écoute Adèle Castillon avec Été avec toi tout de suite sur Autoroute Info. Bonne route et bel été justement.

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1: Avec plus de précision, attention à des obstacles sur les voies de l'autoroute A6 en direction de Lyon, en Seine-et-Marne. Il se situe au kilomètre 48 après avoir passé la sortie 13 de Milly-la-Forêt. Ces obstacles, je les aperçois en retour caméra ici en studio. Ils sont entre la voie du milieu et la voie de gauche. Donc prudent si vous passez par là, essayez de bien vous rabattre si possible sur là ou les voies de circulation les plus à droite pour éviter ces obstacles. Sachez qu'un patrouilleur a été alerté, se rendra très prochainement sur place pour aller les ramasser. Et nous, on reparle de toutes vos conditions de circulation dans moins de 3 minutes sur Autoroute 1.

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1: Et on retourne sur la 6 en direction de Lyon, kilomètre 48 après la sortie 13 de Milly-la-Forêt. On parle d'obstacles entre la voie de gauche et la voie du milieu. Et priorité à la sécurité d'un patrouilleur qui vient d'arriver sur place, qui va traverser à tout moment les voies de circulation pour ramasser ces obstacles. Lorsque vous passez par là après la sortie numéro 13 de Milly-la-Forêt, ralentissez, un patrouilleur est sur place pour ramasser ces obstacles sur

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3: Et en cette fin d'après-midi, il y a toujours une intervention, un patrouilleur qui ramasse un obstacle sur les voies de l'autoroute A6. Ça se passe en Ile-de-France, au sud de Paris, en Seine-et-Marne, sur l'autoroute A6, en direction de Lyon. Patrouilleur qui intervient kilomètre 48, c'est-à-dire après Milly-la-Forêt, la sortie numéro 13, et juste avant d'approcher la grande barrière de péage de Fleury-en-Bière. Allez, maintenant la suite du 17-19, on va retrouver Paulin Caillard et Géraldine Mia. C'est l'heure du vrai-faux d'Autoroute Info.
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5: Vrai ou faux, il faut désactiver le régulateur de son véhicule quand on traverse une zone balisée en raison de travaux.
6: C'est vrai, même si ce système d'aide à la conduite permet de garder une vitesse constante sans avoir à appuyer sur l'accélérateur, il ne faut pas l'utiliser pour passer une zone de chantier. À la longue, il peut entraîner une perte de vigilance en raison d'une conduite trop monotone. Et pour traverser un secteur en travaux, il faut vraiment garder tous ses sens en éveil.
5: C'est une question de sécurité alors ?
6: C'est ça, le conducteur doit avoir le contrôle de son véhicule dans ces secteurs plus sensibles où les chaussées peuvent être réduites et où des agents autoroutiers et autres ouvriers se trouvent proches de la voie circulée. Donc, on désactive son régulateur.
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3: Allez, vous ne bougez pas, le 17-19 de ce mercredi 12 août qui se poursuit dans un instant, le retour de l'information trafic. Dans moins d'un quart d'heure, Bruno Mars, un extrait de son tout dernier album. Avant ça, l'année 1998 avec Alanis Morissette sur Autoroute Info.

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1: Merci d'être avec nous sur Autoroute Info. Merci de nous avoir choisis sur la route des vacances aujourd'hui en ce mercredi particulièrement chaud. La chaleur et les conditions caniculaires, on en reparle dans quelques secondes. Avant ça, les conditions de circulation. Des conditions de circulation parfaites. Alors, je vous parle pas de difficultés ni de ralentissements sur tous les axes sur lesquels vous circulez. Vous avez bien fait de choisir ce mercredi pour partir ou revenir de vacances. Que vous soyez par exemple entre la région Île-de-France et la région Auvergne-Rhône-Alpes, entre Paris et Lyon sur l'autoroute A6 ou bien plus à l'est sur l'autoroute A31. Par exemple, entre Nancy et Dijon, ça se passe bien, pas de difficultés. On surveille également ce qui se passe, l'arrivée aux portes des grandes villes et notamment du côté de Lyon, l'arrivée à Lyon par les axes du contournement est lyonnais, la 42, la 46, pas de difficultés. Également, si vous traversez l'autoroute A432, l'autoroute qui longe l'aéroport de Lyon-Saint-Exupéry. Et puis, c'est la même chose avec pas de difficultés également si vous souhaitez rejoindre Paris après avoir passé la grande barrière de péage de Fleury-en-Bière sur la 6 dans le département de l'Essonne. Principale difficulté aujourd'hui, vous le constatez, de fortes chaleurs en ce moment, un phénomène à ne pas prendre à la légère, surtout lors de vos déplacements, car cela peut augmenter l'hypovigilance. Elliot Monod.
2: Pour éviter de s'endormir lorsqu'il fait très chaud, il est plus que jamais recommandé de s'arrêter tous les 200 km environ, toutes les deux heures, sur des aires de repos ou de service, de façon à aérer votre véhicule, vous dégourdir les jambes et vous désaltérer. Si votre voiture est équipée de la climatisation, utilisez-la avec raison. Pas trop frais à l'intérieur pour éviter les chocs thermiques. Pensez enfin, même si cela paraît évident, à bien vous hydrater et à garder un œil sur les personnes les plus fragiles.
1: Merci beaucoup Elliot, et bien vous hydrater, effectivement, vous pouvez le faire sur les aires de repos, les aires de service tout au long de votre parcours.
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1: Le 17-19 d'Autoroute Info qui se poursuit dans un instant, le retour de l'information trafic, et puis dans quelques minutes, on va vous proposer plein de destinations pour prendre l'air ce week-end, ça va nous faire du bien cette période de canicule. Avant ça, un extrait de son tout dernier album, Bruno Mars, il est dans la playlist Autoroute Info.

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7: Et en cette fin d'après-midi de mercredi caniculaire, aujourd'hui avec des températures qui dépassent les 35 degrés, notamment du côté de Paris, 36 à Dijon, 37 à Lyon. Ça se passe bien sur votre route côté trafic, pas de difficultés ni de ralentissement. Principale difficulté, on l'a dit donc, la chaleur. Pensez à bien vous hydrater sur les aires de repos, les aires de service, tout au long de votre trajet à votre disposition, ombragé, toutes climatisées, les aires de service. Vous pouvez donc vous arrêter en toute sécurité et repartir l'esprit tranquille sur la route des vacances cet été, en ce mercredi. Et justement, les vacances, des jeux, de la musique, Xavier Ferrand nous propose maintenant quelques idées de sortie pour ce week-end. L'essentiel du week-end d'Autoroute Info, c'est tout de suite.
8: Et si pour commencer, on jouait ? Oui mais non, pas que les enfants, les adultes aussi y ont droit au festival RP Gers à Plaisance du Gers. Des jeux de rôle, des jeux de plateau et même des créateurs de jeux seront présents de vendredi à dimanche à une trentaine de kilomètres à l'est de l'A65. Beaucoup plus à l'est, en Bourgogne, la Cité du Mot s'anime au son du festival Blues en Loire. Il vous permettra de découvrir des lieux emblématiques de la charité sur Loire, à proximité de la 77, puisque les concerts ont lieu au cloître, au cellier des moines ou encore à la halle au grain jusqu'à samedi. Et enfin, le Dahu, vous connaissez ? Bon, je fais confiance aux plus grands pour expliquer aux plus petits. Ouais, je sais, c'est pas sympa. Mais bon, vous pourrez peut-être en croiser un au Dahu Festival, du côté des Carreaux d'Arrache, en Haute-Savoie, pas très loin de la 40. Entre deux concerts de rock, de blues ou encore de reggae, ouvrez l'œil, on ne sait jamais.
7: L'essentiel du week-end présenté par Xavier Ferrand, à réécouter sur autoroute-info.fr. Dans un instant, 17h30, le retour de l'information trafic. Avant ça, Louisa et Bleu Soleil, le tube de l'été dernier. Ça arrive juste après, un énorme classique avec Oasis, tout de suite sur autoroute-info.

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1: Attention à un obstacle, un sac signalé sur les voies de circulation de l'autoroute A5B. On est en région parisienne. Pour tous ceux qui circulent en direction de Melun, ce sac il a été signalé au kilomètre 7, c'est-à-dire juste après avoir passé la jonction avec l'autoroute A5. Un patrouilleur a été alerté, se rendra sur place dans un instant. Le retour de l'information trafic, ce sera à 17h30 sur Autoroute Info.

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1: Et quel plaisir de vous accompagner sur la route de l'été, la route des vacances, en ce mercredi 12 août, le 17-19 d'Autoroute Info, vos conditions de circulation. Et on va commencer avant de parler de la chaleur et de la canicule qui vous concernent évidemment aujourd'hui. On va partir en région parisienne. Il y a des obstacles, un sac sur les voies de circulation entre la bande d'arrêt d'urgence et la voie de droite. Attention sur l'autoroute A5B. Lorsque vous circulez en direction de Melun, ce sac, il est actuellement kilomètre 6, c'est-à-dire après avoir passé la jonction avec l'autoroute A5. Un patrouilleur a été alerté, se rendra sur place dans quelques instants. Ça vient d'arriver également, obstacle signalé plus à l'est dans le département du Jura sur l'autoroute A39. Obstacle signalé sur l'A39 en direction de Bourg-en-Bresse au kilomètre 90, c'est-à-dire après avoir passé Blétrand. La sortie 7.1, pas plus de précision quant à la nature de cet obstacle. Ce que l'on sait, c'est qu'un patrouilleur là aussi a été alerté et se rendra sur place dans un instant. Vous avez bien fait de choisir ce mercredi 12 août pour partir ou revenir de la route des vacances puisque ça se passe bien sur tous les axes sur lesquels vous circulez à cet instant. Pas de difficulté ni de ralentissement, que vous soyez sur l'autoroute A39, on en parlait il y a quelques secondes, entre Dijon ou Bourg-en-Bresse, ou bien sur l'axe où vous êtes les plus nombreux aujourd'hui, l'autoroute A6 entre la région parisienne et l'arrivée à Lyon. Surveillez ce qui se passe au niveau des grandes villes. On a parlé de la région parisienne il y a quelques secondes, ça se passe plutôt bien, pas de difficultés. La région lyonnaise, c'est pareil, pas de difficultés également pour arriver à Lyon via les axes du contournement est lyonnais. On surveille tout ça de très près, évidemment. L'autoroute A42, l'autoroute A46, pas de difficultés également si vous êtes du côté de la 432. Route qui longe l'aéroport de Lyon, Saint-Exupéry. Principale difficulté, si ce n'est ou peut-être l'une des difficultés aujourd'hui, la chaleur, les conditions caniculaires. 78 départements sont placés en alerte orange canicule. Tous les départements que vous traversez actuellement sont concernés par cette alerte, avec des températures et un mercure qui grimpe parfois jusqu'à 37 degrés, comme c'est le cas du côté de la région Auvergne-Rhône-Alpes, à Lyon, également du côté de Nancy en région Grand Est. Attention donc à ces fortes chaleurs qui doivent vous inciter évidemment à faire la pause sur les aires de repos et les aires de service. Voilà pour l'actualité trafic. À présent, l'actualité nationale et internationale depuis la rédaction de France Info.
2: Le maire et 40 000 foyers en France sont donc privés d'eau au robinet.
3: Chiffre révélé par Monique Barbu, la ministre de la Transition écologique aujourd'hui. En cause, la sécheresse exceptionnelle. Elle s'exprimait à l'issue d'un comité d'anticipation et de suivi hydrologique. Cela n'a pas d'effet sur l'approvisionnement en électricité pour les abonnés, mais EDF voit aussi son activité impactée par la sécheresse. L'électricien annonce battre aujourd'hui un record d'indisponibilité de ses installations nucléaires. Plus de 20% de puissance manquante. 13 de nos 57 réacteurs sont à l'arrêt, notamment en raison de la baisse du débit des rivières dont l'eau sert au refroidissement des réacteurs. Dans une maison d'un village des Deux-Sèvres, près de Parthenay, trois corps calcinés découverts hier et ce matin. Au départ du drame, des départs de feu dans un champ voisin, 20 hectares ont brûlé au total. Une enquête pour homicide involontaire est ouverte. Dans 2 heures, on pourra commencer à scruter le ciel pour apercevoir le tout début de l'éclipse solaire tant attendue par les passionnés d'astronomie. Éclipse totale en Espagne, partielle en France. Pour trouver les horaires et selon les lieux d'observation, une carte interactive est à votre disposition sur franceinfo.fr.
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1: Et ça, c'est 24 heures sur 24, 7 jours sur 7. Prochain rendez-vous trafic dans 5 minutes sur Autoroute Info, juste après Lewis Capaldi.

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1: Et on va partir dans le territoire de Belfort avec un véhicule arrêté dans une bretelle de sortie. Ça vous concerne sur l'autoroute A36 lorsque vous souhaitez, en direction de Beaune et de Paris, quitter cette autoroute A36 en empruntant le diffuseur numéro 14 de Belfort-Bessoncourt. Tout au bout de cette bretelle de sortie numéro 14, il y a un véhicule arrêté. Un patrouilleur a été alerté, se rendra très prochainement sur place. Et nous, on se retrouve sur Autoroute Info pour reparler de toutes vos conditions de circulation dans 3 minutes.

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1: Et en cette fin d'après-midi, on va partir dans le département du Jura. Il y a toujours des morceaux de pneus signalés sur la voie de gauche. Ça se passe sur l'autoroute A39 en direction de Bourg-en-Bresse. Obstacle signalé au kilomètre 90 à partir du kilomètre 90. Ça vous concerne une dizaine de kilomètres après la sortie 7.1 de Blétrand. Obstacle et morceaux de pneus, je vous le disais, sur la voie de gauche. Attention, lorsque vous passez par là, un patrouilleur a été alerté. Il se rendra sur place dans un instant pour dégager les voies de circulation. Allez, vous l'avez peut-être vu passer dans l'actualité ce mercredi 12 août. C'est l'actualité, c'est cette éclipse solaire qui sera visible en France. Un phénomène rare qui entraîne une augmentation du risque d'accident, écoutez. Et avec un chiffre pour commencer, près de 31% de risque d'accident mortel en plus sur la route. C'est ce qu'a montré une étude américaine réalisée il y a quelques années autour d'une éclipse solaire totale. Les chercheurs ont observé cette hausse dans les 36 heures qui entourent le phénomène. Un appel à la prudence donc, alors que c'est en début de soirée que cette éclipse sera visible presque partout en France. Le danger ne vient pas uniquement de l'éclipse elle-même, mais aussi des déplacements supplémentaires qu'elle peut provoquer. En pleine période de vacances d'été, les routes sont beaucoup plus empruntées que d'habitude. Et des automobilistes pourraient aussi se rendre vers les mêmes lieux pour observer le même phénomène avant de reprendre la route au même moment. Fatigue, baisse de vigilance et distraction peuvent alors favoriser les accidents. Et pour profiter du spectacle en toute sécurité, pensez à vous équiper de lunettes spécifiquement conçues pour cela. Elles sont indispensables pour éviter de graves lésions de la rétine. Si vous devez prendre le volant, évitez de repartir juste après le phénomène et restez pleinement attentif à la circulation. Car face à un phénomène certes exceptionnel, les beaux réflexes au volant, eux, ne doivent jamais changer. Vous ne bougez pas à la suite du programme sur Autoroute Info, 17h45. Je vous retrouve pour reparler de toutes vos conditions de circulation. On fera également un point travaux. On va s'intéresser notamment à ce qui se passe en région Île-de-France du côté de l'autoroute A5B, de la Nationale 104. Avant ça, un classique désenchanté, Mylène Farmer, Autoroute Info, 17h39.

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1: Et priorité à la sécurité d'un patrouilleur qui traverse en ce moment même les voies de circulation de l'autoroute A39 dans le Jura, lorsque vous circulez en direction de Bourg-en-Bresse, au kilomètre 86, c'est-à-dire après Blétran, la sortie 7.1. Patrouilleur qui traverse les voies en ce moment pour ramasser des morceaux de pneus de poids lourds éparpillés sur l'ensemble des voies de circulation. Pour sa sécurité, pour la vôtre également, ralentissez lorsque vous passez par là sur l'A39 direction Bourg-en-Bresse, kilomètre 86.

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1: Et quel plaisir de vous retrouver sur Autoroute Info. Merci de voyager avec nous sur la route de l'été, la route des vacances aujourd'hui. Avec quelques difficultés à vous signer, les premières d'entre elles, on va partir dans le département de l'Ain sur l'autoroute A40. Lorsque vous circulez en direction de Chamonix, il y a un véhicule arrêté qui gêne la circulation. Là, on n'a pas pour l'instant la précision sur quelle voie se situe ce véhicule. Ce que l'on sait, c'est qu'il est au niveau du kilomètre 153 de l'A40 en direction de Chamonix et que ça vous concerne après le secteur de Bourg-en-Bresse et juste avant d'approcher l'aire de repos de Certine, un patrouilleur a été alerté. On va partir dans l'est du pays cette fois avec des obstacles d'intervention qui suit son cours dans le Jura sur l'autoroute A39. Lorsque vous circulez en direction de Bourg-en-Bresse, il y a un patrouilleur qui ramasse en ce moment des morceaux de pneus de poids lourd entre la voie de gauche et la voie du milieu sur l'autoroute A39 en direction de Bourg-en-Bresse. Il est en ce moment le patrouilleur kilomètre 86. Ça vous concerne après Blétrand, la sortie 7.1. Et puis on reste dans l'est du pays. Cette fois, on va partir sur l'autoroute A36 dans le territoire de Belfort. Pour tous ceux qui circule actuellement en direction de Beaune et de Paris. Il y a un véhicule qui gêne, qui est arrêté tout au bout de la bretelle de sortie numéro 14. Ça vous concerne lorsque sur la 36 en direction de Beaune et de Paris, au kilomètre 30, vous souhaitez quitter cette autoroute en empruntant le diffuseur numéro 14 pour Belfort et Bessoncourt. Tout au bout de cette bretelle de sortie, c'est là que se trouve ce véhicule arrêté. Également, un patrouilleur, là aussi, a été alerté, se rendra sur place dans quelques instants. Partout ailleurs, ça se passe bien, pas d'autres difficultés à vous signaler, peu importe l'axe sur lesquels vous circulez, notamment si vous êtes en ce moment du côté de l'autoroute A6 entre Paris et Lyon. Et le point travaux maintenant sur Autoroute Info. On va partir tout d'abord en Ile-de-France depuis l'autoroute A5B. Sachez que vous ne pouvez pas prendre la direction d'Evry et de Paris par la Nationale 104 puisque cette bretelle est fermée pour travaux. D'ailleurs, plus globalement, c'est toute la Nationale 104 intérieure qui est fermée entre les secteurs d'Evry et de Tigery 24h sur 24 jusqu'à la fin du mois d'août, jusqu'au 28 août pour être précis. Et puis dans l'Est, on parlait de la 36 il y a quelques secondes. On va s'y rendre à nouveau dans l'Est en Franche-Comté sur l'autoroute A36 puisque le diffuseur numéro 4 de Besançon, aussi bien en entrée comme en sortie, est fermé jusqu'à ce vendredi 14 août à 13h. Il y a des travaux sur un pont et il y a des itinéraires de déviation. Vous devrez par exemple emprunter les entrées et sorties au numéro 3 et numéro 4.1 pour rejoindre la direction de Beaune ou de Mulhouse.
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1: La page Facebook d'Autoroute Info, le site internet autoroute-info.fr où vous retrouvez toutes les prévisions de trafic pour ce week-end qui s'annonce chargé aussi bien dans le sens des départs que des retours de vacances. Partout en France, vous retrouvez ça également en images sur la page Instagram Autoroute Info. Les vacances d'été, l'infotrafic revient dans moins de 5 minutes. Et puisqu'on parle de vacances d'été, impossible de poursuivre peut-être sans l'un des tubes de cet été 2026 avec Mauvais Joe, Pilé. On s'écoute maintenant la version gospel sur Autoroute Info. Bien

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10: 17h51, merci d'être avec nous sur Autoroute Info. Toujours cette intervention sur l'autoroute A39 avec un patrouilleur qui ramasse des obstacles sur les voies de circulation dans le Jura de l'A39 en direction de Bourg-en-Bresse. Le patrouilleur est sur place au niveau du kilomètre 86. Attention, après avoir passé Blétrand, la sortie numéro 7.1. On aura l'occasion d'en reparler comme du reste de vos conditions de circulation. Ça sera à 18h, le retour du 17-19 d'Autoroute Info pour vous accompagner sur la route des départs ou des retours de vacances. Dans un instant, on aura également Imagine Dragons dans la playlist Autoroute Info. Avant ça, les années 80, 1989 avec I Don't Want a Lover, Texas. C'est tout de suite sur Autoroute Info. Bonne route, bel été.

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1: Bon début de soirée, merci d'être avec nous, il est 18h.
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1: Et merci d'avoir choisi Autoroute Info sur la route des départs, la route des retours de vacances aujourd'hui, en ce mercredi 12 août, mercredi caniculaire. On va en reparler dans quelques secondes. Avant ça, ce qui se passe sur votre route avec toujours ce véhicule qui gêne dans le département de l'Ain. Il est sur l'autoroute A40 en direction de Chamonix. Il se trouve sur la bande d'arrêt d'urgence et juste avant de pouvoir accéder à l'aire de repos de Certine qui se situe juste après la sortie numéro 7 de Tosia. L'A40 en direction de Chamonix au kilomètre 150. 53 véhicules sur bande d'arrêt d'urgence. Il faudra bien penser à respecter le corridor de sécurité en serrant sur là où les voies de circulation les plus à gauche. Un patrouilleur a été alerté, se rendra très prochainement sur place. Intervention qui suit son cours également du côté du territoire de Belfort. Cette fois, on n'est plus sur l'autoroute A40, mais sur l'autoroute A36. Lorsque vous circulez en direction de Beaune et de Paris, qu'au kilomètre 30, vous souhaitez quitter cette autoroute A36 en empruntant la bretelle de sortie numéro 14 de Belfort et de Bessoncourt. Tout au bout de cette bretelle de sortie, il y a un véhicule arrêté sur place le patrouilleur. Intervention qui suit son cours donc dans le territoire de Belfort. Ce sont les deux seules difficultés à vous annoncer en ce début de soirée. Partout ailleurs, ça circule bien, pas d'autres ralentissements ni de difficultés à vous signaler. Peu importe l'axe sur lequel vous circulez à cet instant, on surveille le trafic aux portes des grandes villes. Ça se passe bien en région parisienne comme en région lyonnaise. L'accès à Lyon via les axes du contournement est lyonnais, par exemple l'autoroute A42 ou l'autoroute A46, pas de difficultés ni de ralentissements. L'une des principales difficultés sur votre route aujourd'hui, c'est la chaleur. 78 départements placés en alerte orange canicule. Tous les départements sur lesquels vous circulez en ce moment sont concernés par cette alerte. Mais comment faire baisser la température dans son véhicule? On écoute tout ça avec Vivien Topa.
2: Au soleil, l'habitacle d'une voiture peut gagner jusqu'à 30 degrés en 30 minutes. Pour évacuer rapidement la chaleur après un stationnement, ouvrez les fenêtres et mettez la ventilation à fond.

0: en direction du sol. Ainsi, la chaleur va remonter et s'évacuer pour permettre de retrouver une température confortable. Après quelques minutes, vous pourrez fermer les fenêtres, régler la climatisation et maintenir une température adaptée. Pensez à vous hydrater régulièrement, ayez une bouteille d'eau à portée de main. Il est bon également d'avoir un brumisateur d'eau. Privilégiez les vêtements légers, pensez à faire des pauses. La fatigue, la chaleur et les bouchons sont un cocktail à risque sur la route.
1: Pensez à bien faire la pause sur les aires de repos, les aires de service. Après l'actualité trafic, place au reste de l'actualité. Voici les titres de France Info.
2: Demain en vigilance orange.
3: Deux de plus qu'aujourd'hui, l'Oise et l'Aisne vont se rajouter. C'est globalement la quasi-totalité de la France qui est touchée par cette vague de chaleur. Jusqu'à 40 degrés relevés cet après-midi, comme à Joué-les-Tours en Indre-et-Loire. À cause de la sécheresse, cette fois, plus de 40 000 personnes subissent déjà des coupures d'eau au robinet, indique la ministre de la Transition écologique. Monique Barbu convoque une nouvelle réunion du comité d'anticipation et de suivi hydrologique. 1200 clients d'un camping du Pas-de-Calais évacués cet après-midi à cause d'incendies dans les dunes du littoral. Ils sont toujours en cours. 23 hectares ont été parcourus. En raison de changements de planning constants, 3 syndicats d'hôtesses et stewards d'EasyJet France appellent à la grève ce samedi et ce dimanche, week-end du 15 août, de forte affluence dans les avions comme dans les trains. Grève aussi et donc trafic perturbé également côté SNCF sur de nombreuses lignes reliant Paris et la Normandie.
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1: Effectivement, on vous accompagne à la radio, mais pas que, sur les réseaux sociaux également, la page Facebook, la page Instagram, où vous retrouvez d'ores et déjà toutes les prévisions trafic pour ce week-end du 15 août qui s'annonce chargé sur les autoroutes de France, avec notamment un samedi classé rouge partout en France, dans le sens des départs comme dans le sens des retours. Vous retrouvez toutes les prévisions trafic également sur le site internet autoroute-info.fr. La suite du 17-19, dans un instant, le retour de l'information trafic. Dans quelques minutes également, on va s'intéresser à 1000 ans d'histoire en 1h30 au cœur d'un château. On va partir du côté de la Bourgogne et de la ville de Saint-Fargeau. Et avant ça et tout de suite, la playlist Autoroute Info avec celui que vous avez peut-être découvert l'année dernière avec David Guetta. Il est en ce moment en tournée partout sur le continent américain. Celui qu'on écoute maintenant avec Mr. Know It All dans la playlist Autoroute Info, c'est Teddy Swims sur Autoroute Info. Bel été, bonne route.

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2: Et en ce début de soirée, on va partir en région parisienne, au sud de Paris, en Seine-et-Marne, sur l'autoroute A5. Il y a une intervention sur l'A5 en direction de Nancy et de Dijon, au kilomètre 14, après Provins, la sortie numéro 16. Il y a un homme à moto qui a crevé l'un de ses pneus. Une intervention avec le patrouilleur sur place. Ça se passe sur la bande d'arrêt d'urgence. Attention donc sur l'A5 en direction de Nancy et de Dijon, kilomètre 14, après Provins, la sortie numéro 16. Du monde proche des voies de circulation, pensez bien à respecter le corridor de sécurité en serrant sur là où les voies de circulation les plus à gauche. Allez, maintenant, direction le château de Saint-Fargeau, dans le département de l'Yonne, à proximité de l'autoroute A77, pour découvrir un spectacle hors du temps. Octavie Brommel-Dorsman.
3: Au château de Saint-Fargeau, chaque été depuis les années 80, un spectacle historique son et lumière fait revivre les grandes heures de ce lieu emblématique. Sur scène, plus de 600 bénévoles, des cavaliers, des costumes, des jeux de lumière, le château devient un véritable décor vivant. Du Moyen-Âge à l'époque contemporaine, le spectacle enchaîne les tableaux, une reconstitution immersive qui mêle narration, effets spéciaux et projections sur les façades du château. Un rendez-vous pensé pour tous les publics, comme l'explique Marie Voiron, responsable de la régie opérationnelle.
4: C'est une grande fierté pour nous de voir que des publics parfois un petit peu éloignés de la culture se sentent concernés par ça et puissent se saisir vraiment des informations, de l'histoire et repartent avec plein de connaissances historiques qu'ils n'auraient peut-être pas pu avoir autrement.
3: Un spectacle qui accueille entre 30 et 40 000 visiteurs par saison avec son château qui occupe une grande place dans la région pour Bourgogne-Franche-Comté.
4: On fait participer également des food trucks et des artisans locaux pour valoriser justement tout ce patrimoine local, ce terroir auquel on est très attaché.
2: Allez, vous ne bougez pas, prochain rendez-vous trafic sur Autoroute Info dans moins de 5 minutes. On va s'intéresser à ce qui se passe sur votre route, le trafic aux portes des grandes villes et la chaleur qui continue de vous accompagner. Bon courage si vous êtes sur la route des vacances ce soir. Avant ça, pour vous accompagner, Bruce Springsteen avec Born in the USA, tout de suite sur Autoroute Info.

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1: Vous quittez le travail, vous êtes sur la route des départs ou des retours de vacances. Soyez tous les bienvenus sur Autoroute Info. Ravi de vous accompagner comme toujours pour revenir sur vos conditions de circulation en ce tout début de soirée de mercredi. On va évoquer la météo, la canicule et les conditions de circulation dans un instant. Avant ça, on va se rendre sur l'autoroute A432 en région lyonnaise, dans le département de l'Ain. Il y a toujours ce véhicule signalé sur la bande d'arrêt d'urgence, très proche de la voie de droite sur la 432 lorsque vous circulez en direction de Grenoble et sur l'autoroute qui longe l'aéroport de Lyon-Saint-Exupéry, juste après avoir passé la barrière de péage de la Boisse. Il faudra respecter le corridor de sécurité bien serré sur là où les voies de circulation les plus à gauche. Un patrouilleur a été alerté, se rendra sur place dans un instant. Le patrouilleur, lui, est déjà sur place sur l'autoroute A5. Cette fois, on quitte la région lyonnaise, on sera en région parisienne, en Seine-et-Marne. Sur l'A5, lorsque vous circulez en direction de Nancy et de Dijon, il y a un patrouilleur qui est actuellement en protection d'une moto qui a été victime d'une crevaison et de son conducteur sur la bande d'arrêt d'urgence. On est sur l'A5 direction Nancy et Dijon, kilomètre 14, c'est juste après Provins et Châtillon-Laborde, la sortie numéro 16, là aussi même cas de figure, pensez à bien respecter le corridor de sécurité. La chaleur, la canicule, autre difficulté pour vous aujourd'hui, avec des températures toujours aussi chaudes, 35, 36 du côté de Dijon, de Lyon, 36 du côté de Paris, pensez à bien faire la pause si vous avez prévu encore quelques heures de trajet sur la route des vacances, des départs ou des retours, la pause que vous pouvez faire sur les aires de repos et les aires de service. Et puis sur votre route, ça se passe bien, vous avez bien fait de choisir ce mercredi soir pour la route des vacances, la route des départs ou des retours, je le disais, puisque côté trafic, ça se passe bien, pas de difficultés ni de ralentissement sur tous les axes sur lesquels vous circulez, et en particulier sur l'autoroute A6 entre Paris et Lyon.
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1: Allez, vous ne bougez pas. Dans un instant, on se retrouve sur Autoroute Info, sur autoroute-info également.fr pour retrouver tous les reportages de la rédaction, les coulisses de la radio qui voyagent avec vous 24 heures sur 24, 7 jours sur 7. Avant ça, vous l'entendez dans la playlist Autoroute Info, avant qu'on se retrouve pour le retour de l'information trafic, peut-être l'un des titres qui symbolise le plus cette année 2026, plus de 500 millions d'écoutes sur les plateformes de streaming. On écoute le featuring entre Tame Impala, la sud-coréenne Jennie, c'est Dracula tout de suite sur Autoroute Info.

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3: Et à 18h20, ce début de soirée, direction la région lyonnaise et le département de l'Ain, puisque sur l'autoroute A432, l'autoroute qui longe l'aéroport de Lyon-Saint-Exupéry, il y a en direction de Grenoble, au kilomètre 12, un véhicule sur la bande d'arrêt d'urgence, tout proche de la voie de droite. Attention, lorsque vous avez fini de passer la barrière de péage de la Boisse, ce véhicule se situe donc entre la bande d'arrêt d'urgence et la voie de droite, avec possiblement des piétons proches des voies de circulation. Pensez à bien respecter le corridor de sécurité en serrant sur là où les voies de circulation les plus à gauche. La circulation s'annonce très chargée de vendredi à dimanche. Alors pour savoir quand prendre la route, voici les prévisions trafic d'Autoroute Info avec Elliot Monod.
4: Il y aura beaucoup de monde, aussi bien dans le sens des départs que des retours. Dès vendredi, la journée sera teintée d'orange et de rouge, avec une autoroute assise très chargée entre Paris et Lyon dès le milieu d'après-midi et jusqu'en début de soirée. Des difficultés sont aussi attendues sur l'A71 dès la mi-journée. Samedi 15 août, la circulation sera rouge sur l'ensemble du territoire et même noire en Auvergne-Rhône-Alpes pour les départs. Les principaux points de vigilance concerneront l'A43 entre Lyon et Chambéry, ainsi que l'accès au tunnel du Mont-Blanc avant de rejoindre l'Italie. Enfin dimanche, place au retour de vacances, avec des bouchons attendus sur l'A6 direction Paris, notamment dans les secteurs de Villefranche-sur-Saône et de Beaune, mais aussi sur l'A71 entre Clermont-Ferrand et Bourges, entre 11h et 16h.
3: Des prévisions de trafic à retrouver sur l'ensemble de nos réseaux sociaux, la page Facebook, la page Instagram et également sur le site internet autoroute-info.fr. Vous savez tout, 18h30, je vous retrouve pour vous reparler à nouveau de toutes vos conditions de circulation. Avant ça, je vous ai calé un classique Stand By Me de Benny King. Ça arrive juste après les années 2000, le featuring entre Pharrell Williams, également la production et Justin Timberlake avec Rock Your Body tout de suite.

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1: Et attention à des débris de pneus signalés sur les voies de l'autoroute A36. On est en Côte d'Or lorsque vous circulez en direction de Beaune et de Paris. Obstacle signalé au kilomètre 194, c'est-à-dire après avoir passé le secteur de Dole et la jonction avec l'autoroute

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1: Avec un accident qui s'est produit il y a quelques instants, un poids lourd qui a percuté le terre-plein central de l'autoroute. Ça se passe dans le département du Rhône, sur l'A6, en direction de Lyon, kilomètre 416, c'est-à-dire après le secteur de Mâcon et après avoir passé Belleville, la sortie numéro 30. Vous êtes impacté dans les deux sens de circulation de l'autoroute A6, aussi bien en direction de Lyon qu'en direction de Paris. Le poids lourd, lui, se trouve entre la voie de gauche et le terre-plein central de l'autoroute. Donc, pour votre sécurité, pensez si possible à vous décaler au maximum pour ne pas vous approcher donc de ce poids lourd accidenté. On en reparle sur Autoroute Info dans moins de 3 minutes pour le retour de l'information.

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1: Merci d'être avec nous sur Autoroute Info, quasiment 18h30, le point complet sur toutes vos conditions de circulation. Et on commence par se rendre sur l'autoroute A6 avec cette zone d'accident qui est en train d'engendrer un bouchon. On est dans le département du Rhône, sur l'A6 en direction de Lyon, kilomètre 416, il y a moins d'une dizaine de minutes. Il y a un poids lourd qui a percuté le terre-plein central de l'autoroute et conséquence de cet accident. Au passage de cette zone d'accident, il y a un bouchon qui est en train de se former sur l'A6 lorsque vous circulez en direction de Paris, cette fois à partir du kilomètre 417. Plus d'un kilomètre de perturbation, environ 5 à 10 minutes pour l'instant pour franchir cette difficulté que vous allez rencontrer après avoir passé la sortie 31.1 de Villefranche-Nord. On est après le secteur de Villefranche-sur-Saône, on est plus précisément entre Villefranche-sur-Saône et Mâcon. Attention sur l'A6, kilomètre 416. Ça vient d'arriver à l'instant, des obstacles sur les voies de l'autoroute A36. Plus de précision sur ces obstacles, on est en Côte d'Or, l'A36 en direction de Beaune et de Paris. Obstacle signalé au kilomètre 194. On est après la jonction avec l'autoroute A39 et le secteur de Dole. On me signale un pneu de poids lourd sur les voies de circulation. Un patrouilleur a été alerté, se rendra sur place dans quelques instants. On était en région lyonnaise il y a quelques secondes, on va y retourner. On va partir sur l'autoroute A432 dans le département de l'Ain. Il y a toujours ce véhicule sur bande d'arrêt d'urgence, très proche de la voie de droite. Vous allez le rencontrer sur l'autoroute A432, l'autoroute qui longe l'aéroport de Lyon-Saint-Exupéry. Lorsque vous circulez en direction de Grenoble au kilomètre 12, c'est juste après avoir passé la barrière de péage de la Boisse. Et puis il y a toujours cette intervention, cette fois en région parisienne. On est en Seine-et-Marne sur l'autoroute A5 en direction de Nancy et de Dijon avec une moto qui a été victime d'une crevaison. Le patrouilleur sur place qui vous indique la présence de cette moto sur bande d'arrêt d'urgence. Tout ça, c'est au kilomètre 15 que vous allez l'apercevoir, c'est-à-dire après la sortie numéro 16 de Provins et Châtillon-Laborde. Le reste des axes, pas d'autres difficultés à vous annoncer à cette heure-ci. Attention toutefois à la chaleur, les conditions caniculaires aujourd'hui. Plus de 78 départements ont été placés en alerte orange canicule avec des températures encore très élevées en ce début de soirée, plus de 35 degrés, notamment du côté de Paris, du côté de Lyon ou encore du côté de Nancy. Pensez, si vous avez prévu un long trajet aujourd'hui sur la route des vacances, à faire la pause sur les aires de repos et les aires de service. Allez, à présent, l'actualité de ce mercredi. Voici les titres de France Info.
2: Des incendies sont en cours dans le Pas-de-Calais. 1200 vacanciers ont été évacués d'un camping cet après-midi sur la côte d'Opale. Les pompiers ont recensé 3 départs de feu. 2 hélicoptères doivent arriver de Normandie. Demain, il y aura 80 départements en vigilance orange à cause de la canicule et 50 départements en risque élevé pour les feux de forêt, d'après Météo France. Dans les Deux-Sèvres, une enquête ouverte pour homicide involontaire. 3 corps ont été découverts dans un gîte qui a brûlé à cause d'un incendie qui a démarré dans des champs aux alentours. Ce soir, c'est le premier match officiel pour le PSG. 2 mois et 12 jours après son sacre en Ligue des Champions, les footballeurs parisiens affrontent les Anglais d'Aston Villa en Supercoupe d'Europe. Le coup d'envoi, c'est à 21h. Et puis les championnats d'Europe d'athlétisme à Birmingham. Ça passe pour le Français Corentin Le Clézio qui est qualifié pour la finale du 800 mètres. Par contre, le champion d'Europe en titre, Gabriel Tual, lui, a été éliminé. La finale, c'est demain.
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1: Et ça 24 heures sur 24, 7 jours sur 7. Prochain rendez-vous trafic dans 5 minutes sur Autoroute Info. Avant ça, Jérémy Frérot dans la playlist 100% été.
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1: Avec des obstacles et des morceaux de pneus sur les voies de circulation de l'autoroute A39, on est dans le Jura, tout proche du secteur de Dole. L'A39, ça vous concerne lorsque vous circulez en direction de Dijon. Obstacle signalé, kilomètre 41. On est à hauteur de la sortie numéro 6 pour Dole.

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2: Et priorité à la sécurité d'un patrouilleur qui va traverser les voies de circulation à tout moment pour se rendre sur voie de gauche et ramasser un obstacle. Ça se passe sur l'autoroute A39 dans le Jura. Lorsque vous circulez en direction de Dijon, intervention du patrouilleur dans quelques secondes au kilomètre 72. On est après la sortie 7.1 de Blétrand. On aura l'occasion d'en reparler comme du reste de vos conditions de circulation dans un petit peu moins de 3 minutes sur

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7: Et en ce début de soirée, on va partir sur l'autoroute A6 avec deux choses à vous dire. La première, on part du côté de Lyon, tout près d'Auxerre. Sur l'A6 en direction de Lyon, il y a des obstacles, des morceaux de fer et de plastique sur l'ensemble des voies de circulation. De l'A6 direction Lyon, kilomètre 195, attention après Nitry, la sortie numéro 21. Et puis, il y a toujours cette zone d'accident et ce bouchon qui est en train de se former sur l'autoroute A6 avec un poids lourd qui a percuté tout à l'heure en direction de Lyon. Le terre-plein central de l'autoroute, kilomètre 416. On est entre Mâcon et Villefranche-sur-Saône, kilomètre 416 après Belleville, la sortie numéro 30. Mais c'est dans l'autre sens que vous êtes les plus impactés au passage de cette zone d'accident, puisque c'est sur l'A6 en direction de Paris à partir du kilomètre 418 et qu'il y a un bouchon qui est en train de se former. Environ 3 km de perturbation, 25 à 30 minutes pour franchir l'intégralité de cette difficulté. Et en ce mercredi 12 août, une éclipse solaire sera visible en France, un phénomène rare qui entraîne une augmentation du risque d'accident. Écoutez. Et avec un chiffre pour commencer, près de 31% de risque d'accident mortel en plus sur la route. C'est ce qu'a montré une étude américaine réalisée il y a quelques années autour d'une éclipse solaire totale. Les chercheurs ont observé cette hausse dans les 36 heures qui entourent le phénomène. Un appel à la prudence donc, alors que c'est en début de soirée que cette éclipse sera visible presque partout en France. Le danger ne vient pas uniquement de l'éclipse elle-même, mais aussi des déplacements supplémentaires qu'elle peut provoquer. En pleine période de vacances d'été, les routes sont beaucoup plus empruntées que d'habitude. Et des automobilistes pourraient aussi se rendre vers les mêmes lieux pour observer le même phénomène avant de reprendre la route au même moment. Fatigue, baisse de vigilance et distraction peuvent alors favoriser les accidents. Et pour profiter du spectacle en toute sécurité, pensez à vous équiper de lunettes spécifiquement conçues pour cela. Elles sont indispensables pour éviter de graves lésions de la rétine. Si vous devez prendre le volant, évitez de repartir juste après le phénomène et restez pleinement attentif à la circulation. Car face à un phénomène certes exceptionnel, les beaux réflexes au volant, eux, ne doivent jamais changer. Une éclipse solaire qui sera visible ce soir à partir de 19h jusqu'à 21h30. Vous ne bougez pas, l'infotrafic revient dans un instant. On va reparler de cette zone d'accident du côté de Villefranche-sur-Saône au kilomètre 416 de l'A6 avec toujours ce bouchon qui est en train de se former. Plus d'informations dans un instant. Avant ça, les classiques, l'année 1998. Extrait de l'album Panique Celtique, Mano avec la tribu de Donna pour vous accompagner sur la route des vacances en ce mercredi. Bonne route. Le vent.

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1: À quasiment 18h45, une zone d'accident, des obstacles et la canicule. Voilà le programme de l'information trafic en ce début de soirée de ce mercredi. On va commencer par cette zone d'accident et un bouchon qui est en train de se former. Ça se passe dans le département du Rhône sur l'autoroute A6 avec tout à l'heure, plus tôt dans la soirée, un poids lourd qui a percuté le terre-plein central de l'autoroute sur l'A6 en direction de Lyon, kilomètre 416. On est après Belleville, la sortie numéro 30 entre Mâcon et Villefranche-sur-Saône, mais c'est dans l'autre sens de l'autoroute A6 que vous êtes pour l'instant les plus impactés, puisqu'il y a un bouchon qui continue de se former en amont de cette zone d'accident. Et ça vous concerne à partir du kilomètre 418 de l'autoroute A6 en direction de Paris, avec pour l'instant 3 km de difficulté, une demi-heure de temps de parcours d'après les dernières estimations GPS. On parle pas mal d'obstacles également sur votre route en ce début de soirée. Ça vient d'arriver à l'instant, des obstacles dans les Vosges. On part sur l'autoroute A31 lorsque vous circulez en direction de Beaune et de Lyon. Et ces obstacles, ils ont été signalés au kilomètre 179, c'est-à-dire après la sortie numéro 9 d'Épinal. On a parlé de l'autoroute A6 il y a quelques instants, on va s'y rendre un petit peu plus au nord de la zone d'accident dont j'évoquais tout à l'heure du côté de Villefranche-sur-Saône. On va se rendre du côté d'Auxerre dans le département de l'Yonne. L'A6 en direction de Lyon, kilomètre 195, il y a des morceaux de fer et de plastique sur les voies de circulation. Attention après Nitry et Montbard, la sortie numéro 21, un patrouilleur a été alerté, se rendra sur place dans un instant. Et puis on termine également avec des obstacles, cette fois dans le département du Jura, plus à l'est sur l'autoroute A39. Lorsque vous circulez en direction de Dijon, il y a des morceaux de pneus, des débris de pneus sur les voies de circulation au kilomètre 41. On est tout proche du secteur de Dole et juste avant d'arriver au niveau de la sortie numéro 6 pour Dole Centre. Avec des travaux à vous signaler également à cette heure-ci, notez qu'en Ile-de-France, depuis l'autoroute A5B, vous ne pouvez pas prendre la direction d'Evry et de Paris par la Nationale 104, puisque cette bretelle est fermée pour travaux. D'ailleurs, plus globalement, c'est la Nationale 104 intérieure qui est fermée entre Evry et Tigerie, 24 heures sur 24 jusqu'au 28 août. Et puis dans l'Est, on a parlé il y a quelques secondes de l'autoroute A36, et bien on s'y rend à nouveau dans l'Est, en Franche-Comté, sur l'autoroute A36. Et sachez que le diffuseur numéro 4 de Besançon, en entrée comme en sortie, est fermé jusqu'à ce vendredi 14 août à 13h, il y a des travaux sur un pont. Et conséquence de cette zone de travaux, il y a des itinéraires de déviation qui sont mis en place. Vous devrez emprunter les entrées et sorties 3 et 4.1 pour rejoindre la direction de Beaune ou de Mulhouse.
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1: La page Facebook d'Autoroute Info, vous retrouvez toutes les prévisions de trafic. Il va y avoir du monde ce week-end, ça sera chargé en ce week-end du 15 août, aussi bien dans le sens des départs et des retours de vacances. Les prévisions de trafic sur la page Facebook et également en images sur Instagram. Vous ne bougez pas, il va sortir son prochain album à la fin du mois d'août, le 28 août prochain. Alex Warren, il est tout de suite sur Autoroute Info.

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1: Et on va partir du côté de Mulhouse, dans le département du Haut-Rhin, sur l'autoroute A36, en direction de Beaune et de Paris. Des obstacles signalés au kilomètre 1, c'est-à-dire après avoir passé Mulhouse-les-Coteaux, la sortie 16.

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7: Et priorité à la sécurité d'un patrouilleur qui va traverser à tout moment les voies de circulation. On est dans le département du Jura, sur l'autoroute A39, en direction de Dijon. Patrouilleur qui intervient au kilomètre 41, juste avant la sortie numéro 6 pour Dole Centre.
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7: Et on va partir dans le département du Rhône, entre Villefranche-sur-Saône et Mâcon, avec cette zone d'accident et un bouchon qui est en train de prendre de l'ampleur sur l'autoroute A6 lorsque vous circulez en direction de Paris. Accident impliquant 2 poids lourds, l'un qui se trouve entre la voie de gauche et le terre-plein central, l'autre qui se trouve sur la voie de droite. Et vous êtes nombreux à cet endroit, au kilomètre 416, c'est-à-dire après avoir passé Villefranche-Nord, la sortie 31.1. Et conséquence de cette zone d'accident, un bouchon qui se forme environ 40 minutes de temps de parcours pour franchir 3 kilomètres. De difficultés. On vous tient évidemment au courant de ce qui se passe du côté de l'autoroute A6 et de cette zone d'accident, comme du reste de vos conditions de circulation. Ça sera à 19h, le retour de l'information trafic. Avant ça, cher pour les classiques, juste après, Jennifer avec Donne-moi le temps sur Autoroute Info.

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1: Bonne soirée, vous êtes les bienvenus évidemment, il est 19h.
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1: Le point complet sur toutes vos conditions de circulation. Ce soir, on va commencer par cette zone d'accident dans le département du Rhône, entre Villefranche-sur-Saône et Mâcon sur l'A6, au kilomètre 416. Plus tôt dans la soirée, il y a deux poids lourds qui se sont retrouvés accidentés, l'un entre la voie de gauche et le terre-plein central, l'autre sur voie de droite. Ces poids lourds transportaient des denrées alimentaires qui se sont retrouvés et qui sont toujours sur l'ensemble des voies de circulation. Attention donc à cette zone d'accident. Et en amont du passage de cette zone d'accident, il y a un bouchon qui est en train de se former sur l'A6 en direction de Paris à partir du kilomètre 418 après Villefranche-sur-Saône et la sortie 31.1, environ 4 km de perturbation et 40 à 45 minutes pour franchir cette difficulté d'après les dernières estimations GPS. Une zone d'accident qui vous concerne également dans l'autre sens avec des obstacles sur les voies entre la voie de gauche et la voie du milieu. Attention sur l'A6 en direction de Lyon au kilomètre 416. Ces obstacles, vous allez les retrouver après la sortie numéro 30 pour Belleville. Une intervention donc auprès de cette zone d'accident qui risque de durer. Sachez que le patrouilleur est sur place et a neutralisé la voie de gauche. Et pour éviter cette zone d'accident, il vous est déconseillé de rentrer sur l'autoroute A6 en direction de Paris en empruntant les sorties 31.1 de Villefranche-Nord et la sortie numéro 31.2 de Villefranche-sur-Saône-Centre. Le reste de vos conditions de circulation à présent, on va se rendre sur l'autoroute A36 pour parler d'obstacles sur les voies. On est dans le département du Haut-Rhin, dans le secteur de Mulhouse. L'A36 en direction de Beaune et de Paris. Obstacles signalés au kilomètre 1, c'est juste après Mulhouse, la sortie 16A. Il y a également des obstacles sur l'autoroute A31 dans le département des Vosges, avec des débris de pneus sur les voies de circulation lorsque vous circulez en direction de Beaune et de Lyon. Obstacle signalé kilomètre 179, c'est-à-dire après Vittel, la sortie numéro 9. Et puis on retourne sur l'autoroute A6, cette fois en direction de Paris. Ça vient d'arriver, un véhicule signalé sur la bande d'arrêt d'urgence en Côte d'Or sur l'A6 en direction de Paris. Il se trouve kilomètre 255, c'est-à-dire après avoir passé la jonction avec l'autoroute A38. Partout ailleurs, ça se passe bien, pas d'autres difficultés ni d'autres ralentissements, une circulation fluide sur tous les axes sur lesquels vous circulez, notamment sur l'autoroute A6 entre Paris et Lyon. À présent, l'actualité de ce mercredi soir, voici les titres de France Info.
2: Cette nouvelle conséquence de la canicule, la SNCF supprime 7 trains vendredi sur la ligne intercité entre Clermont-Ferrand et Paris à la veille du week-end du 15 août et la forte affluence des voyageurs. 2 allers-retours ont déjà été supprimés aujourd'hui et 3 le seront demain devant la crainte de panne de matériel.

0: dans ce secteur et notamment la climatisation par ces fortes chaleurs. Météo France place maintenant 80 départements en vigilance orange. L'Aisne et l'Orne se rajoutent à la liste et puis le thermomètre a dépassé les 40 degrés cet après-midi. 40 degrés 9 à Salindres dans le Gard, 40 degrés 7 à Château-Méhillan dans le Cher ou encore Joué-les-Tours et Cadenonnet dans le Vaucluse. À Marseille, un adolescent de 17 ans hospitalisé après avoir consommé du protoxyde d'azote a été retrouvé mort au lendemain de sa sortie des urgences. Il est décédé chez lui. Une enquête est ouverte pour préciser si cette mort est bien due à la consommation de ce qu'on appelle le gaz hilarant et qui peut s'avérer mortel.
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2: Et vous qui vous accompagne tout au long de l'été, 24h sur 24, 7 jours sur 7. Prochain rendez-vous trafic, dans moins de 5 minutes, on va parler à nouveau de cette zone d'accident entre Villefranche-sur-Saône et Mâcon sur l'autoroute A6. Avant ça, peut-être l'un de mes titres préférés de cet été 2026. Vous allez l'entendre à coup sûr, à côté des plages et des piscines. Naïka, la franco-haïtienne, sur Autoroute Info. 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
5: À 19h08, on va partir dans le Rhône entre Villefranche-sur-Saône et Mâcon avec toujours ce bouchon qui est en train de prendre de l'ampleur suite à une zone d'accident impliquant deux poids lourds, l'un qui se trouve sur la voie de gauche, l'autre qui se trouve sur la voie de droite. Un bouchon qui est en train de se former sur l'A6 en direction de Paris à partir du kilomètre 418. On est après Villefranche-sur-Saône et après avoir passé la sortie 31.1, un bouchon d'environ 4 km pour entre 40 et 45 minutes pour franchir l'entièreté de cette difficulté. Ça risque de prendre du temps pour évacuer ces deux poids lourds, sachant que la voie de gauche a été neutralisée. Vous ne passez assez difficilement d'ailleurs que sur la voie du milieu et sur une partie de la voie de droite. On aura l'occasion d'en reparler dans un instant de toutes vos conditions de circulation comme de cette zone d'accident sur l'autoroute A6. Avant ça et avant 19h15, le prochain rendez-vous trafic, je vous ai calé le générique de la série Friends de Rembrandt qui arrive juste après, le featuring entre Kyo et Nuit Incolore avec Je cours sur Autoroute Info.

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1: Et on part dans le Jura, alerte obstacle sur l'autoroute A39. Lorsque vous circulez en direction de Dijon, des obstacles ont été signalés au kilomètre 67. Et ça vous concerne après avoir passé la jonction avec l'autoroute A391 et après la sortie numéro 7 de Pontarlier et de

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1: Et on part dans le Rhône sur l'autoroute A6 en direction de Lyon suite à la zone d'accident entre Villefranche-sur-Saône et Mâcon. Le patrouilleur va très prochainement traverser les voies de circulation kilomètre 416 après Belleville, la sortie numéro 30, pour neutraliser la voie de gauche et ramasser des obstacles. Attention, ralentissez bien sur l'A6 en direction de Lyon, kilomètre 416. On est entre Mâcon et Villefranche-sur-Saône.

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1: Tout pile 19h15, soyez tous les bienvenus sur Autoroute Info. Principale difficulté ce soir, cette zone d'accident et ce bouchon qui continue à prendre de l'ampleur du côté du département du Rhône sur l'A6 entre Mâcon et Villefranche-sur-Saône. On va détailler tout ça puisque plus tôt dans la soirée, il y a deux poids lourds qui se sont retrouvés accidentés, des poids lourds qui transportaient des denrées alimentaires avec des obstacles sur les voies. L'un d'entre eux se trouve sur la voie de gauche, l'autre sur la voie de droite, et c'est la raison pour laquelle sur l'A6 en direction de Paris, à partir du kilomètre 418, il y a un bouchon qui continue, je vous le disais, de prendre de l'ampleur en amont même de cette zone d'accident. Comptez environ 40 à 45 minutes, 45 minutes pour franchir 4 km de perturbation à partir donc du kilomètre 418 de l'A6 en direction de Paris. Pour éviter cette difficulté, il vous est déconseillé de rentrer sur l'autoroute A6 en direction de Paris via les bretelles d'entrée 31.2 de Villefranche-sur-Saône centre et 31.1 de Villefranche-sur-Saône nord. Et si vous pouvez éviter cette difficulté, il vous est conseillé de sortir via cette bretelle de sortie 31.1 de Villefranche-sur-Saône nord qui se situe kilomètre 422 de l'A6 en direction de Paris. Zone d'accident qui induit des obstacles également dans l'autre sens avec la neutralisation de la voie de gauche. On est toujours sur l'A6 en direction de Lyon, cette fois au kilomètre 416. La voie de gauche qui a été neutralisée par le patrouilleur pour qu'il puisse intervenir en toute sécurité, ramasser des obstacles qui proviennent directement de cette zone d'accident qui concerne donc l'autoroute A6 dans l'autre sens. Voilà pour cette zone d'accident, il y a de la patience, cette intervention près de ces deux poids lourds qui risquent de prendre du temps ce soir donc pour les évacuer et faire en sorte que la circulation reprenne. Sachez que sur place, il y a les gendarmes, les patrouilleurs ainsi que les dépanneurs sur place pour s'occuper de ces véhicules. Bon courage pour tous ceux qui sont en ce moment dans les bouchons sur cette zone d'accident entre Mâcon et Villefranche-sur-Saône. On vous tient évidemment au courant sur Autoroute Info en temps réel de ce qui se passe. L'autre actualité ce soir, ce sont des obstacles dans le département du Jura. Ça se passe sur l'autoroute A39. Lorsque vous circulez en direction de Dijon, des obstacles au kilomètre 67. Attention après avoir passé la sortie 7 de Pontine de Poligny et de Pontarlier.
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1: Voilà pour toute l'actualité trafic assez chargée, notamment du côté de l'autoroute A6. Côté trafic, ça circule bien sur tous les axes sur lesquels vous circulez à cet instant. En ce début de soirée, pas de problème particulier à vous signaler, aussi bien sur l'A6 en direction de Paris ou de Lyon, comme sur tous les autres axes. Vous ne bougez pas, on continue de parler de ce qui se passe sur votre route dans un instant, juste après Ed Sheeran sur Autoroute Info. Bonne soirée et bon courage.

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5: Avec toujours d'actualité ce bouchon suite à un accident impliquant deux poids lourds. Ça se passe entre Mâcon et Villefranche-sur-Saône sur l'autoroute A6. En direction de Paris, vous êtes concerné par un bouchon d'environ 4 km, 40 à 45 minutes pour franchir l'entièreté de cette difficulté qui démarre en amont de cette zone d'accident, kilomètre 418. On est après le secteur de Villefranche-sur-Saône, après la sortie 31.1, une sortie qui vous est conseillée pour éviter cette difficulté qui se situe au kilomètre 422 de l'autoroute A6 en direction de Paris et il vous est déconseillé d'entrer sur l'autoroute A6 en direction de Paris via cette bretelle d'entrée 31.1 de Villefranche-sur-Saône Nord. Une intervention qui risque de prendre du temps. Bon courage pour tous ceux qui sont en ce moment dans ce bouchon sur l'A6 en direction de Paris, kilomètre 418. Et évidemment, on continue de surveiller à cette très près. Katy Perry et Niagara dans un instant pour la suite de la musique, la suite de la playlist Autoroute Info ce soir. Avant ça, on va s'intéresser à ce qui se passe au niveau de votre voiture, au niveau des pneus. On va partir dans la Drôme, à deux pas de l'autoroute A49, où Adeline Després nous emmène au cœur d'une plateforme logistique où s'entassent, vous allez l'entendre, des milliers de pneus prêts à être expédiés partout en France. Écoutez.
6: Bonjour.
7: Bienvenue chez Allo Pneu.
8: Damien Bonabel, directeur général.
7: Ici, on se trouve à Valence. C'est notre dépôt logistique. C'est un hangar qui fait 55 000 m². C'est là qu'on a aujourd'hui quasiment 800 000 pneumatiques qui sont stockés à l'attente d'être expédiés partout en France pour les automobilistes. On va expédier là depuis Valence plus de 20 000 pneus dans la journée.
8: Nous croisons justement Mouloudji qui s'affaire entre les allées pour préparer les commandes dans sa nacelle mobile.
9: On va les ramener au four après. Une fois que la mission sera terminée, pour l'instant, je continue sur la mission et ensuite on continue.
10: Eh bien, on vous suit.
9: D'accord, ça marche.
6: Et donc là, Mouloudji, il a reçu sa mission d'aller chercher un certain nombre de pneus. Certains sont en bas, mais certains sont tout en haut, ouais, jusqu'à 10 mètres de haut. Donc il monte avec sa nacelle, il les récupère, il les charge. Et puis une fois que sa nacelle va être pleine, il va aller les amener sur la zone d'expédition. Alors aujourd'hui sur le dépôt, à ce matin, on a 133 personnes qui travaillent. À la réception, mais essentiellement à l'expédition.
8: Cap sur la zone d'expédition, devant un long serpentant de tapis roulant. Point névralgique du hangar.
6: Mouloudji, maintenant, il a laissé sur place le rack. C'est l'espèce de chariot dans lequel tous les pneus qu'il est allé chercher ont été entreposés. Et maintenant, on a un opérateur qui va les prendre un par un. Ils sont scannés, donc vous voyez, à l'aide d'une petite douchette là, qui est posée sur le doigt, les préparateurs vérifient que c'est bien le pneu qui a été commandé, l'installent sur ce tapis roulant. Et à partir de là, ils partent pour un petit voyage où ils vont être pesés, filmés, étiquetés, vérifiés. Ils vont monter là quasiment jusqu'au plafond. Ils vont redescendre sur des convoyeurs où ils vont être dispatchés dans différents poids lourds qui partent partout sur l'Hexagone.
8: Suivant le moment de l'année, comptez entre 24 et 48 heures entre le pic de commande et la réception des pneus. Le pic des ventes se situe entre octobre et décembre. Plus d'1 million de pneus vont sortir de l'entrepôt.

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1: Il est 19h30, soyez tous les bienvenus et bon courage si vous êtes en ce moment du côté de l'autoroute A6 dans le département du Rhône avec cette zone d'accident. On va commencer par là, entre Villefranche-sur-Saône et Mâcon, l'A6 en direction de Paris où tout à l'heure il s'est produit un accident entre deux poids lourds. L'un c'est sur la voie de gauche, l'autre sur la voie de droite. Ces poids lourds qui transportaient des denrées alimentaires et particulièrement de l'huile d'olive qui s'est déversée sur les voies de circulation, rendant la chaussée pratiquement inexploitable, en tout cas très très glissante au niveau du kilomètre 416. C'est là que s'est produit cet accident. Et en amont de cette zone d'accident, il y a toujours un bouchon d'ampleur qui continue justement à prendre de l'ampleur. Ça se passe au kilomètre 418 de l'A6 en direction de Paris, juste après la sortie 31.1 de Villefranche-sur-Saône Nord et après le secteur de Villefranche-sur-Saône. Environ 4 km de perturbation pour 40 minutes de temps de parcours pour franchir cette difficulté. Et puis notez que dans l'autre sens de l'A6, cette fois en direction de Lyon, la voie de gauche a été neutralisée puisqu'il y a eu des obstacles qui se sont déversés également sur l'autre sens de circulation au kilomètre 416 de l'A6 direction Lyon. La voie de gauche a été neutralisée par le patrouilleur. Vous ne circulez que sur la voie du milieu et la voie de droite. Et conséquence de cette zone d'accident, il y a des accès déconseillés. Il vous est déconseillé de rentrer sur l'autoroute A6 en direction de Paris via l'entrée 31.2 de Villefranche-sur-Saône et l'entrée 31.1 de Villefranche-sur-Saône Nord. Et si vous souhaitez éviter cette difficulté, après avoir passé la barrière de péage de Villefranche-Lima, il vous est conseillé de sortir et de quitter l'autoroute A6 après la sortie 31.1 de Villefranche-sur-Saône Nord au kilomètre 422 pour éviter et contourner cette difficulté. Et puis si vous êtes en ce moment en région lyonnaise, pour ne pas vous retrouver dans cette difficulté également, vous pouvez rejoindre Dijon en évitant l'autoroute A6, en empruntant l'autoroute A42 puis l'autoroute A40, et enfin vous pouvez rejoindre la direction de Dijon en empruntant l'autoroute A39. Voilà pour ce qu'on pouvait dire sur cette zone d'accident qui risque encore de prendre du temps et l'évacuation de ces deux poids lourds. On vous tient évidemment au courant sur Autoroute Info. Et puis l'autre actualité ce soir, on va partir dans le département du Jura. Il y a toujours des obstacles sur les voies de l'autoroute A39, plus précisément des morceaux de plastique et des débris de pneus sur l'A39 en direction de Dijon. Ils ont été signalés au kilomètre 67 après la sortie numéro 7 de Poligny. Allez, à présent l'actualité générale. Voici les titres de France Info.
2: Un beau spectacle qui commence, cette éclipse solaire, 27 ans que ça n'était pas arrivé en France. Elle ne sera que partielle, mais c'est quand même très impressionnant. Il va falloir attendre encore un peu d'ici une heure pour que cette éclipse atteigne son paroxysme. En attendant, il y a de la natation, la suite des championnats d'Europe à Saint-Denis près de Paris, plusieurs courses au programme, les demi-finales du 50 mètres d'eau femmes avec Marie-Ambre Molu et Analia Pigré d'ici quelques minutes, les demi aussi du 100 mètres papillon avec Maxime Grosse est dans une heure, suivi de la finale du relais 4 x 100 mètres nage libre femme et une nouvelle chance de médaille pour les Françaises. Il a fait chaud cet après-midi, les 40 degrés ont été dépassés dans le Gard, le Cher ou encore l'Indre-et-Loire, ce sera encore pire demain. 80 départements en vigilance orange canicule, on sera au pic de cette vague de chaleur. Un incendie en cours dans une forêt d'Ille-et-Vilaine, celle de Saint-Just. Une cinquantaine de personnes ont été évacuées préventivement. 120 pompiers sont sur place, appuyés de moyens aériens.
1: 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Et le retour de l'information trafic sur Autoroute Info dans un instant, juste après Charlotte Cardin dans la playlist 100% été.

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1: Avec cette zone particulièrement compliquée, cette zone d'accident dans le département du Rhône, entre Villefranche-sur-Saône et Mâcon, plus tôt dans la soirée, deux poids lourds se sont retrouvés accidentés, l'un sur la voie de gauche, l'autre sur la voie de droite. Par conséquent, une intervention qui prend du temps, puisque il faut maintenant évacuer ces deux poids lourds. Et conséquence de tout cela, une zone d'accident et en amont, un bouchon qui continue de se former, 40 minutes de temps de parcours, 4 km de difficulté. Ça se passe sur l'autoroute A6 en direction de Paris, à partir du kilomètre 418. On est après Villefranche-sur-Saône et après avoir passé la sortie 31.1. Vous ne bougez pas, on continue de parler de cette zone d'accident et de l'évolution de ce qui se passe sur place, évidemment en temps réel, et on vous tiendra au courant évidemment de ce qui se passe. Bon courage si vous êtes actuellement dans ces bouchons, on continue de vous accompagner avec l'infotrafic qui revient à 19h45. Avant ça et avant de retrouver Gérald de Palmas, l'un des tubes de l'année 2013, extrait du tout dernier album en date de Daft Punk, les Random Access Memories, c'était le nom de l'album, Daft Punk en featuring avec Pharrell Williams, le morceau Get Lucky, c'est ce qu'on écoute tout de suite sur Autoroute Info. Bon début de soirée.
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1: Merci d'être avec nous à 19h45. Ce soir, principale difficulté, on va se rendre en région Rhône-Alpes, entre Mâcon et Villefranche-sur-Saône. Il y a toujours cette zone d'accident et ce bouchon qui continue de prendre de l'ampleur. Ça se passe sur l'autoroute A6 en direction de Paris, kilomètre 418, en raison d'un accident qui s'est produit plus tôt dans la soirée entre deux poids lourds, l'un qui se trouve sur la voie de gauche et l'un qui se trouve sur la voie de droite. Celui sur la voie de droite est en train actuellement d'être dépanné, mais les conséquences de cette zone d'accident. En amont d'approcher cette zone d'accident, il y a toujours un bouchon en place, 4 km de difficulté pour environ un temps de parcours estimé à 35 à 40 minutes pour franchir l'intégralité de cette difficulté. Vous êtes quasiment à l'arrêt. Attention donc du côté de l'A6 en direction de Paris à partir du kilomètre 418. Et conséquence de cette zone d'accident, il vous est déconseillé de rentrer sur l'autoroute A6 en direction de Paris en empruntant les bretelles d'entrée 31.2 de Villefranche-sur-Saône et 31.1 de Villefranche-sur-Saône Nord. Et dans l'autre sens, si vous souhaitez éviter cette difficulté, après avoir passé la barrière de péage de Villefranche-Lima, il vous est fortement conseillé de quitter l'autoroute A6 en empruntant la sortie 31.1 de Villefranche Nord, kilomètre 422, pour contourner donc l'intégralité de cette difficulté. Et puis même cas de figure du côté de tous ceux qui sont en ce moment en région lyonnaise pour contourner le secteur de Villefranche-sur-Saône et de Mâcon et cette zone d'accident. Si vous êtes en ce moment sur l'autoroute A42 pour rejoindre Dijon en évitant l'autoroute A6, il vous est conseillé d'emprunter l'autoroute A42 en direction de Lyon, l'autoroute A40 en direction de Mâcon, puis après emprunter l'autoroute A39 qui vous permettra ensuite de rejoindre la direction de Dijon. Et puis conséquence de cette zone d'accident, il y a toujours dans l'autre sens pour tous ceux qui sont sur l'A6 en direction de Lyon, cette fois une voie de gauche neutralisée puisque l'un des poids lourds a percuté le terre-plein central de l'autoroute. C'est la raison pour laquelle au kilomètre 416 de l'A6 en direction de Lyon, la voie de gauche est neutralisée sur quelques centaines de mètres. Conséquence, vous ne circulez que sur la voie de gauche, que sur la voie du milieu, pardon, et la voie de droite. Autre actualité trafic, pardon, ce soir, on va se rendre dans le département du Jura sur l'autoroute A39 où il y a toujours des morceaux de plastique et des débris de pneus sur les voies de la 39 en direction de Dijon, kilomètre 67. C'est après avoir passé Poligny, la sortie numéro 7. Un patrouilleur a été alerté, se rendra très prochainement sur place. Et puis, côté travaux, notez qu'en Ile-de-France, depuis l'autoroute A5B, vous ne pouvez pas prendre la direction d'Évry et de Paris par la Nationale 104, puisque cette bretelle est fermée pour travaux. D'ailleurs, plus globalement, c'est la Nationale 104 intérieure qui est fermée entre les secteurs d'Évry en Essonne et Tigery en Seine-et-Marne, 24 heures sur 24 jusqu'à la fin du mois d'août, le 28 août pour être précis.
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1: Allez, vous ne bougez pas, on va continuer de parler de ce qui se passe sur l'autoroute A6. Avant ça et avant le retour de l'information trafic, le featuring entre Shakira et Burna Boy, on écoute Die Die sur Autoroute Info.

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10: Très bonne soirée, merci d'être avec nous sur Autoroute Info. On va revenir tout de suite sur cette zone d'accident, ce bouchon qui continue d'être d'actualité entre Mâcon et Villefranche-sur-Saône dans le département du Rhône, sur l'A6 en direction de Paris, au kilomètre 418, conséquence d'un accident qui s'est produit un petit peu plus tôt ce soir, impliquant deux poids lourds, l'un sur la voie de gauche et l'autre sur la voie de droite. Sur place, les gendarmes, les patrouilleurs et un dépanneur qui s'occupe pour l'instant que d'un seul de ces deux poids lourds accidentés. Conséquence de tout cela, il y a un bouchon qui continue de prendre de l'ampleur à partir du kilomètre 418 en amont donc de cette zone d'accident. Comptez 40 minutes de temps de parcours pour franchir environ 4 km de difficulté. Vous ne bougez pas, on va évidemment reparler de cette difficulté sur l'autoroute A6 comme du reste de vos conditions de circulation. Ça sera à 20h sur Autoroute Info. Avant ça et avant de retrouver Pauline et Roy Orbison dans la playlist, on va partir en route avec l'acteur Fred Testo au micro de Vincent Serrano.
11: Fred Testo, bonjour, nous sommes sur Autoroute Info, alors forcément quelques questions liées à votre rapport au voyage, à la voiture. Vous conduisez, hein, vous m'avez dit.
12: Bien sûr, je conduis. J'allais dire, j'ai le permis depuis l'âge de 11 ans. Non, je sais conduire depuis l'âge de 11 ans parce que mon père m'a appris. L'automatique, j'adore. J'écoute Autoroute Info quand je suis sur l'autoroute. Vous êtes sur Autoroute Info 107.7. Moi j'ai commencé à la radio, hein. J'adore la radio, j'écoute beaucoup la radio, j'écoute beaucoup de podcasts. Et c'est important quand tu fais un trajet parce que, bah voilà, on a vraiment des infos. Parce que la route, c'est quand même un sacré bordel. Hein. Non, mais il faut faire attention. Parfois, il y a des animaux sur la chaussée, il y a des pneus, il y a des gens en panne, il y a des accidents, des ralentissements. Donc, c'est très bien. Et le truc qui est assez marrant, ça me fait penser à ça, c'est l'alarme, d'un coup. Le petit jingle, parce qu'il y a quelque chose d'important à savoir. Ça fait flipper à chaque fois, mais c'est bien.
11: Alors, quels sont vos souvenirs de voyage de vacances?
12: Moi, je me souviens de trajets où il n'y avait pas de clim, donc on mettait des torchons en coton contre les vitres, qu'on accrochait, qu'on resserrait en fermant les vitres non électriques, par exemple. Je me souviens qu'il n'y avait pas de ceinture au milieu, à l'arrière. C'était long, mais que c'était génial. C'était le voyage, quoi. On regardait sur les cartes, hein. Et pas de GPS. Non, c'est toujours des bons souvenirs. Moi, j'aime la route. J'aime conduire.
11: Un lieu où vous aimez vous ressourcer, peut-être?
12: C'est la Corse. La Corse, c'est l'île de beauté, hein. Je te le rappelle quand même. C'est pas moi qui le dis. C'est comme ça. Donc d'ailleurs, je vous invite à découvrir toute la Corse, en saison et hors saison aussi. L'hiver, c'est magnifique.
11: Bon, on va y aller, je connais pas.
12: Bah voilà, je pose des questions sur le voyage et j'ai même pas été en Corse. Donc tu vas aller en Corse, tu vas me faire plaisir. Et heureusement, il n'y a pas d'autoroute pour aller en Corse et il n'y en aura jamais. Mais figure-toi que quand je vais en Corse, soit par bateau, soit par avion, j'écoute Autoroute Info quand même, au cas où.
11: Pour le kiff sur le bateau.
12: Par passion. Et parce que t'es en face de moi là.
11: Forcément. Et un lieu où vous rêvez d'aller?
12: Là, spontanément, je pense vraiment, Sri Lanka. Sinon, j'aimerais bien aller au Brésil, Argentine, je connais pas. J'ai fait beaucoup d'endroits, mais il y a plein d'endroits. T'imagines tous les endroits qu'il y a? J'aimerais bien aller en Chine aussi.
11: Merci Fred.
12: Merci à toi.
11: Et continuez d'écouter Autoroute Info.
12: Tout à fait, j'écoute.

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1: Bonne soirée, merci d'être avec nous. Il est 20h.
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1: Le point complet sur toutes vos conditions de circulation avec une information qui évolue, c'est la coupure de l'autoroute A6 dans le département du Rhône. Lorsque vous circulez en direction de Paris, l'autoroute A6 qui est fermée à la circulation au niveau du kilomètre 422, c'est-à-dire après avoir passé la barrière de péage de Villefranche-Lima, conséquence d'un accident qui s'est produit un petit peu plus tôt. Et donc, une fois avoir passé cette barrière de péage de Villefranche-Lima, vous êtes obligé de sortir au niveau de la sortie 31.1 de Villefranche-Nord au kilomètre 422. Pourquoi cette fermeture? Et bien, puisque plus tôt dans la soirée, un petit peu plus loin, kilomètre 416, il y a eu un accident impliquant deux poids lourds qui transportaient des denrées alimentaires et de l'huile qui s'est déversée sur les voies de circulation. Deux poids lourds qui restent encore à évacuer. L'un se trouve sur la voie de gauche, l'autre sur la voie de droite. Sur place, il y a les gendarmes, le dépanneur ainsi que les patrouilleurs sur place. Et donc, cet accident s'est produit un petit peu plus tôt, kilomètre 416 de la 6 en direction de Paris. Donc, attention, on est entre Villefranche-sur-Saône et Mâcon. Et bon courage à tous ceux qui sont actuellement bloqué puisqu'il y a toujours un bouchon qui est en train de se former donc en amont de cette zone d'accident à partir du kilomètre 418. Comptez environ pour l'instant 40 minutes de temps de parcours, 4 kilomètres. Vous êtes pour l'instant en train de circuler, même pas quasiment à l'arrêt, je le vois en retour caméra ici en studio. Et conséquence de cette zone d'accident, je vous le disais, la sortie 31.1 de Villefranche-Nord au kilomètre 422 de l'A6 direction Paris est obligatoire. Vous ne pouvez pas par conséquent également rentrer sur l'autoroute A6 via cette bretelle d'entrée 31.1 si vous souhaitez rejoindre l'A6 en direction de Paris. Et puis pour tous ceux qui souhaitent éviter cette difficulté et qui se trouvent actuellement en région lyonnaise, vous pouvez le faire depuis l'autoroute A42 en empruntant cette autoroute en direction de Lyon, puis emprunter l'autoroute A40 en direction de Mâcon. Et pour tous ceux qui souhaitent rejoindre Dijon en évitant l'autoroute A6, vous pourrez le faire après en empruntant l'autoroute A39 en direction de Dijon. Voilà pour ce qui est de cette zone d'accident sur l'A6 entre Villefranche-sur-Saône et Mâcon. Vous tient évidemment au courant en temps réel. Partout ailleurs, ça circule bien, pas d'autres difficultés ni d'autres ralentissements sur tous les autres axes sur lesquels vous circulez à cet instant. Attention toutefois à la chaleur, les conditions météo qui n'arrangent rien, la canicule. 78 départements placés en alerte orange canicule. C'est simple, tous les départements que vous traversez sont concernés par cette alerte avec des températures ce soir qui dépassent les 30 degrés, voire même les 35 degrés. Pensez, si vous reste encore des heures de trajet sur la route, des retours ou des départs de vacances, à bien faire la pause, vous hydrater sur les aires de repos et les aires de service. Voilà pour votre actualité trafic ce soir. À présent, le reste de l'actualité. Voici les titres de France Info.
2: Des incendies sont en cours dans le Pas-de-Calais. 1200 vacanciers ont été évacués d'un camping cet après-midi après plusieurs départs de feu, dont un dans les dunes sur le littoral de la Côte d'Opale. Une centaine de pompiers sont mobilisés sur cet incendie. En Ille-et-Vilaine, incendie en cours aussi dans une forêt à Saint-Just. Une cinquantaine de personnes ont dû être évacuées. L'Eurovision a changé ses règles. Le concours de chansons précise que le pays vainqueur ne pourra plus accueillir le concours s'il est en guerre et il pourra y avoir une évaluation indépendante de la sécurité dans la région du vainqueur. Le communiqué ne vise aucun pays en particulier, mais Israël a failli gagner cette année et l'Ukraine a accueilli le concours en 2017, alors qu'il y avait un conflit dans l'est du pays. Ce soir,

0: Premier match officiel pour le PSG, 2 mois et 12 jours après son sacre en Ligue des Champions. Les footballeurs parisiens affrontent les Anglais d'Aston Villa en Supercoupe d'Europe. Le coup d'envoi du match, c'est à 21h.
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2: Et qui vous accompagne sur votre route 24h sur 24, 7 jours sur 7. Vous ne bougez pas, on va reparler de l'autoroute A6 et de sa coupure au kilomètre 422 en direction de Paris et de ce qui se passe entre Mâcon et Villefranche-sur-Saône dans un instant, dans moins de 5 minutes pour être précis. Juste après, la playlist Autoroute Info avec Drive Safe de Miles Smith tout de suite.

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1: Et attention, un véhicule arrêté, ça se passe dans le département de l'Ain sur l'autoroute A40 lorsque vous circulez en direction de Paris et de Mâcon. Véhicule arrêté kilomètre 104, c'est juste avant d'approcher le tunnel de Châtillon. On aura l'occasion d'en reparler dans un instant sur Autoroute Info. Prochain point dans moins de 2 minutes 30.

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2: Et en ce mercredi soir, principale difficulté, c'est la coupure de l'autoroute A6 dans le département du Rhône lorsque vous circulez en direction de Paris. Fermeture de l'autoroute A6 à hauteur du kilomètre 422, c'est-à-dire qu'après avoir passé la barrière de péage de Villefranche-Limay, on est dans le secteur de Villefranche-sur-Saône, il vous est obligatoire de quitter l'autoroute A6 en empruntant la sortie 31.1 de Villefranche-Nord, kilomètre 422, conséquence d'un accident impliquant deux poids lourds qui s'est produit une dizaine de kilomètres plus loin, où il y a toujours un bouchon en amont de cette zone d'accident impliquant deux poids lourds à partir du kilomètre 418. 40 minutes de temps de parcours, 4 kilomètres de difficultés. Sur place, les pompiers, les patrouilleurs ainsi que les dépanneurs qui sont en train d'évacuer ces deux poids lourds. Une intervention qui risque de prendre du temps. Courage pour tous ceux qui sont actuellement bloqués en amont de cette zone d'accident sur l'A6 en direction de Paris, où je rappelle la coupure donc de cet axe sur l'A6 en direction de Paris, kilomètre 422. On est dans le secteur de Villefranche-sur-Saône. Vous ne bougez pas. L'infotrafic revient dans un instant. Juste avant Bananarama et Milo avec Ayo Technologie, tout de suite sur Autoroute Info.
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1: Merci d'être avec nous à 20h15 ce soir sur Autoroute Info. Principale difficulté, on va commencer par là, c'est la coupure de l'autoroute A6 en direction de Paris au kilomètre 422. On est dans le secteur de Villefranche-sur-Saône. Après avoir passé la barrière de péage de Villefranche-Lima, sortie obligatoire sur l'autoroute A6 en empruntant la sortie 31.1 de Villefranche-Nord. Pourquoi ? Eh bien, puisque plus tôt dans la soirée, il y a eu au kilomètre 416 de l'autoroute A6 en direction de Paris, un accident impliquant deux poids lourds, l'un qui se trouve toujours sur la voie de gauche et l'autre toujours sur la voie de droite. Ces poids lourds transportaient des denrées alimentaires et notamment de l'huile d'olive qui s'est répandue un petit peu partout sur les voies, ce qui a rendu la chaussée particulièrement glissante, et donc cette intervention qui suit son cours. Les dépanneurs sont sur place, les gendarmes et les patrouilleurs sont également sur place. Une intervention qui risque de prendre du temps. Vous êtes à l'arrêt au niveau de la zone d'accident et un bouchon qui est en train de se former au niveau donc de cette coupure de l'A6 au kilomètre 422 en direction de Paris. Je le répète, avant la sortie 31.1 de Villefranche-Nord, un bouchon qui est en train de se former. Donc en amont de quitter l'autoroute A6 via cette bretelle de sortie, comptez environ 10 à 15 minutes de temps de parcours pour un petit peu plus d'un kilomètre d'après les dernières estimations GPS. Les 1 kilomètre de perturbation. Voilà pour ce qu'on pouvait dire sur cette autoroute A6 coupée donc en direction de Paris, kilomètre 422. On est dans le secteur de Villefranche-sur-Saône. Vous pouvez éviter cette difficulté. D'ores et déjà, il ne vous est pas possible de rentrer sur l'A6 en direction de Paris, toujours via ce même diffuseur 31.1 de Villefranche-sur-Saône Nord, et vous pouvez éviter, par exemple pour tous ceux qui sont en région lyonnaise et qui souhaitent rejoindre la ville de Dijon, notamment en évitant l'A6, vous pouvez éviter donc de rejoindre Dijon par l'autoroute A6 en empruntant depuis l'autoroute A42 la direction de Lyon, puis en bifurquant sur l'A40 en direction de Mâcon, et enfin rejoindre Dijon en empruntant l'autoroute A39. Sur votre route ce soir également, ce véhicule arrêté sur la voie de droite juste avant un tunnel, ça se passe dans le département de l'Ain sur l'autoroute A40, lorsque vous circulez en direction de Paris et de Mâcon. Ce véhicule se trouve kilomètre 104, je vous le disais, sur la voie de droite. C'est juste avant d'approcher le tunnel de Châtillon. Un patrouilleur a été alerté, se rendra sur place dans un instant. Attention également à la chaleur, les conditions caniculaires. Ce soir, 78 départements sont placés partout en France en alerte orange canicule. Tous les départements que vous traversez sont concernés par cette alerte orange qui induit des températures qui dépassent les 30 à 35 degrés entre la région parisienne, la région Rhône-Alpes, également la région Bourgogne-Franche-Comté. S'il vous reste des heures de trajet, si vous avez prévu un long trajet ce soir sur la route des vacances, pensez à bien faire la pause sur les aires de repos et les aires de service.
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1: L'autoroute mode d'emploi, dans un instant, on va découvrir les coulisses de l'autoroute. Je sais que vous aimez ça, à la rencontre de ceux qui vous viennent en aide en cas de difficulté au niveau d'une barrière de péage. Et avant le retour de l'information trafic à 20h20 et à tout moment en cas de nouvelle alerte, le phénomène du moment, ils sont américains originaires de Los Angeles. On écoute le groupe Temper City avec Self Aware sur Autoroute Info. Bonne route, bonne soirée.

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1: Et ça vient d'arriver à l'instant, avant d'évoquer ce qui se passe sur l'autoroute A6 et la fermeture du côté de Villefranche-sur-Saône. Un véhicule arrêté en Seine-et-Marne, dans la bretelle de jonction entre l'autoroute A5A et la Nationale 104 en direction d'Évry et de Corbeil-Essonne. Dans cette bretelle de jonction, il y a un véhicule arrêté. Un patrouilleur a été alerté, se rendra sur place dans un instant. Et l'autre actualité ce soir, l'autre difficulté, elle est du côté de Villefranche-sur-Saône. Dans le département du Rhône, la coupure de l'autoroute A6 en direction de Paris à partir du kilomètre 422 avec une sortie obligatoire au niveau de la bretelle 31.1 de Villefranche-Nord, conséquence d'un accident impliquant plusieurs poids lourds qui est survenu plus tôt dans la soirée, et il y a un bouchon avant d'accéder à cette sortie 31.1 obligatoire. Comptez environ 10 voire une quinzaine de minutes pour franchir entre 1 et 2 km de perturbation avant de pouvoir quitter l'autoroute A6 en empruntant cette bretelle de sortie 31.1. Autoroute mode d'emploi à présent avec un focus, le passage d'une barrière de péage. En cas de problème, n'effectuez pas de marche arrière. Il suffit d'appuyer sur le bouton d'assistance pour obtenir de l'aide. Marianne Yotis.
2: À l'agence AREA de Chambéry, Olivier Lemoine, assistant et l'exploitant, se tient prêt à recevoir les appels de ceux qui sont en difficulté au péage.
3: Oui, on
4: AREA, bonjour, on peut vous aider?
5: Oui, bonjour. Bloqué la montée des péages, qui passe.
4: Oui, je regarde un instant, monsieur. Voilà, là, je vous laisse réavancer un petit peu vers la barrière. On va regarder si l'antenne lit votre badge.
5: Voilà.
4: Très bien, je vous remercie. Passez une bonne journée, enfin. Le client pensait qu'il avait un problème de badge, mais là, en fait, c'est la voix qui n'avait pas reconnu le camion. À distance, j'ai mis que c'était un camion pour que le badge soit détecté.
2: 20 secondes, c'est le temps qu'il faut en moyenne pour que l'assistant puisse régler votre problème, d'après Olivier Lemoine.
4: J'identifie le problème du client, lui il va me le dire, j'ai un ticket qui ne marche pas ou c'est ma carte, donc à distance on va faire en sorte de régler le problème. S'il a un ticket illisible, on a les moyens de voir le client d'où il est rentré sur l'autoroute, on lui demande, on lui affiche le tarif, si sa carte ne fonctionne pas, la carte bancaire par exemple, on a d'autres moyens donc pour essayer que sa carte marche. Si ça marche pas, on peut lui faire une constatation de non-paiement. On a plusieurs moyens à notre disposition pour que le client y parte avec le paiement.
2: Le réflexe, dès que vous êtes bloqué, c'est d'appuyer sur le bouton d'appel. Mais d'après Julie de Roncier, responsable d'activité péage à Chambéry, il y a d'autres moyens pour les opérateurs de savoir s'il y a un problème.
6: On a des déclenchements aussi d'assistance quand la personne est sur la boucle de présence de la voie et que le temps va être un petit peu trop long. Ça va déclencher une assistance, ou quand il y a un dysfonctionnement, qu'un client, par exemple télépéage, n'a pas de données d'entrée, ça va déclencher une assistance. Donc à ce moment-là, le téléassistant automatiquement va prendre contact avec le client pour essayer de résoudre le motif du déclenchement de l'appel.
2: Sur le réseau AREA, plus de 6000 demandes d'assistance au péage sont enregistrées chaque jour.

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1: Avec du monde, proche des voies de circulation dans le département de l'Ain, sur l'autoroute A40 en direction de Paris, au kilomètre 104, juste avant d'approcher le tunnel de Châtillon et après avoir passé la sortie 10 de Bellegarde, il y a un véhicule arrêté sur la voie de droite, sur place le dépanneur. Une intervention qui suit son cours avec des piétons tout proche des voies de circulation. Il faudra bien respecter le corridor de sécurité, bien serrer sur la voie de gauche et surtout bien ralentir à l'approche donc de cette zone de dépannage dans l'Ain sur la 40 direction Paris, kilomètre 104.

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1: Et je suis heureux de vous accompagner ce soir, très heureux de vous accompagner en ce mercredi soir. Le point complet sur toutes vos conditions de circulation. Et on va commencer par la principale difficulté ce soir, c'est la coupure de l'autoroute A6 en direction de Paris, kilomètre 422. On est dans le secteur de Villefranche-sur-Saône, 4 km après avoir passé la barrière de péage de Villefranche-Lima, sortie obligatoire de l'autoroute A6 à hauteur de la sortie 31.1 de Villefranche-Nord, conséquence d'un accident entre deux poids lourds qui s'est produit un petit peu plus tôt en début de soirée, qui s'est produit sur l'A6 en direction de Paris, une dizaine de kilomètres plus loin, au kilomètre 417. Deux poids lourds qui se sont retrouvés accidentés, l'un sur la voie de gauche, l'autre sur la voie de droite. Celui sur la voie de droite vient d'être évacué par le dépanneur. Il reste encore un poids lourd à évacuer. Ces deux poids lourds transportaient notamment de l'huile d'olive qui s'est répandue sur les voies de circulation, rendant la chaussée particulièrement difficile et particulièrement glissante. C'est la raison pour laquelle il y a toujours un bouchon en amont de cette zone d'accident qui est en train de baisser en intensité. En tout cas, il y a toujours une demi-heure avant de franchir cette zone d'accident et 3 km de perturbation. Et puis, il y a également un bouchon avant de pouvoir quitter l'autoroute A6 via la sortie obligatoire au niveau de la sortie 31.1, kilomètre 422. Je vous rappelle donc cette coupure de l'A6 en direction de Paris. Et avant de pouvoir sortir de cette autoroute A6, il y a un bouchon, environ 10 à 15 minutes de temps de parcours pour moins de 2 km de difficulté. On vous tient évidemment au courant de ce qui se passe sur place. Sachez que l'intervention suit son cours et les patrouilleurs, les gendarmes sont sur place pour à tout moment faire que cette autoroute A6 soit ouverte à la circulation le plus tôt possible. Une intervention qui risque de prendre du temps puisque l'autre poids lourd qui reste à évacuer s'est retrouvé à cheval entre la voie de gauche et le terre-plein central de l'autoroute. Notez que dans l'autre sens sur l'A6 en direction de Paris, en raison de cette zone d'accident au kilomètre 416, la voie de gauche a été neutralisée sur quelques centaines de mètres. Conséquence, lorsque vous circulez en direction de Lyon, sur l'A6 au kilomètre 416 sur l'A6 en direction de Lyon, eh bien, la voie de gauche a été neutralisée puisqu'une partie de ce terre-plein central s'est retrouvée sur les voies de circulation. Conséquence, vous ne circulez que sur la voie du milieu et la voie de droite. Et puis pour tous ceux qui sont en région lyonnaise et qui souhaitent éviter cette difficulté et rejoindre Dijon sans passer par l'autoroute A6, sachez que vous pouvez le faire depuis l'autoroute A42 en rejoignant la direction de Bourg-en-Bresse et de Genève, puis de rejoindre l'autoroute A40 en direction de Mâcon, et après vous pourrez réemprunter l'A6 en direction de Dijon et en direction de Paris, et donc éviter cette difficulté. Voilà pour votre actualité trafic ce soir, assez chargée, notamment du côté de Villefranche-sur-Saône. On va y revenir dans un instant. Avant ça, le retour de la playlist Autoroute Info avec Bruno Mars tout de suite.

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2: Et ravi de vous accompagner ce soir. L'actualité trafic en ce mercredi soir, c'est la coupure de l'autoroute A6 en direction de Paris. Coupure au kilomètre 422 avec sortie obligatoire au niveau de la bretelle 31.1 de Villefranche-Nord. On est dans le secteur de Villefranche-sur-Saône. 5 km après avoir passé la grande barrière de péage de Villefranche-Lima. Coupure de l'A6 en direction de Paris suite à un accident qui s'est produit un petit peu plus tôt ce soir entre deux poids lourds. Accident qui s'est produit au kilomètre 416. On est après avoir passé la sortie numéro 31.1 donc de Villefranche. Franche-sur-Saône Nord, une intervention qui suit son cours avec un des deux poids lourds qui a été évacué, reste maintenant évacué le deuxième, une intervention qui suit son cours donc sur place. On continue d'en parler dans un instant sur Autoroute Info, avant le retour de l'information trafic, c'est Marvin Gaye tout de suite.

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1: Et priorité à la sécurité d'un patrouilleur qui va très prochainement ramasser des obstacles sur les voies de circulation. Ça se passe dans la bretelle qui fait jonction entre l'autoroute A5A et la Nationale 104 en direction d'Evry et de Corbeil-Essonne. Dans cette bretelle de jonction, il y a un poids lourd arrêté sur la bande d'arrêt d'urgence. Et sur place, le patrouilleur qui ramasse des obstacles sur les voies. Faudra bien penser à vous décaler si possible sur la voie de circulation la plus à gauche. On en reparle sur Autoroute Info dans un instant. Prochain point trafic, ça sera à 20h45.

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1: Et attention à piétons qui circulent très proche des voies de l'autoroute A36. On est dans le département du Doubs après avoir passé le secteur de Besançon. L'A36, lorsque vous circulez en direction de Mulhouse, ce piéton il a été signalé sur la bande d'arrêt d'urgence au niveau du kilomètre 112. C'est à hauteur de l'aire de service de

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1: 20h45, bonne soirée, bel été, merci d'être avec nous sur Autoroute Info. On va revenir sur l'information principale ce soir. C'est la coupure de l'autoroute A6 dans le département du Rhône, secteur de Villefranche-sur-Saône. C'est sur l'A6 en direction de Paris, coupure kilomètre 422, avec sortie obligatoire à hauteur de la sortie 31.1 de Villefranche-Nord. Conséquence d'un accident qui s'est produit un petit peu plus tôt ce soir, impliquant deux poids lourds. C'est un petit peu plus loin, kilomètre 416, toujours sur l'A6 en direction de Paris. Sachez que l'intervention suit son cours au niveau de la zone d'accident, puisqu'il y avait deux poids lourds accidentés, il n'y en a plus qu'un désormais à évacuer. Sur place, les pompiers et les gendarmes sont sur place donc pour faire en sorte que cette coupure donc ne soit plus d'actualité dans les prochaines minutes. En tout cas, il y a toujours, et c'est toujours d'actualité, cette coupure de l'A6 direction Paris, kilomètre 422, après avoir passé la grande barrière de péage de Villefranche-Lima, et donc sortie obligatoire au niveau de la sortie 31.1. Il y a donc une possibilité d'éviter cette zone d'accident si vous êtes en région lyonnaise et que vous souhaitez rejoindre la direction de Dijon. Pour cela, depuis l'autoroute A42, il vous suffit d'emprunter la direction de Bourg-en-Bresse et de Genève, puis ensuite d'emprunter l'autoroute A40 en direction de Mâcon, et ensuite d'emprunter à nouveau l'autoroute A6, et donc contourner cette zone de coupure et cette zone d'accident. Ce ne sont pas les seules choses à vous signaler ce soir. Il y a également un piéton signalé sur les voies de l'autoroute A36, en tout cas sur la bande d'arrêt d'urgence. On est après le secteur de Besançon, piéton sur l'A36 en direction de Mulhouse, kilomètre 112, à hauteur de l'aire de service de Marchaux. Et côté travaux, une chose à vous signaler en Ile-de-France, depuis l'autoroute A5B, vous ne pouvez pas prendre la direction d'Évry et de Paris par la Nationale 104, puisque cette bretelle est fermée pour travaux. D'ailleurs, plus globalement, c'est la Nationale 104 intérieure qui est fermée entre Évry et Tigerie jusqu'au 28 août prochain, 24 heures sur 24.
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1: Allez, vous ne bougez pas, prochain point complet sur toutes vos conditions de circulation. On parlera évidemment de ce qui se passe sur l'autoroute A6. Ça sera avec Hugo Amiot à 21h. Avant ça, les Black Eyed Peas, Phil Collins. Ça arrive juste après le featuring entre David Guetta et Teddy Swims sur Autoroute Info. Belle soirée.

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1: Et attention à un chevreuil signalé tout proche des voies de l'autoroute A6. On est en Saône-et-Loire, tout dans le secteur de Mâcon. L'A6 en direction de Lyon, il a été aperçu au niveau du kilomètre 384. C'est après Mâcon, la sortie numéro 28. Attention et prudence dans les deux sens, que vous soyez en direction de Lyon ou bien en direction de Paris. Entre la sortie numéro 28 de Mâcon et l'aire de service de Mâcon-Saint-Alban.

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1: Tout juste 21h, ravi de vous accompagner en cette soirée.
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1: Eh oui, on vous accompagne de jour comme de nuit tout au long de cet été. Merci de nous faire confiance sur Autoroute Info. On va parler d'un incident gênant tout de suite. C'est dans le département du Rhône, l'autoroute A6 qui est coupée en direction de Paris à hauteur du kilomètre 422. C'est-à-dire que la sortie 31.1 pour Villefranche-sur-Saône Nord est obligatoire. Plus loin, il y a en effet un poids lourd accidenté au kilomètre 416. D'ailleurs, encore un peu de monde en amont de cette zone d'accident et donc un bouchon en amont de ce kilomètre 416. Du monde intervient pour évacuer ce poids lourd, mais vous pouvez circuler uniquement sur une seule voie, donc un bouchon qui devrait bientôt se résorber. Puis vous parlez de ce bouchon également qui s'est donc formé à hauteur de la sortie 31.1 pour quitter l'autoroute A6, un bouchon de quelques centaines, de plus d'un kilomètre tout de même, qui se prolonge donc ensuite avant le péage de cette sortie. Comptez environ 10 minutes de temps de parcours pour quitter le réseau autoroutier, puis ensuite le reprendre à la hauteur de la sortie 30 en provenance de Belleville. En Saône-et-Loire, sur la 6, kilomètre 384, un animal aperçu aux abords des voies. Vous êtes concerné dans les deux sens. Secteur de Mâcon, entre les sorties 28 et 29. Et puis en Seine-et-Marne, obstacle sur la 5A, kilomètre 0 en direction de Paris, dans la bretelle de jonction avec la Nationale 104. Patrouilleur sur place qui pourrait encore ramasser des obstacles. Ça nous était signalé. Et donc un poids lourd sur bande d'arrêt d'urgence. Enfin, dans l'Allier, une voiture en panne sur bande d'arrêt d'urgence qui pourrait déborder sur voie de droite. Dépanneur sur place en attente d'un patrouilleur qui va sécuriser la zone. C'est après la sortie 8 Saint-Amand-Bon. Allez, l'information trafic revient dans les prochaines minutes après le retour de Vanessa Paradis. C'est sur Autoroute Info. Bel été.

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1: Et le rappel dans le Rhône de cette difficulté, la coupure de l'autoroute A6 en direction de Paris, au kilomètre 422, la sortie à 31.1 pour Villefranche-sur-Saône est obligatoire, et encore un bouchon pour emprunter cette sortie, comptez 5 minutes de perdu d'après les estimations GPS. Et d'ailleurs, pour éviter cette zone, passer par la 42 en direction de Bourg-en-Bresse et ensuite la 40 direction de Mâcon pour ensuite rejoindre l'autoroute A6. Allez, je vous retrouve dans les prochaines minutes, dans moins de 10 minutes. Pascal Obispo assure ça, Louis Fonsi sur Autoroute Info.
2: Aïe.

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1: Et le point sur vos conditions de circulation, le point sur la coupure de l'autoroute A6 dans le Rhône. C'est en direction de Paris, kilomètre 422, à hauteur de la sortie 31.1 pour Villefranche-sur-Saône. Sortie obligatoire donc sur cette autoroute A6 en direction de Paris. Sachez qu'un accident est toujours en place, une zone d'accident, kilomètre 416. Un poids lourd impliqué et donc du monde qui intervient sur place afin de nettoyer la chaussée. De évacué. Également, c'était un accident impliquant deux poids lourds. Il ne reste plus qu'un. Et d'ailleurs, pour éviter cette zone en direction de Dijon, passer par la 42, puis la 40 en direction de Mâcon pour rejoindre cette autoroute A6. Vous parlez également de la voie de gauche qui est neutralisée dans l'autre sens, en direction de Lyon, puisque ces véhicules ont percuté le terre-plein central. Il vous reste deux voies pour circuler après la sortie 30. Belleville, en Saône-et-Loire, sur cette même autoroute A6. Un animal aperçu aux abords des voies, kilomètre 384, c'est dans le secteur de Beaune, entre la sortie 28 et la sortie 29. Partout d'ailleurs, tout se passe bien. À noter que côté météo tout de même, encore des températures caniculaires et 78 départements placés en vigilance orange, donc pour canicule.
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1: Allez, le retour à l'information trafic dans les prochaines minutes. Ne bougez pas, puis on verra comment les autoroutes APR organisent la régulation d'un trafic très dense à proximité d'un tunnel. Ce sera après Taylor Swift sur Autoroute Info.

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1: Et direction le département du Rhône, vous rappelez la coupure de l'autoroute A6 à kilomètre 422 en direction de Paris, sortie 31.1 obligatoire, toujours 5 minutes de perdu d'ailleurs pour l'emprunter du monde qui quitte l'autoroute A6 par cette sortie pour rejoindre ensuite le réseau secondaire. Il faut de la patience. Et puis donc plus loin, toujours du monde en intervention afin d'évacuer un poids lourd accidenté, ce qui explique cette coupure, c'est au kilomètre 416 du monde qui est en ce moment, je vais y arriver, en intervention, donc ça devrait encore durer pas mal de temps. Les jours de fort trafic, des mesures de régulation sont parfois mises en place et lorsque le relief est accidenté, elles peuvent être plus nombreuses. Exemple avec la 40 dans le département de l'Ain. Olivier Noël.
2: La 40 est une vraie autoroute de montagne avec donc de nombreux tunnels. Trois se succèdent sur 20 km entre les sorties 8 et 10 de cette autoroute dans le Haut-Bugey. Quand la circulation devient plus chargée, cela entraîne des mesures de régulation du trafic particulières car il y a une obligation impérative à respecter. Mathieu Lerest, chef de district APRR sur la 40.
3: Réglementairement, on n'a pas le droit d'avoir de véhicule arrêté dans les tunnels. Si jamais il y a un véhicule arrêté en tunnel, quelle que soit la raison, nous fermerons une voie ou les deux voies, c'est-à-dire le tunnel.
4: Alors ça veut dire qu'un jour de fort trafic, on a un trafic de plus en plus dense, des ralentissements, ça devient des bouchons, les bouchons se rapprochent du tunnel, qu'est-ce que vous faites ?
3: On ferme le tunnel, malheureusement, si cela arrive, et on essaie d'anticiper. Dès qu'on a des seuils de trafic importants, on met en place des régulations de vitesse, donc on a une première étape, on réduit la vitesse de 110 km/h à 90, et puis vraiment quand le trafic est très soutenu à 70 km/h, et en fait ça nous permet de passer encore plus de circulation, et on a plus de fluidité et de sécurité pour nos clients et on évite d'avoir à fermer les tunnels, on évite la création de bouchons et tout le monde peut emprunter l'autoroute A40 en toute fluidité et sécurité et on arrive même à passer plus de véhicules qu'en temps normal grâce à ces limitations de vitesse. Donc on a l'impression de rouler moins vite, de perdre du temps, mais en fait on en gagne parce qu'on n'est pas à l'arrêt dans les bouchons.
4: Et ça on le constate depuis les quelques années où il y a ces régulations de vitesse qui sont mises en place, il y a moins souvent des fermetures.
3: Avant on passait des journées où il y avait jusqu'à 20 fermetures des tunnels pour réguler et éviter ces bouchons en tunnel. Maintenant, on passe des journées sans fermer les barrières et en limitant la vitesse à 70 km/h du matin au soir pour la sécurité et le bien-être de tout le monde.
2: Des mesures profitables à tous, mais qui demandent un peu de discipline et de patience. Et bien sûr, en cas de trafic très dense, des fermetures des tunnels restent possibles le temps que la circulation se fluidifie au-delà.

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1: 21h30, ravi de vous accompagner en cette soirée. Autoroute Info d'ailleurs qui vous accompagne de jour comme de nuit tout au long de cet été. Et on fait un point sur la situation dans le Rhône particulièrement, avec sur l'autoroute A6 une zone d'accident et la coupure au kilomètre 422. La sortie 31.1 pour Villefranche-sur-Saône est obligatoire donc en direction de Paris. Il y a une intervention quelques kilomètres plus loin afin de nettoyer la chaussée et d'évacuer un poids lourd. Beaucoup de monde sur place en intervention. D'ailleurs, dans l'autre sens, c'est la voie de gauche qui est neutralisée, mais ça circule au kilomètre 416, donc toujours un peu d'attente pour quitter cette autoroute A6 via cette sortie 31.1. On compte un peu moins de 10 minutes de perdu d'après les estimations GPS. Vous signalez également dans le département du Rhône, ce poids lourd arrêté sur l'A5, kilomètre 219 en direction de Nancy et de Dijon. C'est après la sortie 24 pour Chaumont, un poids lourd donc arrêté à proximité des voies. C'est bien sur la voie de gauche. Partout ailleurs, tout se passe bien. Pas d'autres incidents gênants à signaler. Puis côté météo, un temps sec et calme avec tout de même encore de fortes chaleurs. Pensez à bien vous hydrater et à multiplier les temps de pause. Le retour dans l'information trafic dans quelques instants. Tout de suite, les titres de France Info.
2: Ils sont toujours en cours dans le Pas-de-Calais.
3: Mais les 1200 vacanciers évacués d'un camping cet après-midi ont pu retourner sur place. L'un des deux feux à Neuchâtel-Ardelot est stabilisé, mais il n'est pas maîtrisé sur le secteur de Danne, où la situation reste défavorable, précise la préfecture. Un enfant de 13 ans est mort noyé en Haute-Savoie. Le drame s'est passé sur une base de loisirs à Saint-Paul-en-Chablais. Une enquête a été ouverte. Il a fait chaud cet après-midi. Les 40 degrés ont été dépassés dans le Gard, le Cher ou encore l'Indre-et-Loire, ce sera encore pire demain. 80 départements en vigilance orange canicule, on sera au pic de cette vague de chaleur. Et justement, le préfet de police abaisse la vitesse de 20 km/h demain en Île-de-France à cause d'une pollution à l'ozone. Il est recommandé de différer ses déplacements en voiture dans la région, de privilégier le covoiturage et les transports en commun.
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1: Et le retour de l'information de trafic, donc dans moins de 5 minutes après Julien Lib sur Autoroute Info.

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1: Le rappel de cette information, cet incident dans le Rhône, l'autoroute A6 où la sortie à 31.1 pour Villefranche est obligatoire en direction de Paris. Il y en a fait une zone d'accident et beaucoup de monde en intervention, kilomètre 416. Donc vous êtes obligé de sortir par cette sortie 31.1 pour ensuite reprendre la 6 à hauteur du diffuseur 30 en provenance de Belleville. Toujours 10 minutes de perdu pour quitter cette autoroute A6 via la sortie 31.1. L'information trafic revient après ACDC, s'est calé dans la playlist de l'été. Avant ça, Destinize Child sur autoroute.

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1: En Côte d'Or, deux piétons signalés aux abords des voies de la 311, pas loin de la 31, km 30 en direction de Dijon. À cette hauteur de la barre de Père.

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1: À 21h44, ravi de vous accompagner. On se rend tout de suite dans le département de la Côte d'Or avec des deux piétons aperçus aux abords des voies de la 311 tout au bout de l'autoroute A31 avant de rejoindre la roquette de Dijon. Donc deux piétons aperçus à hauteur de la barrière de péage de Dijon Sud. Vous parlez également de cette information importante. Si vous circulez sur la 6 en provenance de Lyon en direction de Dijon et de Paris, la coupure de l'autoroute A6, la sortie 31.1, qui est obligatoire en raison d'une zone d'accident avec toujours beaucoup de monde qui intervient au kilomètre 416, hein, un peu plus loin, donc afin d'évacuer un poids lourd, nettoyer la chaussée, un accident qui était survenu à 18h30 et ça met pas mal de temps pour cette intervention. D'ailleurs, toujours un peu d'attente pour quitter l'autoroute A6 via la sortie 31.1, même si ça s'est bien calmé, encore quelques minutes de perdu. Et d'ailleurs, dans l'autre sens, en direction de Lyon, la voie de gauche est neutralisée au kilomètre 416 puisque ces véhicules avaient percuté le terre-plein central. En région lyonnaise, la 432 est fermée cette nuit pour cause de travaux. L'autoroute de l'aéroport de Lyon fermée en direction de Grenoble et de Marseille entre la jonction avec la 46 et la bifurcation avec la 42 jusqu'à 6h du matin. En Ile-de-France, depuis la 5B, vous ne pouvez pas prendre la direction d'Évry. Paris, par la Nationale 104, la bretelle est fermée pour travaux. D'ailleurs, plus globalement, la Nationale 104 intérieure est fermée entre Évry et Tigery. Fermeture de jour comme de nuit jusqu'au 28 août prochain.
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1: Allez, je vous retrouve dans les prochaines minutes. Ne bougez pas, puis dans quelques instants, les enfants auront la parole sur Autoroute Info. André, à 10 ans, nous a demandé pourquoi on ne pouvait pas faire demi-tour sur l'autoroute. Réponse dans quelques instants, après Teddy Bear sur Autoroute Info.

0: Et direction la Haute-Marne, on signale un poids lourd en panne sur bande d'arrêt d'urgence de la 5 km 219 en direction de Nancy de Dijon. C'est après la sortie 23 Châteauville. Puis vous rappelez cette coupure toujours d'autoroute à 6. Vous êtes obligé d'emprunter la sortie 31.1 pour Villefranche-sur-Saône en direction de Paris. C'est au kilomètre 422. Il y a une zone d'accident avec beaucoup de monde en intervention. À présent, notre rubrique dit pourquoi, on répond aux questions posées par les plus jeunes voyageurs qui empruntent l'autoroute. Véronique Voiron.
1: Pourquoi c'est comme
2: après,
1: ça
2: c'est... Ça veut dire quoi,
3: maman,
2: ça
3: pourquoi?
4: Question posée par Andrea, 10 ans.
5: Pourquoi on ne peut pas faire demi-tour quand papa s'est trompé sur l'autoroute?
4: Comme Andrea, tu t'es peut-être déjà demandé pourquoi on ne pouvait pas faire tout simplement demi-tour quand on s'est trompé de direction. Eh bien, sur une autoroute, les voitures roulent très vite, souvent à plus de 100 km/h, sur plusieurs voies et dans le même sens, ce qui rend la circulation plus sûre. Si une voiture faisait demi-tour, elle se retrouverait alors à rouler en sens inverse des autres véhicules. On appelle ça un contresens. C'est l'une des situations les plus dangereuses sur l'autoroute. Imagine la scène. Tu es en voiture avec ta famille, tout à coup, quelqu'un regarde les panneaux et s'écrie « Oh non, on a raté la sortie, il faut vite faire demi-tour !» Très mauvaise idée. Vous circuleriez dans le mauvais sens et croiseriez les autres conducteurs qui ne s'attendent absolument pas à voir arriver une voiture en face d'eux. Surpris, ils n'auraient alors que très peu de temps pour comprendre ce qui se passe et freiner ou changer de direction pour éviter l'accident. Les accidents qui se produisent dans ces cas-là sont souvent des chocs frontaux, c'est-à-dire des collisions de face particulièrement graves. Selon les responsables des autoroutes, lorsqu'un accident est causé par un contresens, il est mortel dans environ un cas sur deux. Chaque année, plus d'un millier de situations de contresens se sont détectées sur les autoroutes françaises. Heureusement, la plupart sont repérées rapidement avant qu'un accident ne se produise. Voilà, tu comprends à présent pourquoi il est strictement interdit de faire demi-tour ou de reculer sur l'autoroute. Perdre quelques minutes est beaucoup moins grave que de mettre sa vie et celle des autres en danger. Et sur l'autoroute, la règle est simple, on avance toujours tous dans le même sens pour que tout le monde arrive à bon port. En résumé, la prochaine fois que quelqu'un dira « Zut, on a manqué la sortie !» La bonne solution sera de continuer tout simplement jusqu'à la sortie suivante, puis de reprendre la route dans le bon sens. Tu te poses des questions, nous, on y répond.

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1: Dans l'un, Chevreuil aperçu aux abords des voies de la 40 km 133, vous êtes concerné dans les deux sens entre la bifurcation avec la 42 et la sortie 8.

0: Et je vous accompagne en effet sur votre trajet tout au long de cette soirée, tout au long de la nuit. Vous êtes bien sur Autoroute Info, on vous en remercie. On prend la direction du département du Rhône, l'autoroute A6 où la sortie 31.1 est obligatoire, secteur de Villefranche-sur-Saône en direction de Paris. C'est juste après la barre de Villefranche, hein, à Lima au nord de Lyon. Et donc vous devez emprunter cette sortie puisque quelques kilomètres plus loin, une intervention est toujours en cours afin d'évacuer un poids lourd, nettoyer la chaussée. Il y a beaucoup d'huile d'olive, hein, c'était un poids lourd transportant de l'huile d'olive qui a été accidenté. Et donc pour laisser intervenir du monde sur place, eh bien il faut emprunter la sortie 31.1 et ensuite une dizaine de kilomètres plus loin vous pouvez reprendre l'autoroute A6 en provenance de Belleville via la sortie à 30. Voilà donc pour cette information. D'ailleurs, pour être tout à fait complet, dans l'autre sens, en direction de Lyon, la voie de gauche est neutralisée puisque l'un des deux poids lourds qui était accidenté a percuté le terre-plein central. Forcément, pour le réparer, eh bien c'est la voie de gauche qui a été neutralisée. Deux voies pour circuler en direction de Lyon. D'autres incidents à signaler dans l'un, notamment la 40, kilomètre 133. Un chevreuil aperçu aux abords des voies. Vous êtes concerné entre la bifurcation avec la 42 et la sortie 8 au Yonnat, puis en Côte d'Or, ce piéton aux abords des voies de la 311, secteur de Dijon. C'est tout au bout de l'autoroute à 31,30 km à hauteur de la barrière de péage de Dijon Sud. Et tout de suite, on s'intéresse au titre de France Info.
1: Puis la dune du Pilat au bord de l'Atlantique ou en montagne, vous étiez nombreux à regarder cette éclipse solaire.
2: Du jamais vu en France depuis 27 ans, c'est en Espagne que le phénomène était le plus visible, le pays complètement dans le noir vers 21h avant le retour de la lumière. Déjà 23 hectares partis en fumée le long du littoral dans le Pas-de-Calais, incendie toujours en cours et en plusieurs endroits, mais les 1200 vacanciers du camping de Cagnier peuvent finalement regagner l'établissement. 81 départements demain en vigilance orange canicule dans l'Hexagone, avec aussi cette conséquence en Île-de-France, la pollution à l'ozone et la vitesse est abaissée de 20 km/h sur les routes et autoroutes. En Guadeloupe, le niveau rouge à nouveau déclenché, cette fois pour pollution de l'air aux particules fines, aujourd'hui et demain. Dans le Loiret, plus de 240 kg de cocaïne ont été saisis dans un camion. Le stock se trouvait dans la remorque relevée pendant un contrôle sur l'autoroute A10 au nord d'Orléans. Le véhicule circulait entre l'Espagne et les Pays-Bas. Le chauffeur néerlandais sera jugé demain. Et puis, c'est bientôt la mi-temps en Autriche et le PSG mène 1-0 face au footballeur anglais d'Aston Villa. Les doubles vainqueurs de la Ligue des Champions jouent ce soir ce match de Supercoupe d'Europe.
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0: Allez, le retour à l'information trafic dans quelques instants. Restez à l'écoute, on se retrouve après Oria sur Autoroute Info.

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1: Le rappel de cette information, si vous circulez sur la 6 en provenance de Lyon en direction de Dijon ou de Paris, vous devez emprunter la sortie 31.1 Villefranche-sur-Saône, puisqu'il y a une zone d'accident, une zone d'intervention quelques kilomètres plus loin. Reprendre ensuite l'autoroute A6 via la sortie 30 en provenance de Belleville. Allez, je vous retrouve dans les prochaines minutes. Madonna à suivre, et avant ça, Calogero sur Autoroute Info.

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1: À 22h14, vous êtes bien sur Autoroute Info. On vous en remercie hein, de nous faire confiance tout au long de cet été. On prend la direction tout de suite du département du Rhône. Vous signalez cette information si vous circulez sur l'autoroute A6. Sachez que c'est fermé en direction de Paris, de la sortie 31.1 pour Villefranche-sur-Saône. C'est obligatoire. Vous pouvez reprendre l'autoroute A6 quelques kilomètres plus loin via la sortie 30 en provenance de Belleville. Il y a une zone d'accident dans ce secteur. Et ça va prendre pas mal de temps, c'est un poids lourd impliqué. Dans le département de l'Ain, un chevreuil aperçu aux abords des voies de la 40 km 133, vous êtes concerné dans les deux sens, entre la bifurcation avec la 42 et la sortie 8 pour ENA, et puis sur la 311, secteur de Dijon, deux piétons aperçus, kilomètre 30, à hauteur de la barrière de péage de Dijon Sud.
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1: Allez, le retour dans l'information trafic dans quelques instants. Et puis, on s'intéressera à la 79 avec ses péages en flux libre. Comment fonctionne ce dispositif? Réponse après Jérémy Frérot sur Autoroute Info.
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1: Le retour dans l'information, trafic pas vraiment d'évolution, pas d'incident gênant. Cette information tout de même sortie 31.1 obligatoire, secteur de Villefranche-sur-Saône en raison d'une zone d'accident. Vous pouvez ensuite retourner sur la 6 via la sortie 30 en provenance de Belleville. Cela vous concerne en direction de Paris essentiellement. Sur la 79 entre Digoin et Montmarault, il n'y a plus de barrière de péage, mais des portiques qui permettent de payer sans avoir à s'arrêter. Comment fonctionne ce système de péage relativement récent en France? Explication Franck Pélissier.
2: Alors certes, il n'y a plus de barrière de péage. Néanmoins, il subsiste différents points de passage matérialisés par des portiques dotés d'équipements permettant d'identifier les véhicules en circulation et le parcours qu'ils ont effectué sur l'axe afin d'établir le montant qu'ils ont à régler. Si vous avez un télébadge, alors c'est très simple. Le péage est directement comptabilisé comme lors du passage à une barrière. Si vous n'en avez pas, il existe alors d'autres moyens de régler son trajet, comme nous l'explique Pierre Méo du groupe autoroutier APRR.
3: Lors de leur parcours sur la 79, ils vont voir différents panneaux de signalisation qui vont leur indiquer le site internet www.liae.com pour effectuer le règlement de leur péage. Ils se connectent au site internet, ils saisissent leur plaque d'immatriculation, les trajets concernés vont s'afficher et ils vont pouvoir régler par carte bancaire ou carte pétrolière.
2: Et si on ne peut tout simplement pas accéder à internet, il y a d'autres moyens ?
3: Alors effectivement, pour les clients qui souhaitent par exemple régler en espèces, on a positionné 16 bornes de paiement à pied, réparties le long de la 79, à la fois sur les aires de repos et aires de service. Et donc sur ces bornes, vous saisissez votre plaque d'immatriculation, les trajets concernés vont s'afficher et vous pourrez régler, bien entendu par espèce, mais également par carte bancaire. Alors effectivement, avec ce système, soit vous pouvez payer après votre trajet, dans les 72 heures, mais également vous pouvez préparer votre voyage, effectuer un prépaiement sur le site aliae.com. Et si vous avez un contretemps, vous n'effectuez pas votre trajet, il vous sera directement remboursé sur la carte bancaire que vous aurez utilisée pour le prépaiement.
2: Vous pouvez également vous rendre dans l'un des 4000 points de paiement FDJ agréé NIRIO et régler votre trajet en espèces ou par carte bancaire. Dans tous les cas, le règlement devrait être effectué dans les 72 heures après votre passage sur la 79. Au-delà de ce délai, vous serez passible d'une amende. Enfin, sachez que des formules d'abonnement spécifiques à la 79 sont proposées. Elles permettent de bénéficier d'une réduction allant jusqu'à 60%. Renseignements sur le site aliae.com.

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1: Ravi de vous accompagner, 22h30, vous êtes bien sur Autoroute Info, on vous remercie. Ça se passe bien en ce moment sur votre trajet, un trafic totalement fluide, on attend beaucoup plus de monde ce week-end, un nouveau week-end de chassés-croisés pour ces vacances d'été et de nombreux Aoussiens qui vont se rendre sur la route des vacances, des départs et des retours. Pour l'heure, donc, ça se passe bien, notez cette information dans le Rhône tout de même, si vous circulez sur l'A6 en provenance de Lyon en direction de Paris, à hauteur du secteur de Villefranche-sur-Saône, juste après la barrière de péage de Villefranche-Lima, eh bien, vous devez emprunter la sortie 31.1 en direction de Dijon et de Paris, puisqu'il y a une zone d'accident au kilomètre 416. Donc, cette sortie est obligatoire. Vous pouvez retourner sur l'A6 quelques kilomètres plus loin, 10 kilomètres plus loin, via la sortie 30 en provenance de Belleville. Toujours beaucoup de monde en intervention. C'est un poids lourd accidenté qui transportait de l'huile d'olive. Donc, il s'agit de nettoyer la chaussée et d'évacuer ce poids lourd. Ça prend du temps. Partout ailleurs, pas d'autres incidents de la sorte. Hein, ça se passe bien. Côté météo, un temps sec et calme. Attention tout de même encore aux fortes chaleurs, hein, même si ça a tendance à se rafraîchir. En cette soirée, il fait toujours quand même bien chaud, hein, pour une soirée. Donc, pensez à bien vous hydrater, à multiplier les temps de pause. Et tout de suite, les titres de France Info.
2: Hectares brûlés en Ille-et-Vilaine.
3: Un feu est en cours dans une forêt au sud de Rennes. Une cinquantaine de personnes ont été évacuées. Il y a du vent, ce qui complique le travail des pompiers. Dans le Pas-de-Calais aussi, les pompiers sont mobilisés. 180 hectares brûlés par deux incendies. Une maison a été détruite par les flammes. Les 1200 vacanciers qui ont été évacués ont pu retourner au camping ce soir, mais l'incendie n'est pas fixé dans le secteur de Danne. Une médaille d'argent au championnat d'Europe d'athlétisme. Le français Mohamed Abdallah Kunta vient de la remporter sur le 400 mètres. C'est la troisième médaille pour la France en trois jours. Et dans quelques minutes, un peu avant 23h, il y a trois Français encore en finale du 110 mètres haies. Un partout pour le moment pour le PSG face à Aston Villa. Les deux clubs s'affrontent en Super Coupe d'Europe en ce moment. 2-1 pour le PSG, pardon. Ça vient de changer le score. Je le réactualise. 2-1 pour le PSG.
2: Merci Anne.
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1: Ne bougez pas, l'information de trafic revient dans moins de 5 minutes après Sound of Legends.

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1: Et pas d'évolution, quel que soit l'axe autoroutier que vous empruntez, ça se passe toujours bien. Sur le réseau autoroutier, Rihanna, c'est à suivre. Avant ça, Indochine sur Autoroute Info. Bonne route.
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1: À 22h44, pas vraiment d'évolution, c'est tant mieux. Vous me direz, ça se passe bien sur le réseau que vous empruntez. Une seule information à vous signaler. Si vous circulez sur l'autoroute A6, l'axe Lyon-Paris, en direction de Paris, la sortie 31.1 Villefranche-sur-Saône est obligatoire. C'est au nord de Lyon, après la barrière de Villefranche-Lima. Il y a une zone d'accident et donc pour permettre une intervention de beaucoup de services hein, en raison d'un poids lourd accidenté, de l'huile d'olive sur les voies, donc il faut évacuer ce poids lourd, nettoyer la chaussée, nettoyer les glissières de sécurité et donc une intervention qui dure depuis un moment et qui va continuer de durer. Conséquence, sortie 31.1 obligatoire, vous pouvez réemprunter la 6 10 km plus loin via la sortie 30 en provenance de Belleville. Et des travaux que vous pouvez rencontrer, des fermetures pour cause de travaux, c'est le cas notamment sur dans le département de l'Isère, sur la 43, fermée jusqu'à 6h en direction de Lyon, entre la sortie 11 Saint-Génis-sur-Guiers, la sortie 9.1, la Tour du Pin. En région grenobloise, fermeture de la 480 en direction de Lyon, entre la sortie 7 Pont de Claix et le carrefour du Rondeau.
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1: D'ici quelques minutes sur Autoroute Info, on ira chercher un peu de fraîcheur, ça ne fera pas de mal, sur les bords du lac du Der, en Haute-Marne, autour duquel de nombreuses activités sont proposées. Au cas où vous donnez une idée de sortie pour les prochains week-ends ou d'ailleurs les prochaines vacances à venir. On en reparle donc dans quelques instants, ne bougez pas, on se retrouve après la playlist de l'été, l'un de mes sites préférés, Tame Impala et Jenny, c'est Dracula sur Autoroute Info. Bonne

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1: Et pas d'évolution, quel que soit l'axe autoroutier que vous empruntez. On reparle de vos conditions de circulation à 23h. La suite du programme, les Beach Boys ou encore Damien 16 dans la playlist de l'été. Et avant ça, direction le lac d'Uder en Haute-Marne pour une escapade au bord de l'eau avec Emma Logerette.
2: Ce jour-là, le soleil est au rendez-vous et permet donc de profiter pleinement du lieu. Méline Tramontana du bureau d'information du lac.
3: Nous nous situons sur la promenade de l'île, vraiment caractérisée par cette grande esplanade lumineuse par laquelle nous pouvons nous promener. Et c'est là que se trouve l'essentiel des restaurants. Et nous trouvons directement sur la gauche le début de la digue qui est également une piste cyclable. Donc la particularité du lac d'Uder, c'est qu'on peut faire tout le tour à vélo. Ça fait 36 km en tout. Et si on continue, on va arriver au niveau de la zone ornithologique. Là, vous aurez des observatoires pour voir les oiseaux qui sont observables toute l'année au lac d'Uder, mais surtout en fin d'année, au mois de octobre, novembre et décembre, pour observer la grue cendrée.
2: Depuis la digue, nous observons une église à l'horizon, Méline Tramontana.
3: Ça, c'est le petit village de Brocourt en Haute-Marne qui possède l'église de Champaubert. Et en fait, l'église de Champaubert, la particularité qu'elle a, c'est qu'elle est toute seule au milieu du lac. Donc c'est vraiment un lieu qui est intéressant et qui donne d'une manière générale une superbe vue panoramique sur le lac.
2: Mais c'est bien directement depuis le lac que nous partons observer de plus près cet édifice à bord d'un bateau électrique.
3: C'est vraiment une activité familiale, au même titre que le bateau promenade au fil de l'eau, par exemple, ou le train d'Uder.
2: Et le lac d'Uder propose également une multitude d'autres activités.
3: Il y a toutes sortes d'activités nautiques, également le surf électrique, le paddle, les voiliers, les barques de pêche. Nous parlons d'activités nautiques, hein, c'est normal car nous sommes sur le lac et nous profitons bien de l'eau. Mais vous avez également un escape game, vous pouvez faire notamment le sentier de randonnée d'une courte durée, par exemple 8 km, et ça peut monter jusqu'à 30 km. C'est vraiment partout autour du lac.
2: En plus de ces activités quotidiennes, le lac d'Uder organise également des événements ponctuels tout au long de l'année.
3: Vous avez toutes sortes de festivals, par exemple, il y a le marathon d'Uder, la fête du vélo qui a lieu tous les ans, les légendes d'Uder qui est un spectacle médiéval humoristique qui a lieu tout l'été.
2: En bref, peu importe la période de l'année, vous ne risquez pas de vous ennuyer. Voilà donc une nouvelle idée sortie à faire à plusieurs ou en solo.

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1: Tout juste 23h, soyez les bienvenus.
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1: Et ça se passe bien sur votre trajet. Si vous avez prévu de prendre la route des vacances, des retours, des départs, vous avez fait le bon choix. Une seule information à vous signaler, c'est dans le département du Rhône. Si vous circulez sur l'autoroute A6.

0: Allez, le retour dans l'information trafic dans quelques instants. Tout de suite, les titres de France Info.
1: Du sel, Anne, des incendies ce soir en Ille-et-Vilaine et dans le Pas-de-Calais.
2: Dans le Pas-de-Calais, 180 hectares ont brûlé. Pour le moment, le feu n'est pas fixé sur le secteur de Danne, précise la préfecture. Une maison a été détruite par les flammes, mais il n'y a pas eu de victimes. En Ille-et-Vilaine, c'est une forêt au sud de Rennes qui brûle. Une cinquantaine de personnes ont été évacuées. Un gîte a été ouvert pour les accueillir. C'est le PSG qui mène 2-1 pour l'instant face à Aston Villa. Match entre le vainqueur de la Ligue des Champions et celui de la Ligue Europa. C'est la Super Coupe d'Europe. On est à 87 minutes de jeu actuellement et c'est donc le PSG qui mène. Dans quelques minutes, la finale du 110 mètres haies au championnat d'Europe d'athlétisme à Birmingham. Il y a trois Français engagés sur cette finale. La France qui décroche une médaille de plus ce soir, une médaille d'argent pour Mohamed Abdallah Kunta sur le 400 mètres.
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0: Et ne bougez pas, je vous retrouve dans quelques instants. Le retour de l'information trafic cet après. Le retour de Muse dans la playlist de l'été.

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1: Et aucune évolution, hein, c'est tant mieux, quel que soit l'axe autoroutier que vous empruntez. On se retrouve d'ailleurs pour en reparler à Céron, c'est à suivre, Super Nature. Avant ça, Lola Young sur Autoroute Info.

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1: Et 23h15, ça se passe bien sur votre trajet. Une seule information, c'est dans le Rhône, l'autoroute A6. Si vous circulez entre Lyon et Paris, secteur de Villefranche-sur-Saône, sachez que la sortie 31.1 est toujours obligatoire. Il y a une zone d'accident. Vous pouvez réemprunter l'autoroute A6 une dizaine de kilomètres plus loin à la prochaine sortie. En provenance de Belleville, sortie 30, toujours beaucoup de monde en intervention concernant un poids lourd accidenté. Partout ailleurs, ça se passe très bien, pas d'autres incidents à signaler.
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1: Dans quelques minutes, on verra comment rester zen au volant. Ce sera sûr après Naïka sur autoroute.info.

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1: Et aucune évolution, quel que soit l'axe que vous empruntez, ça se passe bien à la suite du programme. Céline Dion, encore Matt Simons, calé dans la playlist de l'été. Mais pour l'heure, un reportage, notre humeur influence notre manière de conduire. Alors, comment apprendre à gérer son stress au volant ? Éclairage avec Basile Voisin.
2: Pour bien conduire en sécurité, il faut être détendu, serein et concentré. Pas facile tous les jours avec les tracas du quotidien. Prendre le volant pour aller au travail semble anodin, pourtant ça ne l'est jamais vraiment. Explication avec Jean-Marc Bellet, docteur en psychologie et expert du comportement sur la route.
3: Le véhicule à conduire est généralement assez difficile, c'est pas aussi simple que l'on dit, d'appuyer sur un bouton démarrage et on y va. Non, dans la conduite automobile, on a ce stress qui est là. Le problème, c'est que les gens, les conducteurs ne savent pas gérer leur stress. Alors ça se traduit par des choses donc contre nature sur la route.
2: Et justement, ce stress peut faire des ravages sur la route quand il devient incontrôlable.
3: Quand on conduit sous l'état de stress, eh bien, on n'analyse pas correctement toutes les situations routières. Et là où il faudrait, par exemple, freiner dans un virage, eh bien non, on reste à la même vitesse, on zappe finalement cette difficulté du parcours. On a des critères de jugement qui sont donc faussés du fait du stress qui perturbe un peu tout ce qui se passe dans le système cognitif.
2: Le stress au volant altère le jugement et peut même conduire à de l'agressivité et à des situations de tension sur la route. Le premier pas pour y faire face, c'est déjà de s'en rendre compte.
3: Mais l'exercice qui est valable pour toutes les situations, c'est avant tout la respiration abdominale. Tout de suite, donc, je fais cette respiration abdominale et je peux le faire tout en conduisant le véhicule. On regarde droit devant et ensuite on fait une respiration forcée. J'inspire, je prends un temps de repos, une ou deux secondes, et ensuite j'expire. Et dans ces cas-là, ça permet de rétablir donc tout le fonctionnement du corps et d'abaisser vraiment le niveau de stress. Donc la respiration abdominale à faire dans tous les cas, chaque fois qu'une difficulté se présente sur le parcours, quelle que soit la difficulté.
2: Pratiquer la conduite n'est pas une activité à prendre à la légère. Notre état psychologique est un facteur déterminant au volant, au même titre que la fatigue ou la météo par exemple.

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1: 23h30, vous êtes bien sur Autoroute Info, on vous en remercie. Ça se passe bien sur votre trajet, un trafic totalement fluide et de bonnes conditions météo partout où vous roulez. Vous signalez tout de même cette information qui vient de me parvenir sur l'autoroute A43 dans le département de la Savoie. Un piéton signalé aux abords des voies, kilomètre 89 en direction de Lyon. C'est à hauteur de la barrière de péage de Chambéry Nord dans le secteur de Chambéry. Soyez prudent. Et puis cette information, toujours à vous signaler, dans le Rhône, sur l'autoroute A6 en direction de Paris, au nord de Lyon, secteur de Villefranche-sur-Saône, la sortie 31.1 est obligatoire puisqu'il y a une zone d'accident. Kilomètre 416, un poids lourd accidenté. Il s'agit de l'évacuer, de réparer les glissières, de réparer la chaussée, de la nettoyer. C'est un poids lourd transportant de l'huile d'olive, donc ça va mettre encore beaucoup de temps. L'autoroute A6 qui est fermée une bonne partie de la nuit à hauteur de cette sortie 31.1. Vous pouvez réemprunter l'autoroute A6 une dizaine de kilomètres plus loin via la sortie 30 en provenance de Belleville. Retour de l'information trafic dans quelques instants. Tout de suite, les titres de France Info.
2: Photovoltaïque a légèrement baissé ce soir en France.
3: C'est une conséquence logique de l'éclipse solaire. En début de soirée, le gestionnaire du réseau RTE l'évalue à 500 MW en moins par rapport à la veille. Mais cela est sans impact sur l'approvisionnement en courant. La production d'énergie grâce au soleil a retrouvé son niveau de la veille vers 21h. L'incendie sur le littoral du Pas-de-Calais se poursuit, mais les 1200 campeurs évacués de camions ont pu réintégrer l'établissement. Déjà 180 hectares brûlés et 160 pompiers luttent contre les flammes. Deux décès accidentels dans le massif du Mont-Blanc avec deux opérations distinctes des gendarmes du PGHM de Chamonix. Vers 14h, une randonneuse de 24 ans a dévissé pendant une randonnée vers le col de l'Enclave. Une heure plus tard, un homme qui pratiquait le ski riding, des skis et des voiles, a chuté au col de l'Index, cette fois à Chamonix. Et puis, c'est déjà We Are the Champion pour le PSG. En ce moment, dans le stade de Salzbourg en Autriche, les footballeurs parisiens remportent la Super Coupe d'Europe 2-1 face aux Anglais d'Aston Villa.
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1: Le retour de l'information trafic dans quelques instants. Je vous retrouve après MC Solar et Zao sur Autoroute Info.

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1: Et on se rend en Savoie, un piéton signalé aux abords des voies de l'A43, kilomètre 89 en direction de Lyon. C'est dans le secteur de Chambéry, pas loin de la barrière de péage de Chambéry à Nord. L'information trafic revient dans moins de 10 minutes. Michael Jackson assure avant ça Charlie Winston sur Autoroute Info.

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1: À 23h45, direction la Savoie, ce piéton signalé aux abords des voies de l'A43, kilomètre 89 en direction de Lyon. C'est dans le secteur de Chambéry, à hauteur de la bifurcation de l'A41 et de la barrière de péage de Chambéry Nord. Donc soyez prudents, levez le pied, un patrouilleur est en route. Vous signalez également cette information dans le Rhône, au nord de Lyon, sur la 6, kilomètre 422 en direction de Paris. La sortie 31.1 à Villefranche-sur-Saône est obligatoire en raison d'une zone d'accident quelques kilomètres plus loin. Vous pouvez réemprunter l'autoroute A6 via la sortie 30 en provenance de Belleville. Une zone d'accident et une intervention qui dure encore pour beaucoup de temps. Il s'agit d'évacuer un poids lourd qui transportait de l'huile d'olive, un poids lourd accidenté. Donc il s'agit de l'évacuer, de réparer la chaussée, de la nettoyer. En Haute-Savoie, à la 40, qui est fermée pour cause de travaux cette fois-ci jusqu'à 5h en direction de Chamonix, entre la sortie 15, la Vallée Verte, et la bifurcation avec la 410 sur A40 toujours, en direction de Chamonix, fermeture jusqu'à 6h, cette fois de la sortie 14, Annemasse. Et puis vous signalez également en Isère, sur la 48, fermeture de la sortie 12 de Voreppe jusqu'à 3h du matin en direction de Lyon et de Valence.
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1: Dans les prochaines minutes, on fera quelques kilomètres avec l'un des membres d'Omar et Fred. Ce sera Fred Testo pour parler voiture et voyage. Ce sera sûr après Alex Warren sur Autoroute Info.

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1: Direction de la Savoie, vous signalez ce piéton aux abords des voies de l'A43, kilomètre 89, en direction de Lyon. C'est à hauteur de la barrière de péage de Chambéry Nord. Allez, je vous retrouve à minuit pour un point complet sur vos conditions de circulation. Baltimora ou encore Elisa Tovati. Avant ça, notre rubrique En route avec Vincent Serrano a rencontré l'acteur Fred Testo. Ensemble, ils ont parlé voyage et conduite automobile.
2: Fred Testo, bonjour. Nous sommes sur Autoroute Info. Alors forcément, quelques questions liées à votre rapport au voyage, à la voiture. Vous conduisez, hein, vous m'avez dit.
3: Bien sûr, je conduis. J'allais dire, j'ai le permis depuis l'âge de 11 ans. Non, je sais conduire depuis l'âge de 11 ans parce que mon père m'a appris. L'automatique, j'adore. J'écoute Autoroute Info quand je suis sur l'autoroute. Vous êtes sur Autoroute Info 107.7. Moi, j'ai commencé à la radio. Hein. J'adore la radio. J'écoute beaucoup la radio. J'écoute beaucoup de podcasts. Et c'est important quand tu fais un trajet parce que, bah voilà, on a vraiment des infos. Parce que la route, c'est quand même un sacré bordel. Hein. Non, mais il faut faire attention. Parfois, il y a des animaux sur la chaussée. Il y a des pneus. Il y a des gens en panne. Il y a des accidents, des ralentissements. Donc, c'est très bien. Et le truc qui est assez marrant, ça me fait penser à ça, c'est l'alarme d'un coup. Le petit jingle. Parce qu'il y a quelque chose d'important à savoir. Ça fait flipper à chaque fois, mais c'est bien.
2: Alors, quels sont vos souvenirs de voyages de vacances?
3: Moi, je me souviens de trajets où il n'y avait pas de clim, donc on mettait des torchons en coton contre les vitres, qu'on accrochait, qu'on resserrait en fermant les vitres non électriques, par exemple. Je me souviens qu'il n'y avait pas de ceinture au milieu, à l'arrière. C'était long, mais que c'était génial. C'était le voyage, quoi. On regardait sur les cartes, hein. Et pas de GPS. Non, c'est toujours des bons souvenirs. Moi, j'aime la route. J'aime conduire.
2: Un lieu où vous aimez vous ressourcer, peut-être?
3: C'est la Corse. La Corse, c'est l'île de beauté, hein. Je te le rappelle quand même. C'est pas moi qui le dis. C'est comme ça. Donc d'ailleurs, je vous invite à découvrir toute la Corse, en saison et hors saison aussi. L'hiver, c'est magnifique.
2: Bon, on va y aller, je connais pas.
3: Bah voilà, je pose des questions sur le voyage et j'ai même pas été en Corse. Donc tu vas aller en Corse, tu vas me faire plaisir. Et heureusement, il n'y a pas d'autoroute pour aller en Corse et il n'y en aura jamais. Mais figure-toi que quand je vais en Corse, soit par bateau, soit par avion, j'écoute Autoroute Info quand même, au cas où.
2: Pour le kiff sur le bateau.
3: Par passion. Et parce que t'es en face de moi là.
2: Forcément. Et un lieu où vous rêvez d'aller?
3: Là, spontanément, je pense vraiment, ouais, Sri Lanka. Sinon, j'aimerais bien aller au Brésil, Argentine, je connais pas. J'ai fait beaucoup d'endroits, mais il y a plein d'endroits. T'imagines tous les endroits qu'il y a? J'aimerais bien aller en Chine aussi.
2: Merci Fred.
3: Merci à toi.
2: Et continuez d'écouter Autoroute Info.
3: Tout à fait, j'écoute.

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1: En Saône-et-Loire, on signale un obstacle sur les voies de la 6 km 351 en direction de Lyon. Une biche sur les voies de circulation après la sortie 26, Chalon-sur-Saône.

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1: Tout juste minuit, soyez les bienvenus.
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1: Et ravi de vous accompagner en cette soirée, en cette nuit. Ça se passe bien sur votre trajet. Si vous avez prévu de partir en vacances sur la route des départs, des retours, eh bien vous avez fait le bon choix. Un trafic totalement fluide. On se rend tout de même en Saône-et-Loire. Vous signalez cet obstacle sur les voies de la 6, km 351 en direction de Lyon. Une biche sur les voies de circulation après le secteur de Chalon-sur-Saône. Animal percuté, donc après la sortie 26. Pour Chalon-sur-Saône. Et puis dans le Rhône, au nord de Lyon, en direction de Paris, la sortie 31.1 pour Villefranche-sur-Saône est obligatoire. C'est juste après la barre de péage de Villefranche-Lima. Il y a une zone d'accident. Vous pouvez retourner sur la 6, une dizaine de kilomètres plus loin, via la sortie 30 Belleville. Du monde en intervention. Cela fait suite à un accident impliquant deux poids lourds transportant de l'huile d'olive. L'un des deux poids lourds a été évacué, mais reste donc à s'occuper de ce dernier véhicule, de réparer les éléments de sécurité et à nettoyer la chaussée.

0: application mobile avec l'application mobile ou la carte de leur opérateur habituel. Et notre force, c'est qu'on a un call center qui assiste les personnes qui en sont dans leur première expérience et qui est vraiment challengé sur l'accompagnement de l'automobiliste et surtout pas sur le nombre d'appels pris à la minute. Donc ils ont une consigne d'apporter de la pédagogie et d'obtenir l'adhésion des conducteurs sur le véhicule électrique.
1: Autre simplification aujourd'hui, il y a moyen de savoir grâce à différentes applications où se trouvent les points de charge les plus proches ou sur son trajet.
0: Oui, alors l'ensemble de nos points de charge Evadea est référencé sur la plupart des navigateurs et également sur l'ensemble des applications mobiles de nos partenaires fournisseurs de services de recharge, donc les plus grands fournisseurs de recharge, hein, les Fouli, la PRR, le ChargeMap, le Total. On est partenaire et on accepte leur carte pour lancer une recharge sur une station Evadea et sur leur application mobile, comme sur celle d'Evadea, comme sur l'ensemble des navigateurs. Les stations sont référencées. Vous pouvez choisir une station et elle vous basculera sur le navigateur pour vous conduire jusqu'à la station.
1: Quant à savoir où se trouvent les stations de recharge sur le réseau des autoroutes APRR et AREA, c'est très facile. Toutes les aires de service sont dotées de bornes à très haute puissance, capables de recharger votre véhicule en une vingtaine de minutes.

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1: 1h15, vous êtes bien sur Autoroute Info, ravi de vous accompagner en cette nuit. On prend tout de suite la direction de la Saône-et-Loire avec cet obstacle sur la 6, km 351 en direction de Lyon, c'est après la sortie 26 pour Chalon-sur-Saône. Une biche percutée sur les voies de circulation. Et puis dans le Rhône, cette information, vous signalez toujours sur l'autoroute A6, la sortie 31.1 Villefranche-sur-Saône est obligatoire. C'est après la barre de péage de Villefranche-Lima au nord de Lyon, en direction de Paris. Donc il y a une zone d'accident. Alors tous les véhicules ont pu être évacués, les véhicules concernés, au kilomètre 416. Mais reste à réparer les glissières de sécurité, à nettoyer la chaussée. Ça va prendre beaucoup de temps, puisqu'il s'agissait de poids lourds transportant de l'huile d'olive. Donc afin de nettoyer la chaussée, ça va mettre du temps. Une bonne partie de la nuit où cette autoroute A6 va être fermée. Donc à hauteur de cette sortie 31.1, vous pouvez de nouveau retourner sur la 6 plus loin, 10 km plus loin, via la sortie 30 en provenance de Belleville. Et on parle de travaux à cette heure-ci, fermeture pour cause de travaux, notamment dans l'Est, sur la 36, le diffuseur 4 de Besançon est fermé en entrée comme en sortie, fermé jusqu'à ce vendredi 13h des travaux, il y a des travaux sur un pont. Et puis en région lyonnaise, la 432 est fermée, l'autoroute de l'aéroport de Lyon, en direction de Grenoble et de Marseille, entre la jonction avec la 46 et la bifurcation avec la 42.
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1: Simone, Princesse, Cocotte, ce ne sont pas les seuls surnoms utilisés pour sa voiture. Raphaël Giusicelli en a découvert de surprenant, il est allé à votre rencontre.
2: Mon papa, à l'époque, appelait sa voiture Caroline. On partait en vacances avec notre Fiat 131, à l'époque, Caroline.
3: Et notre voiture, on l'appelle aussi la Vomito. C'est pour une anecdote un peu rigolote. On a été faire un petit tour dans les virages de Ramatuel et mon petit garçon a rendu son petit déjeuner. Donc voilà, depuis, on l'appelle la Vomito.
4: Est-ce que vous donnez un surnom à votre voiture?
5: Quand elle marche, oui. Titine.
1: Et que vous rouliez avec votre voiture Caroline, la Titine ou encore la Vomito. Sur autoroute aussi, on roule à droite. Donc, quand vous avez terminé votre dépassement, rabattez-vous. Et on respecte bien les limitations de vitesse. Maximum 130 km/h et 110 partant de pluie. Bonne route!

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1: Vous êtes bien sur Autoroute Info, on vous en remercie, on vous accompagne de jour comme de nuit tout au long de cet été. Ça se passe bien d'ailleurs à cette heure-ci, pas d'incident qui pourrait fortement gêner votre circulation. On signale tout de même un obstacle en Saône-et-Loire sur la 6, kilomètre 351 en direction de Lyon. Une biche sur les voies de circulation, une biche percutée après la sortie 26, Chalon-sur-Saône. Dans l'autre sens, à noter cette information qui pourrait vous impacter si vous circulez dans le Rhône, au nord de Lyon, sur la 6 en direction de Paris. Vous devez emprunter la sortie 31.1 Villefranche-sur-Saône pour ensuite rejoindre la sortie 30 Belleville, donc faire une dizaine de kilomètres au-delà de l'autoroute, puisque entre ces deux sorties, il y a une zone d'accident, une zone d'intervention. Alors tous les véhicules ont pu être évacués, les véhicules impliqués restent à nettoyer les glissières de sécurité, à réparer plutôt les glissières de sécurité, à nettoyer la chaussée. Voilà dans l'ordre, ça va mettre du temps, c'était des poids lourds qui transportaient de l'huile d'olive, donc beaucoup de temps pour nettoyer cette chaussée. Donc la sortie 31.1 qui est toujours obligatoire, quelques minutes de perdu pour ensuite rejoindre de nouveau cette autoroute 6 via la sortie 30, je le rappelle, en provenance de Belleville. Là, partout ailleurs ça se passe bien, dans le sud-ouest notamment, sur la 65 entre Langon et Pau, dans le centre aussi, ou encore aux portes de Paris et des Alpes. Et si vous roulez sur la 36 dans le territoire de Belfort, vous avez sans doute remarqué un panneau touristique marron indiquant Belfort, cité du Lion. Emma Logerette s'y est intéressée. Elle est en compagnie de Carole Millot, guide conférencière à Belfort Tourisme.
2: Et pour comprendre l'histoire de ce lieu, il faut d'abord s'intéresser à sa situation géographique. Située à l'est du pays, entre deux massifs montagneux, la ville de Belfort est propice au commerce, mais également aux invasions.
3: Le premier à comprendre l'importance stratégique de l'emplacement de Belfort, eh bien ce sera Louis XIV. Et Louis XIV va envoyer Vauban. Et donc, c'est lui qui va notamment réaliser le fameux Pentagone. Il va plutôt travailler sur la fortification en vieille ville, un peu moins sur le château sur la roche.
2: Une citadelle qui est dotée d'une particularité, puisqu'on y trouve une sculpture d'un lion monumental.
3: Le lion de Bartholdi, donc, c'est le monument commémoratif qui rend hommage aux défenseurs du siège de 1870-1871. Donc, c'est la période où la France a perdu la guerre contre la Prusse. Donc, Belfort est tout à côté, de anciennement la Prusse, aujourd'hui l'Allemagne. La France a perdu au cours de cette guerre l'Alsace et la Lorraine. Et jusqu'à cette période-là, Belfort était rattaché au département du Haut-Rhin, donc à l'Alsace. Mais grâce à la résistance héroïque des défenseurs, eh bien, Belfort a résisté aux 103 jours de siège par les Prussiens. Pour commémorer cette résistance héroïque pendant cette période-là, eh bien, on a un monument commémoratif qui est le lion, imaginé et sculpté par Bartholdi. Bartholdi est originaire de Colmar, donc du département du Haut-Rhin, forcément impliqué dans les événements de cette guerre. Et Bartholdi a proposé de réaliser un monument sous la forme d'un lion qui n'est ni menaçant, c'est pas un lion de paix, c'est pas un lion de guerre, c'est un lion qui est là pour symboliser la force.
2: Une statue qui vient avec son lot d'anecdotes. Et à Belfort, la rumeur la plus courante est qu'Auguste Bartholdi se serait donné la mort après avoir constaté qu'il avait oublié de faire une langue à son lion. La citadelle et le lion de Bartholdi sont accessibles via l'autoroute A36, sortie 12.1 Belfort-La Pépinière et sortie 13 Belfort-Glacis-du-Château. 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
1: En Saône-et-Loire, un patrouilleur est en protection d'un véhicule accidenté sur l'autoroute A6, kilomètre 346 en direction de Lyon. C'est après le secteur de Chalon-sur-Saône, véhicule sur bande d'arrêt d'urgence, juste après la sortie.

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1: Merci de nous faire confiance pour cet été. Vous êtes bien sur Autoroute Info. On fait le point sur vos conditions de circulation. Et on sera en Saône-et-Loire avec un véhicule accidenté sur bande d'arrêt d'urgence de la 6, kilomètre 346 en direction de Lyon. Pas de perturbation. Un patrouilleur est en protection après la sortie 26, Chalon-sur-Saône. Respectez bien le corridor de sécurité en serrant sur la voie du milieu. Vous parlez également de cette autoroute à 6, mais en direction de Paris. C'est dans le Rhône, kilomètre 422, la sortie 31.1 Villefranche-sur-Saône est obligatoire. Après la barrière de Villefranche-Lima, il y a une zone d'accident, kilomètre 416, et donc vous pouvez réemprunter l'autoroute A6 via la sortie 30 en provenance de Belleville. Une intervention qui prend du temps. Partout ailleurs, tout se passe bien, pas d'autres incidents à signaler. Et quelques fermetures pour cause de travaux. Cette fois-ci, on fait le point. En Haute-Savoie, à la 40, fermée en direction de Chamonix entre la sortie 15, la Vallée Verte et la bifurcation avec la 410. Sur A40, toujours en direction de Chamonix, fermeture jusqu'à 6h de la sortie 14, Annemasse. Et puis en Isère, deux fermetures à vous signaler. La 43 en direction de Lyon entre la sortie 11, Saint-Génis-sur-Guiers et la sortie 9.1, la Tour du Pin. Et en région grenobloise, fermeture de la 480 en direction de Lyon entre la sortie 7, Pont de Claix et le carrefour du Rondeau.
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1: Les tunnels qui sont souvent un passage obligé sur le réseau autoroutier, petit rappel des règles à suivre. Dès l'entrée du tunnel, retirez vos lunettes de soleil et allumez vos feux de croisement. Respectez scrupuleusement la signalisation et les limitations de vitesse. 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En cas de panne ou d'accident, allumez immédiatement vos feux de détresse. Garez-vous le plus à droite possible sur la voie d'urgence si elle existe. Coupez le moteur, enfilez votre gilet jaune et si c'est sûr, quittez le véhicule pour rejoindre un point d'évacuation. Pour alerter les secours, privilégiez les téléphones de secours installés dans les tunnels plutôt que votre portable. Ils permettent une localisation précise et évitent la saturation du réseau. Si un incendie se déclare, la priorité absolue est l'évacuation. Suivez les panneaux vers les issues et galeries de secours. Ne tentez pas de combattre seul un grand feu. Suivez les consignes de l'opérateur. 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Des règles simples à connaître avant de franchir votre prochain tunnel.

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1: Ravi de vous accompagner, il est juste une heure.
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1: Et la nuit, on vous accompagne sur votre trajet hein, 7 jours sur 7, 24 heures sur 24, 2 jours comme 2 nuits. Donc Autoroute Info est là pour ces vacances d'été, ça se passe bien dans l'ensemble. Quelques incidents tout de même à signaler. En Saône-et-Loire, un patrouilleur en protection d'un véhicule accidenté sur l'autoroute à 6 km 346 en direction de Lyon, véhicule sur bande d'arrêt d'urgence, patrouilleur en protection après le secteur de Chalon-sur-Saône et la sortie 26. Dans l'autre sens, au nord de Lyon, après avoir passé la barrière de péage de Villefranche-Climat en direction de Paris, la sortie 31.1 pour Villefranche sur Saône est obligatoire. Vous retrouverez ensuite la 6 10 km plus loin via la sortie 30 en provenance de Belleville. Il y a une intervention en cours suite à une zone d'accident survenue plus tôt dans la journée de mercredi impliquant deux poids lourds. Alors tous les véhicules ont pu être évacués, mais reste à réparer les glissières de sécurité et à nettoyer la chaussée. Il s'agit de poids lourds transportant de l'huile d'olive, donc ça va prendre pas mal de temps afin de nettoyer la chaussée et la rendre opérationnelle pour la conduite. Partout ailleurs, ça se passe bien, pas d'autres incidents à signaler. La suite du programme, le playlist de l'été, Bruno Mars ou encore David Hallyday. Avant ça, peut-être avez-vous déjà entendu parler des plans, mesures ou des journées Palomar, un terme qui fait son apparition au siècle dernier, qui reste toujours d'actualité. Reportage Franck Pélissier.
2: Cela fait une cinquantaine d'années.
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1: Dans la Honte, signale un obstacle sur la 42 ou plusieurs obstacles à kilomètre 27 en direction de Lyon, c'est après la sortie 8 en Berlieu en Puget.
3: C'est en fait un plan de gestion de trafic qui a été mis en œuvre par les pouvoirs publics suite à un événement tragique qui a eu lieu en 1975.

0: en février. Au total, 8 week-ends sont concernés pour une organisation spécifique.
1: Qu'est-ce que vous mettez de particulier justement pour faire face à ces week-ends de fort trafic?
0: Alors tous les services sont mobilisés au sein d'ATMB, bien entendu. Ça part du péage avec des renforts au niveau des équipes pour faire en sorte qu'on ait la meilleure fluidité au niveau du passage des barrières de péage. Mais c'est aussi au niveau des centres d'exploitation chez nous où on met des renforts pour venir en aide aux clients en difficulté sur le réseau. Et puis au niveau de notre PC, bien entendu, pour être réactif et informer du mieux possible nos clients des perturbations de circulation.
2: Lors de ces journées Palomar, le trafic est en moyenne 3 fois supérieure à une journée ordinaire sur le réseau ATMB, avec un nombre d'interventions des patrouilleurs qui suit la même tendance.

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1: Et 1h15, vous êtes bien sur Autoroute Info, on vous en remercie, ça se passe plutôt bien sur votre trajet. Quelques incidents à signaler, on se rend dans le département de l'Ain. Obstacle sur les voies de l'A42, kilomètre 27 en direction de Lyon, débris de pneus de poids lourds sur les voies de circulation. C'est après la sortie 8 pour Ambérieux en Bugey. Puis en Saône-et-Loire, cette zone d'accident sur la 6, kilomètre 346 en direction de Lyon. Véhicule arrêté sur bande d'arrêt d'urgence, patrouilleur en protection, un véhicule accidenté. Après la sortie 26, Chalon-sur-Saône, pas de perturbation, pas de gêne direct. Et puis dans le Rhône, vous signalez la coupure de l'autoroute A6, hein, la sortie 31.1. Villefranche-sur-Saône est toujours obligatoire en direction de Paris. C'est après le secteur, c'est dans le secteur de Villefranche-Lima, une zone d'accident. Vous pouvez retourner sur l'autoroute A6, 10 km plus loin via la sortie 30 en provenance de Belleville. Et des fermetures pour cause de travaux, c'est le cas en Haute-Savoie, la 40 fermée en direction de Chamonix entre la sortie 15, la Vallée Verte et la bifurcation avec la 410 sur A40 toujours en direction de Chamonix, fermeture de la sortie 14, Annemasse.
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1: Souriez, vous êtes filmé sur l'autoroute. De très nombreuses caméras sont en effet braquées sur les véhicules en circulation. Pour quelle raison? Franck Pellissier a posé la question à Sarah Moiroux des autoroutes APRR.
2: Les caméras, il y en a pour redonner de l'image au PC de gestion des trafics. Il y a des caméras qui derrière ont des systèmes de détection automatique d'incidents pour alerter, notamment dans les tunnels. De la caméra pour communiquer avec l'automobiliste sur une voie de péage quand il était en difficulté. Il appelle à l'interphone et la caméra permet de le voir, d'avoir en visuel, voire de lire des documents qu'il va présenter. Les caméras qui peuvent lire des plaques minéralogiques également pour nous aider à définir la transaction. Voilà, la finalité des caméras est multiple, mais c'est vrai qu'on en a un petit peu dans tous les domaines.
3: La vidéo sur surveillance représente également une source essentielle d'information pour les journalistes d'Autoroute Info qui peuvent en temps réel suivre l'évolution d'un événement, arrivée des secours sur un accident, ramassage d'un objet sur la chaussée ou encore formation d'un bouchon. Rappelons toutefois que quel que soit leur usage, ces images issues de la vidéosurveillance sont strictement encadrées par la CNIL afin de garantir le respect de la vie privée des usagers.

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1: 1h30, vous êtes bien sur Autoroute Info, on vous en remercie. On prend tout de suite la direction de la Côte d'Or. Un obstacle à signaler sur l'A6, kilomètre 301, en direction de Lyon. C'est dans le secteur de Beaune, obstacle à signaler à hauteur de la sortie 24. On reste sur l'A6 en direction de Lyon, kilomètre 346. Une zone d'accident à véhicule sur bande d'arrêt d'urgence. C'est après la sortie 26 à Chalon-sur-Saône, patrouilleur en protection. Et puis dans le Rhône, sur l'autoroute A6 au nord de Lyon, en direction de Paris, la sortie 31.1 pour Villefranche-sur-Saône est toujours obligatoire après la barrière de péage de Villefranche-Lima, puisqu'il y a une zone d'accident, kilomètre 416. Vous pouvez rejoindre ensuite l'autoroute A6 via la sortie 30 en provenance de Belleville. Beaucoup de monde en intervention, un accident qui impliquait deux poids lourds. Les deux poids lourds ont été évacués, mais reste à réparer les glissières de sécurité et nettoyer la chaussée. Ça prend du temps. Enfin, en Isère, un chien aperçu aux abords des voies de l'A432, kilomètre 20. Vous êtes concerné dans les deux sens de circulation à hauteur de la sortie 3, mes yeux. La route des vacances est aussi celle des souvenirs. Aujourd'hui, on fait un bond dans les années 2000 avec Myriam Boyer d'Eliott Mono.
2: Retour à l'été 2003.
3: Débardeur à fines bretelles, jean taille basse et converse aux pieds, les téléphones portables dernier cri sont à clapper et dans la poche arrière des ados, tandis que les Nokia 3310 sont accrochés à la ceinture des parents.
2: C'est la grande époque des forfaits limités, des télé cathodiques et des premiers appareils photo numériques.
3: Les plus jeunes passent leur soirée à s'envoyer des whiz sur MSN, racontent leur vie sur Skyblog, découvrent MySpace, bref, les réseaux sociaux avant l'heure.
2: Côté cinéma, 2003, c'est l'année de sortie de Taxi 3, du premier volet des Pirates des Caraïbes et des aventures du légendaire Jack Sparrow.
3: Une autre légende est attendue cette année-là.
4: Pour Frodon.
3: Aragorn s'apprête à accomplir son destin dans le dernier volet du Seigneur des Anneaux, le Retour du Roi.
2: Sur les autoroutes, les monospaces sont à la mode. Renault Scénic, Citroën Picasso ou Peugeot 806 qui roulent cet été-là sous un soleil de plomb.
5: 11 435 personnes n'ont pas survécu à la canicule, un désastre sanitaire et humain.
3: C'est d'ailleurs après ce drame qu'a été créé le plan national canicule en France.
6: Notre maison brûle et nous regardons ailleurs. Nous ne pourrons pas dire que nous ne savions pas.
2: C'est aussi sous la présidence de Jacques Chirac que la sécurité routière connaît un tournant avec la mise en place des premiers radars fixes.
3: Entre deux bulletins météo annonçant chaque jour un nouveau record de température, la radio navigue entre pop-rock et rap R&B. On écoute les Black Eyed Peas, Avril Lavigne, Robbie Williams, Leslie ou encore Sniper.
2: Les boîtes à gants débordent de CD et de compiles dans des voitures où le confort s'installe. Climatisation quasi généralisée, vitres électriques et premiers régulateurs de vitesse.
3: À l'arrière, les enfants jouent à Pokémon, 13 des Scooby-Doo et attendent chaque semaine avec impatience la trilogie du samedi soir.
2: Et oui, cet été-là, c'était comme ça.

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1: À 1h45, on fait le point sur vos conditions de circulation. On sera en Côte d'Or, obstacle sur la 6, km 301 en direction de Lyon. C'est à hauteur de la sortie à 24 pour Beaune. Plus loin, kilomètre 346, un véhicule accidenté sur bande d'arrêt d'urgence, patrouille en protection, pas de gêne direct donc, mais tout de même ralentissez et serrez bien sur la voie de gauche afin de respecter le corridor de sécurité. C'est inscrit dans le code de la route, je le rappelle. Et puis en direction de Paris, à vous parler d'une zone d'incident. Zone d'accident qui cause la fermeture de l'autoroute A6 au kilomètre 422, sortie 31.1 Villefranche-sur-Saône. Vous pouvez rejoindre l'A6 via la sortie 30 en provenance de Belleville. Alors tous les véhicules accidentés ont été évacués, mais reste à nettoyer la chaussée. Et autre fermeture, mais pour cause de travaux en Isère, la 43 fermée en direction de Lyon entre la sortie 11 Saint-Genis-sur-Guiers et la sortie 9.1 la Tour du Pin Est. Et puis en région grenobloise, la 480 fermée entre la sortie 7 Pont de Clay et le carrefour du Rondeau.
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1: Les tunnels autoroutiers sont des secteurs sensibles à l'intérieur desquels il est essentiel de garantir la sécurité des usagers. Pour cela, de très nombreux équipements sont installés dans ces ouvrages. Sarah Moirou, des autoroutes APR, au micro de Franck Pellissier.
2: Les tunnels sont des ouvrages à part entière. L'automobiliste peut voir la ventilation parfois au plafond, l'éclairage bien entendu, de la signalisation. Derrière, il y a de véritables usines de ventilation. Il y a toute une distribution électrique redondée, des capteurs qui permettent de mesurer la qualité de l'air, la vitesse de la circulation de l'air. Il y a des caméras qui, derrière, ont des systèmes de détection automatique d'incidents pour alerter, notamment dans les tunnels. Bien entendu, on retrouve les équipements traditionnels de réseaux d'appel d'urgence. Voilà. Un tunnel, ça peut aller jusqu'à près de 400 équipements et matériels unitairement dans un ouvrage tel que du lin, par exemple, sur la 43 qui fait 1,5 km.
3: Et assurer la maintenance de tous ces équipements nécessite d'importants moyens humains. Au total, sur les autoroutes du groupe APRR, près de 200 collaborateurs sont dédiés à cette tâche pour un service qui doit rester opérationnel 24 heures sur 24.

0: 2h, soyez les bienvenus.
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2: Eh oui, la nuit, on vous accompagne sur votre trajet, ça se passe plutôt bien. D'ailleurs, en cette nuit, on sera en Côte d'Or tout de même. Un patrouilleur en train d'intervenir concernant un obstacle, un pneu de poids lourd sur les voies de la 6 km 301 en direction de Lyon. Le poids lourd en question est au niveau d'un refuge quelques mètres plus loin. C'est à hauteur de la sortie 24 pour Beaune. En Isère, ce chien aux abords des voies de la 432 km 20, vous êtes concerné dans les deux sens de circulation à hauteur de la sortie 3 pour Mézieux. Et puis, sachez également que dans le Rhône, il y a cette information importante sur l'A6 en direction de Paris, au nord de Lyon, secteur de Villefranche-sur-Saône. Vous devez emprunter la sortie 31.1 pour Villefranche. Il y a une zone d'accident quelques kilomètres plus loin. Vous pouvez retourner sur l'A6 via la sortie 30 en provenance de Belleville. Donc une intervention qui prend du temps. Il s'agissait de deux poids lourds accidentés transportant de l'huile d'olive notamment. Il s'agit de réparer les glissières de sécurité, de nettoyer la chaussée. Les poids lourds ont été évacués, mais donc reste cette intervention importante qui va mettre du temps. Et puis côté météo, un temps sec et calme, encore des chaleurs hein, cette nuit pour vous accompagner. Pensez à bien faire la pause et à vous hydrater. Allez, le retour dans l'information trafic dans les prochaines minutes. Et puis un district autoroutier assure de nombreuses missions de sécurité et de service. On s'y intéresse au cœur de ces structures. On retrouve les centres de maintenance dont les missions sont variées. Sarah Gabzi s'est rendue dans le district de Besançon près de la 36.
3: Stéphane Deray, je suis chef d'atelier au district Pontoise. On gère l'activité parc bâtiment. Nous, on fait l'entretien de tout ce qui est matériel APRR et bâtiment APRR. Sur le tracé, les aires de repos, les gares de péage, les bâtiments des districts.
4: Donc là, on se trouve dans l'atelier, il y a des véhicules, il y a plein d'outils aussi pour réparer, je suppose, ces véhicules-là.
3: Oui, c'est ça, tout à fait. On a la chance d'avoir un atelier pas mal équipé, avec de l'outillage, de la place, ce qui nous permet de faire énormément de boulot sur les engins.
4: Sur tous les véhicules qu'on voit, en fait, sur l'autoroute, les véhicules de patrouille, tout ça.
3: Oui, c'est ça, plus tous les véhicules qu'on voit pas, ça va de la petite tronçonneuse au gros tracteur agricole.
4: En fait, il faut être un peu multitâche, il faut savoir tout faire quand on travaille ici.
3: Oui, c'est ça, il faut être polyvalent, parce qu'on fait de l'électricité bâtiment, à faire d'hydraulique, de la soudure, on fait de tout.
4: En plus du chef d'équipe, on retrouve deux mécaniciens, dont Benoît, arrivé dans l'entreprise il y a une douzaine d'années.
5: Moi, je suis à la base mécanicien agricole. J'ai voulu changer, c'est pour ça que j'ai postulé ici. Il y a un autre collègue qui est issu du milieu poids lourd. Voilà, il y a différents profils. Et puis, en fait, on se complète. Chacun a un peu son domaine de prédilection, on va dire.
4: Et c'est quoi le vôtre?
5: Moi, c'est tout ce qui est tracteur, épareuse. On touche à tout. Ça va de la tronçonneuse à la saleuse, au camion, au fourgon d'intervention. C'est ça qui est intéressant.
4: À Besançon, comme dans tous les autres districts, chaque journée est différente. Stéphane, le chef d'atelier, nous présente la mission du jour. Donc là, on a un outil qui est en panne.
3: Oui, c'est un robot faucheur. Il y a un problème de réception entre la télécommande et le robot. Généralement, on essaie de réparer en interne. Après, si on n'y arrive pas, on appelle le fournisseur qui nous guide dans le diagnostic. Si vraiment on n'y arrive toujours pas, bon, on lui fait intervenir, ce qui est très rare.
4: On s'en sort toujours.
3: On essaye, ouais.
4: Le district du Comtois se situe sur l'A36, une autoroute de plus de 200 km qui relie Beaune à Mulhouse.